0: très inspirante, très vraie de la vie, de la réalité, de la façon que les gens ont, devraient avoir en tout cas, de tout faire pour rester en couple et non pas se perdre, ni dans des futilités, ni dans des chamailleries inutiles, mais savoir faire amende honorable et dire à l'autre « j'ai mal agi peut-être » ou « j'ai pas compris ». Mais trouver le chemin du dialogue, en tout cas. Et puis, je n'en dirai pas plus, parce que si j'en dis plus, j'en dirai beaucoup trop, très certainement. Mais je pense que la principale personne intéressée m'a identifié, sait de quoi je parle, et elle sait exactement... Je sais d'où vient ce titre. Je lui disais il n'y a pas longtemps, Pamela, je sais que je suis la muse de ce titre. Et... effectivement, c'est le message que j'avais envoyé à Pamela. Pamela, je prends mon envol, je décolle et je ne réatterrirai plus.
1: Voilà, ça.
0: N'est-ce pas, Pamela?
1: N'est-ce pas?
0: Voilà, en tout cas, merci, puisque j'avais des soupçons que ce titre, d'où venait ce titre. J'avais quelques suspicions, mais je n'avais pas de certitude. Et tout à l'heure, j'ai entendu parler Pamela parler, faire son... Faire le petit disant que oui, effectivement, on reçoit un message qui dit je prends mon envol, je ne reviendrai pas, blablabla, blablabla. Bla, bla. et effectivement, je me rappelle, il y a quelques semaines, lui avoir envoyé ce message, et quelques semaines après, ce titre-là est sorti. Donc voilà, je pense qu'il n'y a plus de hasard, il n'y a plus de doute, tout est clair. Pamela nous n'y a pas allé.
1: Très bien. Ben, à mon retour, parce que pour l'instant je suis très très occupée, je pense que tu le sais, mais bon, voilà. Oh, on dirait comme ça, là, c'est quelque chose. Hein. Bon.
0: Pamela, oui. Pamela, nous parler, nous pas babier.
1: Bien sûr, bien sûr. À très bientôt.
0: À bientôt.
1: Bye bye.
2: À très bientôt. Donc.
1: Alors là, si je m'y attendais. Ah, mais bon. Alors, il va falloir dégager la piste pour l'atterrissage. Hein. Bon, et ben voilà, chers auditeurs, chères auditrices, désolée, mais bon, c'est comme ça, c'est la vie. Tout ça, c'est la
3: vie.
1: C'est du direct. C'est du direct, et puis bon.
3: Bonjour.
1: Voilà, j'arrive même plus à m'exprimer, pourtant, je suis quelqu'un de. Je parle facilement.
2: Bon. Donc, où est-ce qu'on peut trouver tes titres, quoi?
1: Sur toutes les plateformes.
2: Il va prendre de l'eau pour Pamela.
1: Non, c'est très bien, merci. Oui, bon, ben, chers auditeurs, chères auditrices, ben, sur ce, je vous souhaite une excellente écoute avec DJ...
2: DJ Denis.
1: Denis, hein, je perds les mots, mon Dieu, qu'est-ce que c'est que ça? Et avec Roro, bien sûr, Roro, c'est mon Roro d'amour, hein, de Mega FM, je vous promets, c'est quelqu'un de génial.
3: Ah, c'est ce qu'on
1: fait. Oui, parce qu'il fait vraiment un super travail pour les artistes, et c'est ça qui... C'est ça nos besoins, comme disait Toto, c'est ça nos besoins. On en a besoin parce que si on n'a pas des gens comme... Robert Hébin, Mega FM, on est dans la rue. Ouais. Nous, les artistes, on est dans la rue. En tout cas, merci à Mega FM, merci Roro, merci Didier et Denis. Et on se dit à très bientôt parce que moi, je dois aller prendre l'avion. Voilà.
2: Vous pouvez faire des photos en attendant.
1: Oui, d'accord. Un
2: titre, quoi, de Didier Denis.
1: Oui, super. Mais avant de partir, je vais écouter son titre. Hein. Oh, pas comme ça. Hein. Oh.
2: Didier Denis, son tout dernier titre, c'est
1: Kapoko.
2: Il a composé aussi pour d'autres artistes. Il a composé pour Grivla.
1: Oui.
3: Ah non?
2: T'as composé pour Grivla, t'as composé pour qui encore?
3: Delphine Monlui, Grivla, Thierry, mais ça. Enfin, j'ai fait mal le produit, hein. Et là, qu'après, c'est pas moi, c'est. Non, c'est pas moi, c'est Steve Pierre-Louis. Et Jim Rovin. Et là, j'ai fait pour moi.
2: D'accord, on va écouter le titre, vous faites des photos et après ça on revient sur l'espace Kaline et l'actualité de DJ Denis. À tout de suite.

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0: L'émission Tempo Weekend continue. Nous étions avec Pamela Pommier, tout juste avant aussi. Nous étions avec Toto Patrick du côté du Togo, plus précisément du côté de Lomé. Maintenant, nous continuons l'émission Tempo Weekend avec Didier Denis, qui va nous parler de lui, de toutes les soirées à venir, où est-ce qu'on peut le voir aussi en prestation, pour où il va mixer, si vous voulez le joindre aussi pour animer une soirée, qu'est-ce qu'on doit faire? Donc, Didier Denis, l'antenne, le micro est à toi. Donc, Didier Denis, tu vas te présenter?
1: Eh ben, je me présente Didier Denis, natif du Gosier. Après une carrière assez longue sur Paris, je suis retourné ici, retourné à la maison, il y a 2 ans de ça, et puis DJ, producteur, organisateur, enfin j'ai plusieurs casquettes. En disant l'événement, je suis un couteau suisse. Et voilà, j'organise, je produis, je suis dans vraiment tout ce qui est concerne l'artistique, quoi.
0: Donc tu as déjà produit combien d'artistes?
1: Oh là là, en fait Thierry Mreza, Delphine, Campress, 5 artistes.
0: Et l'histoire, ouais, ça a commencé du côté de l'Hexagone, pas en Guadeloupe?
1: Non, à Paris. C'est-à-dire que mes débuts, c'est-à-dire que j'étais venu en vacances et Thierry Mreza avait fait une chanson qui s'appelait Mimi. C'est un morceau qui avait super bien marché. Et je me rappelle, c'est vers Goudeliane, il avait chanté, là, il y avait une soirée, il avait chanté. Et après la prestation, j'ai vu le gars Thierry assis dans un coin, calmement posé et tout, mais je sentais en lui quelqu'un qui était, je dis un artiste qui a un tube comme ça, ça marche, c'est à l'époque, il était là tout froid, tout machin, je vais le voir, je lui dis, pour Tim Malounion, gros tube en mer et tout, et il me dit, ouais, mais bon, c'est pas comme il veut, il est pas comme, il est un peu, je lui dis, je sentais qu'il était pas bien. Et il m'a fait comprendre comme quoi il faisait de la musique, et puis le producteur avait dit qu'il ne fera plus de musique. Le producteur lui mettait un peu le bâton dans les roues, comme on dit. Et quand j'ai vu ça, je suis quelqu'un de très... Ça m'a touché. Je me dis, non, comment quelqu'un peut te dire tu feras plus de musique, quoi. Si c'est sa passion, tu peux ne pas vouloir travailler avec quelqu'un, mais ne pas dire à quelqu'un qu'il fera plus de musique, c'est un peu... Alors du coup, je lui ai dit, je prends le pari de le produire. Et à l'époque, je travaillais avec Joël Grédoire. J'étais tout le temps avec Joël. Alors j'étais voir Joël, j'ai dit à Joël, voilà, j'ai un produit, je veux faire un produit et tout ça. Et c'est de là qu'est venue ma première production. C'est Thierry Mreza. On avait Princess Lover en chœur. On avait Yannick Cabouillon en featuring. Et on avait Jean-Claude Biarry au clavier. Tout ça, on avait tout ça au studio Marc Adé à Porte de la Chapelle. Et à l'époque, je me rappelle, on avait fait ça. À l'époque, il y avait la compagnie Criolle, on avait enregistré en même temps. Et voilà. C'était le début de l'aventure, de la production, quoi.

0: série. En plus de ça, il est toujours sous la radio, puisqu'il m'a fait un jingle. Un jingle où il dit son nom et son prénom pour la radio. Hein.
1: Salut, c'est Thierry Mouisa sur Mega FM 88.9, la radio au top niveau.
0: Ça, c'est à ce moment-là, ce titre-là, il a beaucoup tourné, c'était Danser sur un carreau. Hein.
2: Ah ouais, Mimi, c'est un gros tube, c'est pas c'était, c'est un gros tube, parce que bon, le zouk est là, hein, c'est, on dit zouk et tout, mais pour moi, c'est un morceau, ça fait partie des piliers du zouk, hein, c'est vraiment un super morceau.
0: C'est le zouk à l'état pur, à cette époque-là, tous les morceaux étaient faits avec des vrais instruments.
2: Voilà.
0: Il n'y avait pas d'ordi pour faire des sons, voilà, tout ça. Tout, c'était des musiciens, des vrais musiciens.
2: Du live, quoi. Direct, quoi.
0: C'était du direct. Et ce titre a beaucoup tourné, beaucoup fonctionné. En plus de ça, à cette époque-là, je faisais la sono, mais j'ai arrêté ça depuis un bon moment. Et si pas t'es passé, et Thierry, t'es né d'autres artistes aussi, c'était Bayoti Mimi Ayo.
2: Hein. Ah oui, c'est un super morceau. Et c'est ça qui poussait moi à produire, c'est là où Thierry Trissantino, enfin, on peut pas laisser un bout comme ça, dans la position là, ça. Et comme, on était toujours avec Joël, au niveau musique, on était toujours avec Joël, tout ça, il a fait avec Giants. Alors on dit bon, pourquoi ne pas tenter faire première production au moins, et puis nous fait ça va passer super bien, et puis voilà quoi.
0: Et en plus de ça, ce titre-là, j'ai vu que c'était sorti sur un album qui s'appelle Black MS.
2: Black MS, oui, c'était Black MS.
0: Et après, il a repris ça sur un titre de lui personnel en solo, un album en solo.
2: Ah ouais. Je crois qu'il avait repris, je crois.
0: Parce que la plupart du temps, tu peux sortir un titre quoi, sur un album, une compilation, mais après ça, les droits d'auteur, tout ça, tu te retrouves que tu n'as pas les droits d'auteur.
2: Mm-hmm. Oui.
0: Quand tu ne te connais pas.
2: Tu ne connais pas, surtout.
0: Donc, ça fait combien de temps que tu mixes?
2: Oh là là, j'ai 40 ans de platine à peu près. Hein. Ça fait un moment. Hein. ça fait longtemps, très très longtemps. Et puis, je suis arrivé à Paris en 78. 78, quand on fait le calcul, c'est à peu près ça. Dans les années 79-80, alors première platine. À l'époque, c'était des platines, tu jouais, c'était à l'époque de platine CD, c'était des vinyles. Non, c'était des cassettes. C'était même cassettes et vinyles. Alors, tu pouvais avoir la platine vinyle et une platine de cassette. Alors, tu jouais un morceau, c'était, ou quoi, prends-en les cassettes là, ou remettez, les bleus, voilà, ou quoi. Tu mixais du cassette et vinyle en même temps, ou sinon, de vinyle. Et, première chaîne à moi, c'était en chaîne, hein, c'était bon solo, hein, c'est en chaîne avec Habité Château Rouge, la rue Mira, dans le 78, pour le monde qui connaît. Et en sortant du métro, t'es né en magasin Cavan Sono. Et il travaillait. Premier salaire, on m'a acheté un Sono. Et puis, on mettait moi qu'à Tchoukiti anniversaire, Blanc-Ménil, toutes les régions parisiennes. Et puis, c'est parti comme ça. Après, ça est venu les grands cercueils avec les deux platines techniques. Et puis, ainsi de suite. Après, c'est le CD. Et puis, maintenant, on est en MP3. Et voilà, quoi.
0: Mais à l'époque où on faisait la sono avec mixé avec les platines. C'était, il y avait des vrais DJ là, parce qu'il faut savoir bien caler pour bien mixer tout ça.
2: Ah oui, c'était pas là. Maintenant, tu as le contrôleur qui te fait pratiquement tout le travail. Mais avant, c'était savoir caler ton son, ajuster ton son et tout. Et voilà, c'est là où on voyait les vrais DJ. Hein. Là, maintenant, c'est devenu plus facile. Parce que l'appareil, la technique fait tout le reste maintenant. Et pour parler, j'ai mixé aussi, j'ai débuté au Soleil d'Or. Les gens qui connaissent au Soleil d'Or. J'ai fait l'Astros, j'ai fait le Galion. À la fin du Galion, j'ai fait... le château des Gébisco du village, enfin le dépôt, je fais pas mal de d'endroits. J'ai mixé aussi pour Honorius à la salle Fado à Paris, au niveau dans le à salle Fado. Et Un message aussi à Richard Lenclume. C'est Richard Lenclume et Alain Florimont. C'est ces deux organisateurs-là qui m'ont vraiment donné la force au niveau organisation, au platine même. Ils m'ont pris, je jouais toutes les soirées de Richard. C'était des soirées où il y avait 700, 800 personnes. C'était comme des grosses soirées. Alain Florimont, pareil, il organisait à Roissy. C'était une salle vraiment huppée. Et c'était son disque jockey officiel, mais c'est-à-dire que moi, à l'époque, je me rappelle, je mixais avec Victor, un pote à moi. Victor est très fort dans le mix, et moi, je faisais plus d'enchaînement. Et Alain, quand la soirée commençait à prendre, les gens commençaient à consommer, ou bien les gens traînaient pour consommer, ils me disaient, Denis, prends platine là. Je lui dis, mais non, Alain, je sais que Victor, au niveau des platines, est plus fort que moi. J'étais gêné, à la fin de compte. Devant son insistance, Victor me disait, ben, Denis, vas-y. Et moi, à l'époque, j'étais des enchaînements, je te sortais du diétix en solo, par exemple, sur le cuivre, je rentrais le son, et puis les gens prenaient leurs pieds, parce que dès que la musique est bien diffusée, les gens, bien machin, les gens s'amusent, quoi. Et, voilà, quoi.
0: Donc, la première boîte de nuit que t'as travaillé dedans.
2: C'était Soleil d'Or. Soleil d'Or.
0: Et ça existe toujours ou ça n'existe plus?
2: Non, c'est fermé. Guy Pierroche, c'était Guy Pierroche, il est dans ce Bertrand. Pour lui, Hans Bertrand, Guy Pierroche.
0: J'ai entendu ce jour qu'on est
2: jamais. Oui, je crois que c'est pour lui, Hans Bertrand. C'est pas petit canard, c'est pour lui, Hans Bertrand. Je me rappelle bien. Il est décédé, ouais, mais sa femme Dani est là encore. Mais il n'y a plus la boîte, il n'y a plus ces boîtes-là. Il y a aussi, j'ai mixé aussi à l'Ognium avec Didier, un ancien cycliste. Didier, j'oublie son nom, Didier Agnan. C'est un cycliste ici. Il est Lance Bertrand.
0: Agnan.
2: Un ancien cycliste. Ouais. Celui qui avait la Salonium. Et il n'y a pas longtemps, c'est la seule boîte qui a duré, mais il y a peut-être, à peine même pas 3-4 ans, à peine 4 ans, 4 ans maximum, 4-5 ans, que c'est fermé. Mais ça a duré vraiment, c'est l'un des boîtes entières qui a duré le plus longtemps. J'ai dit rester vraiment longtemps. Si quelqu'un écoute, il peut nous dire, Didier, je sais que c'est Hans Bertrand, je crois. Hans Bertrand, si je me trompe pas. Oui, c'est Hans Bertrand. Ouais. Joël Zénard est sur le direct. Joël, tu peux nous dire Didier d'où? Didier Lonium. C'est vous qui connaissez tout bête.
0: Si quelqu'un veut appeler, oui. Il compose le 0590-23-17-11.
2: Alors, je vais répéter comme j'ai joué. Alors, 0590, dis-moi. 23-17-11. Joël, tu peux appeler. 0590-23-17-11. Tu peux appeler sur la radio, comme ça tu passeras en direct. Tu nous diras un petit coucou. Joël Zénard.
0: Et quel premier contrôleur que tu as utilisé pour mixer?
2: Moi, j'ai toujours des platines. Moi, j'ai jamais été au contrôleur, moi, jusqu'à maintenant.
0: Jusqu'à maintenant, tu as des platines?
2: J'ai des platines de Poubionnière. Mais là, je travaille avec mon disque dur. Voilà. Pas d'ordinateur. C'est toujours. Je suis un peu resté à l'ancienne. Et je suis très bien comme ça. Je suis à l'aise. Je travaille avec mon contrôleur. Mon disque dur, j'ai toutes mes sons dedans, et puis voilà. Ça veut dire que si dans mon disque dur, j'ai un, je sais pas le son que tu veux, tu vois pas l'avoir. Mais si j'ai quand même du bon son, ça, parce que j'ai deux disques durs. Un 500 et un 2000 gigas. Voilà.
0: Mégane, fais bonjour.
2: Voilà.
0: Oui, on t'écoute, tu as l'antenne, là?
3: Donc, Denis Barbin, il faut le rassurer que Didier était bien dans ses formes.
2: Ah ben voilà, ouais.
3: Et tout ce qu'il a cité, la Salvador, c'est toujours à Clichy-sous-Bois, ça n'a pas changé.
2: Ah.
3: Et Denis a oublié de citer aussi la terrasse de Pantin. Ouais, donc c'est quelqu'un que je connais depuis des millénaires. et voilà.
2: Et Denis Papin, j'ai oublié aussi.
3: Ouais, il y avait Denis Papin aussi, entre autres. Mm-hmm. Il y avait le château, le petit restaurant qui était à la porte de
2: Saint-Ouen.
3: La porte de Saint-Ouen qui faisait des affaires le dimanche.
2: Château d'Égypte.
3: Du village, et le château de Juste était au Bourget.
2: Au Bourget, justement. Justement.
3: Donc, dis-le-lui de est-ce qu'il t'a ramené un petit du Iwasu, parce que...
2: Bon, voilà. Tu sais ce que je vais faire? Pour me rattraper, je vais voir avec Oni, on va se faire un petit repas, et on te fera des photos du repas.
3: Non, mais t'inquiète pas, jusque là, au mois de décembre, donc ne t'affole pas, je passerai te voir.
2: Mais au mois de décembre, peut-être que je viendrai te voir avant.
3: Non, non, mais tu peux venir, quand tu viens à Paris, demande à Denis des coordonnées, ce sera un plaisir de te les donner et tu seras le bienvenu dans le 13e.
2: Il n'y a pas de souci alors.
3: Ok, eh ben,
0: comment est la température là-bas en ce moment?
3: Ça a baissé? Non, ça va, on est plus en radicule, ça va, tout va bien.
0: D'accord.
2: Est-ce que Joël, c'est Didier Denis qui te parle, est-ce que tu as écouté le morceau Sika Coco?
3: Mais, tu sais, demande à Denis qui je suis, après, on va parler. Denis et moi, c'est frère, à la vie, à la mort.
2: Voilà, super, super.
3: Il sait, demande qui est Joël Dénard, il va te dire qui est Joël Dénard.
2: C'est un grand, grand par la taille, mais grand aussi, hein, dans le fonctionnement.
3: Donc, et à mon avis, tu me connais. Si tu parles de moi grand par la taille, c'est que tu me connais.
0: Oui. D'accord. Voilà. On te remercie pour ton appel.
3: Il n'y a pas de souci, ça marche. À plus, ciao, bye bye.
2: Ciao, Joël, bye. Bye bye.
0: Donc on a dit t'as éclairé aussi les EPS.
2: Oui, c'est Elias Bertrand, c'est ce que je Elias Bertrand dit, il est toujours là, il est bien, il est en forme. Il a fermé la boîte il y a pas longtemps. Je pense que il y a pas 5 ans. Il y a pas, je suis ici, ça fait 2 ans. Ouais, à peu près 3-4 ans, c'est fermé.
0: Mais en Guadeloupe, il y a moins de boîtes. Oui.
2: Ouais, c'est vrai que je me rappelle à l'époque. Je suis du Gosier, à l'époque, il y avait beaucoup de boîtes de nuit. Maintenant, ça s'est beaucoup calmé au Gosier. Il n'y en a pas plus pratiquement plus de boîtes. Enfin, il n'y en a pas beaucoup. Parce qu'on ne peut pas dire qu'il y a la Cascade.
0: Il y a la Cascade.
2: Il y a le Zénith. Mais il n'y a pas beaucoup. Je me rappelle, quand j'étais gamin, oh là là, si,
0: il y avait beaucoup. Il y avait le Pharaon.
2: Ah, il y avait
0: sous la gauche à côté de. On s'appelle, on vendait des
2: gars. Le Madingo, le Châtaignier, il y avait beaucoup de boîtes de nuit à Gosier. Hein.
0: Sur le monde derrière le centre commercial, bas du fort.
2: Le Châtaignier, c'était au sommet de la côte, le Châtaignier, ouais. Il y avait beaucoup de boîtes de nuit, hein. Mais maintenant, bon, ça s'est beaucoup calmé.
0: C'est un voie de disparition.
2: Parce que maintenant, il y a une nouvelle vague, c'est les soirées, banquets, dîners, dansants. Alors les gens, le public est vraiment partagé entre boîte de nuit, il y a des gens qui aiment aller en boîte, mais il y a des gens maintenant qui te disent non, ils vont plus en boîte, ils préfèrent aller dans des déjeuners champêtres, des repas midi, minuit, et qui ça se passe très bien.
0: Est-ce que c'est pas dû à la montée de la violence?
2: C'est ça aussi, il y a ça, parce que j'ai beaucoup de gens qui me disent, ouais, bon, nous que vienne côté à midi, qu'on s'allait 18 et nous qu'on rentre, parce que le soir, ils veulent pas sortir avec la violence, avec tout, et puis, mais bon, c'est vrai que, mes soirées, par exemple, mes soirées que je fais, il y a une clientèle, c'est aux alentours de plus de 35 ans. Alors, c'est une clientèle quand même assez posée, hein, j'ai pas de problème avec ça, ça se passe très, très bien. L'espace Caline, quand on vient à l'espace Caline, on vient avec un bon esprit. C'est-à-dire que si quelqu'un arrive à l'espace Caline, je le connais pas, je le reçois, il n'y a pas de problème, je le reçois, mais je fais attention parce que la clientèle est quand même roi, il faut bien que la clientèle soit en sécurité, et puis je fais tout pour ne pas avoir affaire que ça se passe bien. C'est important parce qu'on a besoin de moments comme ça. On a besoin, il y a des gens qui ont besoin d'être tranquilles, de sortir, de savoir qu'ils sont tranquilles. De toute manière, s'il y a des jeunes qui viennent, par exemple, moi je rejette personne, mais en général, la musique, c'est pas leur musique, c'est pas, tu vois, c'est, quand tu fais typical, un jeune va venir là, mais il va pas rester parce que la musique c'est pas son délire, il est pas... Il n'y a pas de bouillon, il n'y a pas de ceci dedans. Alors,
0: il faut avoir du bouillon, il faut avoir... Qu'est-ce qu'il y a? Du chata.
2: Chata. Ouais. Bon, après, on ne peut pas critiquer parce que, bon, on a été jeunes aussi. Hein. Bon, tout ce que je demande aux jeunes... Je profite de l'antenne pour envoyer un message aux jeunes. dit au gars de se calmer un peu de avant de on, quand on regarde ce qui s'est passé à Capesterre, parce qu'on peut pas ne pas parler de ça. Deux femmes qui perdent la vie, ils ont rien à voir dans tout ce qui se passe. Et ils perdent la vie. Alors, je pense que les gars, avant de faire des trucs comme ça, réfléchissez. Je comprends que c'est beaucoup l'animité à régler, mais bon, tu as un problème avec quelqu'un, rassure-toi, c'est bien la personne, ne va pas. Les gens à côté, dommage collatéral, on n'est pas en guerre, quoi. Faut éviter ces genres de trucs. Et puis, avant, pour aboutir en long frère, changer. La Guadeloupe est tout petit, on est tous pratiquement cousins, cousines. Quand tu tires sur quelqu'un, des fois, peut-être, tu cherches bien son cousin en monde à vous connaître. Alors, tu vois, c'est, moi, je pense que, il faudrait que, on fasse quelque chose parce que, en gros, ils veulent ça et nous, on s'entretue. Ça, c'est triste de voir ça, quoi. Faut que les gars aussi prennent conscience. Bon, il faut dire aussi qu'il y a beaucoup de jeunes qui font beaucoup de choses aussi, hein. Parce qu'on parle de ceux qui font pas, qui font, mais il y a beaucoup de jeunes qui font de belles choses, hein. Parce qu'on a eu, c'est à, au Japon, ou je sais pas, un pays asiatique, il y a eu 6 médailles d'or en canoë kayak. Ah ouais, il y a quand même de choses merveilleuses qui se font sur la Guadeloupe, quoi.
0: Moi, je trouve ça inadmissible que quelqu'un vient dans une soirée et tu viens armé avec couteau, pistolet, si tu viens là sans guerre ou quoi tu viens.
2: Mais oui, c'est pas possible parce que bon, c'est,
0: avant, on faisait les soirées, comment dire, aux boissons, pâtisseries, tout ça. Il n'y avait pas de vigile.
2: Il n'y avait pas de vigile, hein. Maintenant, il n'y avait pas de
0: tout
2: vigile.
0: Tout se passait bien. S'il y avait un petit problème dans la soirée, les gens
2: se calmaient.
0: Un petit moment, mais après 10 minutes après, les gens sont déjà.
2: Ils sont déjà
0: bien.
2: Mais les mentalités ont changé, les choses ont changé maintenant. Il y a un phénomène, il y a un truc aussi, c'est-à-dire que, je pense que cette violence est montée avec, les jeux vidéo. Et puis la drogue, ça y a pas de mystère, hein. C'est les jeux vidéo. J'ai un fils de 23 ans. Je parlais avec lui il y a pas longtemps. Enfin, il était plus jeune, hein. Alors je le vois regarder un film, mais il joue un jeu. C'était violent. Je dis ah non, c'est trop. Ça. Comment tu arrives à te rester concentré? Il me dit mais papa, c'est rien ça. Et en parlant avec lui, quand on s'entend bien, je lui dis, je parle avec lui. Il me dit bon, il aura aucun mal à planter quelqu'un, quoi. J'ai dit waouh. Et parce que je sais pas, moi, jeune, prendre un couteau, planter quelqu'un, pour moi c'est un acte fort, c'est quand même grave. Et lui il me dit non, et à force de voir des films comme ça, pour lui planter quelqu'un, c'est, il va pas le, il me dit que lui il va pas le faire parce qu'il a la tête sous les épaules, il sait très bien que ça peut l'amener en prison ou truc comme ça. Mais il me dit si c'est pour le faire, c'est pas un problème, il aura le courage de le faire. J'ai dit waouh, c'est quand tu vois ça, c'est que les jeux vidéo conditionnent les gens.
0: Tu mémorises les gestes dans ta tête.
2: La chance que j'ai,
0: ça devient automatique après.
2: Et la chance que j'ai, il joue beaucoup, mais la chance que j'ai, il touche pas à la drogue. Alors, si imagine un gars comme ça qui a déjà cet état d'esprit et qui touche à la drogue, après tu as une bombe dans les mains. Alors je dis au gars de réfléchir, de poser, puis écouter du zouk, surtout écouter du zouk, écouter musique à Guadeloupe, zouk là,
0: écouter des musiques à message,
2: mais
0: conscience.
2: Et ça me fait plaisir parce que j'ai remarqué aussi ce qu'il y a de bien. J'étais dans des soirées où je suis passé dans des soirées où il y avait des soirées de jeunes, et quand on entend ces jeunes là qui chantent les aiglons, ça fait plaisir. Ça, par contre, ça fait plaisir. Toi, des jeunes de 17, 18 ans, quoi, danser ces aiglons, twist, tout ça, et même, il y a des artistes qui reprennent la musique, de couper, clouer, tout ça, c'est bien. Il y a de belles choses qui se font quand même.
0: Il faut pas mettre tout le monde dans le même sac.
2: Non.
0: Il y a ceux qui suivent le bon chemin, mais ceux qui font la porte d'à côté.
2: Oui.
0: Donc, tu fais des soirées.
2: Oui, j'ai l'espace. C'est-à-dire que je faisais les soirées câlines à Paris. Et arrivé ici, je me suis dit, bon, vraiment, tout va en vite à faire. Et je me suis dit, les soirées câlines en Guadeloupe, bon, c'est vrai que j'en ai fait. Ça s'est passé super bien. Hein. J'en ai fait, je faisais entre Paris et Guadeloupe. Ça se passe super bien. Et puis après, je me suis dit, bon, mais pourquoi ne pas avoir un espace. Parce que moi, c'est mon lobby d'organiser. Alors j'ai créé l'espace Caline avec une capacité de 500, 400, 500 places. Je peux aller jusqu'à 500. Et ça se passe très très bien, très très bien. Je suis vraiment content parce que les gens, ce qu'il y a aussi, c'est qu'avec les réseaux sociaux, c'est pratique parce que j'ai fait par exemple le 31 décembre l'année dernière et il y avait 2-3 personnes du quartier, mais que des gens des réseaux sociaux qui étaient là, et la salle était remplie. Alors tu vois, c'est quand même, il y a de belles choses qui se font et puis je suis très content d'avoir pu réussir ça. Et pour inviter les gens à découvrir, j'invite les gens à venir découvrir parce que on peut parler déjà moi de le 2 août, je fais le groupe Kabiza en live. Mm-hmm. Kabiza, il y a Kabiza et Eric Negrit en live le 2 août. Tout ça se passe à l'espace Kalina pour Blangosier. Et le 30 août, on fait typical pressé. Le 30 août, clôture des vacances. Parce que l'année dernière, j'ai fait typical. J'ai eu Daniel, le chef d'orchestre Daniel Tian. Je lui ai dit, bon, écoute, Daniel, viens pour voir. Il est venu me voir, on a regardé. Il a dit, ah, ben, on peut faire typical là facilement. Ça, belle, ça nous, on peut un bel espace. Alors, du coup, on a balancé typical. Ça s'est très bien passé. Et on dit, Boukaka, dis-moi comme ça, Denis, comme ça passe bien. Clôture des vacances, tous les ans, c'est côté haut. Je lui ai dit, moi, je suis là pour bosser, pour m'amuser. C'est mon hobby. Alors on dit, pas ni problème, et là on remet ça le 30 août, clôture des vacances, et puis je dis aux gens, parce que les gens qui étaient là, bon, je pense que ils vont répondre, pas je pense, ils vont répondre présent, parce que bon, les gens sont contents, ils aiment typical, typical c'est un monument de la musique, tièze.
0: Et pourquoi les gens puissent avoir les tickets, c'est sur les sites où il faut venir directement à l'espace Caline?
2: C'est-à-dire qu'ils peuvent aller sur Bizouk pour la soirée du... J'ai pas encore fait le Bizouk de 31, mais pour la soirée du 2 août, ils peuvent aller sur Bizouk, prendre leur place. Ils tapent Bizouk, la soirée du 2 août, Kabiza, ils peuvent prendre leur place sur Bizouk. Et bon, dans la semaine-là, je m'arrangerai à faire le Bizouk de typical pressé aussi, le 30 août. Mais sinon, les gens peuvent m'appeler. Il y a le numéro de téléphone, je vais le dire. C'est un numéro de France, hein, 06 12 92 30 31. Je répète, 06 12 92 30 31. J'en peux m'appeler, et puis y a pas de souci. Soit je peux me déplacer, ou on s'arrange pour se voir, quoi. Ils peuvent payer aussi par oui. Il y a plein de façons de payer maintenant, hein. Ah ouais, il y a plein de façons. Ils peuvent faire un virement, ils peuvent faire ce comme ils veulent, maintenant.
0: Et ils auront droit, quoi. Ils auront droit s'amuser avec le groupe. Il y aura un menu.
2: Eh ben, le 2 août, c'est très belle question. Le 2 août, c'est une grillade. C'est-à-dire que tous les ans, c'est un truc que j'ai monté il y a peut-être 8 ans. Je faisais tout, depuis Paris, je faisais des soirées pour les vacances entre juillet et août. Fin, début juillet, début août, je faisais toujours une soirée. Et j'ai gardé ça, mais je le faisais à volonté. Mais comme il y a l'orchestre cette fois, je me suis dit non, je peux pas faire à volonté. J'ai fait un repas pareil, grillade où il y a du mouton, il y a du mouton, du porc, du poisson, il y a un peu tout. Il y a un peu tout. Et la personne a le droit à tout ce qu'il veut. C'est-à-dire que on te donne une assez grande assiette ovale. On te met la viande que tu veux, si tu veux admettre. Un exemple, tu veux un morceau de mouton et un morceau de poulet, ou un morceau de mouton, un morceau de porc, et des merguez, du poisson, tu prends tout ce que tu veux. Et quand la personne prend l'assiette, je ne fais plus à volonté, je ne fais pas à volonté pour cette fois-ci. C'est-à-dire que quand tu prends l'assiette, en principe, tu es rempli, quoi. Parce que c'est une belle assiette, là, ça. Il se veut de toute manière, c'est une narra, ouais, quoi, prends photo, ça, c'est tellement, quoi, content, quoi. Ça, il n'y a pas de souci pour ça.
0: Allez, et pendant la semaine, l'espace Caline s'est fermé, tu fais pas des...
2: Non, je fais rien pendant la semaine. C'est-à-dire que si quelqu'un, par exemple, René, tu as besoin de la salle, tu m'appelles, tu me dis, Denis, bon, nous avons un événement. Par exemple, le maire, j'étais à Paris en février, le maire du Gosier m'a, l'actuel maire, qui était ancien maire aussi, ils m'ont demandé pour pouvoir faire un truc le soir. Ils ont fait. Moi, je la salle est là. C'est-à-dire que si tu veux faire un truc demain, tu m'appelles. Quand tu m'as donné à vous sa salle là, ben, il n'y a pas de souci. Si quelqu'un veut louer aussi, je fais des locations aussi. Je suis prêt à faire des locations. Je suis pas pressé, mais bon, si quelqu'un veut louer, il n'y a pas de souci.
0: Et tu reçois combien de personnes dans la salle?
2: On peut aller jusqu'à 400. Si je mets déjà devant, je peux monter jusqu'à 500, mais c'est 400 personnes. Alors, si j'ai une location, je dis aux gens de ne pas dépasser 300 pour ne pas rester dans les normes, pour ne pas... Voilà, quoi. Mais on peut aller tranquillement. 400 personnes peuvent s'asseoir pour manger, quoi.
0: Et tu as commencé la musique quand? Et quel a été le premier texte que tu as écrit? Et c'était basé... le sujet, c'était quoi?
2: La musique, j'ai commencé... J'étais gamin, j'étais petit bouc à l'époque. Et à l'éveil adventiste, pas pour moi, t'es pasteur. À l'éveil adventiste, c'était l'école Boissa. Et j'ai eu un professeur de musique, t'es café, Ribeur Songe, t'es café musique, bon, ouais. Et puis, à l'époque, en TMA, tout ce qui était Goka, tout ce qui était musique, Goka, bah, en général, en théâtre, c'est pas en musique, même Goka, compas, tout ça, il était ni. À l'époque, les clés, et Francky Vincent, à l'époque, tableau numéro 2, a dit, puis c'est moi, mes musiques là, mais tu vois, j'étais attiré parce que je faisais pas encore de musique, mais j'étais attiré, j'étais en admiration devant Francky Vincent qui était à l'école pas loin, et enfin, il a fait musique. Il partait l'école, nous pas fait l'école ensemble, Francky, puis âgé que moi. Et tabou numéro 2, c'est à l'époque, voilà. Et on t'a voulu faire musique, mais les parents m'ont t'a voulu. Alors, du coup, moi, tu as les parents derrière, on peut pas faire ça, on veut. C'est quand on partit à Paris, c'est là, commencer, à partir de, finalement, à partir vers les platines. On a commencé à mixer, puis, c'est venu après, fin de la production, et on a décidé de chanter il y a pas longtemps, hein, c'est il y a 2023. C'est après, un travail avec la presse. Et c'est un produit, après j'ai produit Capresse, et après mon arrêt, après j'ai arrêté de travailler avec Capresse, j'ai décidé de dire, bon, écoute, pour ne pas, pourquoi ne pas faire un truc pour moi? A crié Mozart, on dit Mozart, bon, on a une petite idée là, n'est-ce qu'on apprend, choisi quelques morceaux, nous va faire un petit compil compas. Alors j'ai choisi, Dieudonné Larose, que j'aime bien. Et puis justement là il fait accident là en Haïti, en Haïti, c'était la première fois qu'il est en Haïti, c'était à l'époque il fait accident là, et c'est 91 ou exactement, c'était, et puis en Spontabou Combo on prend Dieudonné Larose, on prend Dixie Ben et puis Timano, et là enfin tu compiles les mots, en fait production là, les mots en fait instruit-là, écouté, on dit, effectivement, ça, comme tu as l'oreille du Didier, on dit, pour c'est Mnaké Pompier, parce que c'est des morceaux que les gens ont aimés. C'est pas comme si j'apportais quelque chose de nouveau. Il fallait le temps d'adaptation, il n'y a pas besoin de ça, parce que les gens, ils connaissaient déjà les morceaux. Alors, du coup, ils ont commencé à jouer ça. Ouais, c'est Mnaké Pompier, et puis c'est parti de là, et puis après, deuxième fois, deuxième morceau-là, Kalineyo, en partie pareil, vrai Mozart, on dit Mozart, bon, il fait un petit morceau, mais on voulait, on mettait à l'époque, un style jouer d'autres filets. Avec un vrai grand. Un style jouer d'autres filets. Mais au moment pour me poser, voilà, quand ça dit qu'il peut pas poser, comme moi, je vais poser. Alors, j'ai dit, bon, écoute, nous, quand on met Timano, musiciens sont celles qu'on famille, quelle qu'en soit nationalité. Et alors, du coup, on prend un morceau là, ça, nous mettait ça, et puis nous fait un morceau là. Et par contre, après, ça, c'est mon arrêt. Mais pourquoi qu'on fait un reprise pour la famille d'un guitare? Et de là, vient le dernier morceau que j'ai fait. De là, on n'y a plus coucou devant le portant. Toutes vacances qui viennent, nous, quoi, boire coucou toute la journée, c'est mon arrêt. Tout le monde, dernier morceau coucou. Alors, du coup, on dit, pourquoi ça vient à tête à moi? On dit, ben, pourquoi ne pas écrire un morceau sur le coco? Pourquoi? Sans morceau, il va passer. Parce que, en son bouc, très attaché à ça, nous, quoi, fait Guadeloupe, mais des fruits, des bitins qui très, très, très machin. Parce que, en tout cas, regardons, on fait des recherches sur ça. À l'époque, il y a perfusé ces mounas pour tourner ces roms, machin. En tout cas, ben, c'est de l'autre coco en perfusion. En passant aussi, il y a le monde qui va s'en faire, mais bon, on l'a regardé, on voit, on dit, bon, mais les bienfaits du coco, en fin de compte, c'était, l'autre coco est stérile. On peut pas, pour moi, on peut pas dire, au bout de l'autre coco, il fait au mal. Si, au bout de l'autre coco, couper coco, là, on l'a vu, il peut pas faire au mal. C'est de l'eau stérile, et puis voilà, c'est de là, ça vient, et puis, ça prend. Ensuite, j'ai le, et c'est de là, il y a un morceau là, ça, qui, ni, Il y a 4 mois. 4 mois, mon son l'a sorti. Et le clip l'a sorti, il y a le 7 juillet, là. Ça pointe super bien. Super, super bien.
0: Donc, clip là, ici, sur le site, on est en site, à DJ.
2: Oui, oui, on est au pays. Je suis sur YouTube. On a une chaîne YouTube, DJ Denis. Et puis, ainsi, DJ Denis, au couvre clip là. Quand t'as PC Kakoko, au couvre clip là. Les morceaux là aussi, on peut écouter, il n'y a pas de souci. Mais c'est remonté super bien, moi, oulala, on a touché les 1000 vues en 4 jours, je crois. Mon gars, c'est un bel score. En 4 jours, 1000 vues, plus de 1000 vues, c'est quand même très bien, parce que bon, ça prend vraiment bien.
0: Eh bien, comme encore en pause musicale, nous allons écouter un titre, oui, Compa Kaline.
2: Ben oui, super, c'est bien.
0: Kassaka rappelé au petit son là, ça.
2: Eh bien, là, on chantait Compa Kaline, comme par hasard, moi, après, nous te sommes quittés. Nous te sommes quittés. Alors, et, bon, cela a dit, allô, allô, l'imbé. Alors, tout ça, nous a dit, mais, où est l'imbé, à la voix? Alors, du coup, non, ça avait rien à voir, ça n'avait rien à voir. L'imbé sont en ville en Haïti. Et comme par hasard, ça tombait comme ça, ben voilà. Eh ben, nous quoi écouter,
0: nous quoi écouter, nous quoi retrouver nous tout juste après.
2: Y a pas de soucis.
0: Tout de suite. Ouais.

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0: Nous sommes toujours avec Didier Denis. Est-ce que tu envisages d'exporter tes soirées câlines du côté de la Martinique, dans la Saint-Martin, par exemple?
1: Ben, c'est-à-dire que j'étais à Paris, on m'a proposé de le faire sur Bordeaux, sur Rennes, Lyon, mais j'ai jamais eu l'occasion de le faire. Bon, c'est vrai que je suis en Guadeloupe maintenant. Si, admettons, la Martinique, je travaille beaucoup avec Jean-Marc Templet, pardon.

0: week-end de ce samedi.
1: Oui. Oui. Oui, quand je fais des soirées câlines, il y a toujours des artistes, hein, il y a toujours des artistes invités. En général, je prends toujours, par exemple, une grosse pointure et une débutante. toujours des artistes, oui.
0: Donc, il y a des artistes, vous faites un repas, il n'y a pas des concours de danse, il n'y a pas de tambola.
1: Il y a, c'est une soirée normale avec un disque jockey. Un repas, il y a tout.
0: Et la soirée, c'est principalement du zouk ou bien toutes sortes de musique?
1: 80% de zouk. C'est l'esprit des soirées câlines, c'est le zouk. C'est du les travers.
0: D'accord. On va prendre une petite pause le temps que tu

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0: L'émission Tempo Weekend continue. Nous sommes toujours avec DJ Denis qui est au studio de Mega FM. Il est allé se rafraîchir. Il est revient là. Il est frais.
1: Oui, oui, ça va, ça va, ça va.
0: Il était cycliste en plus de ça. Hein,
1: oui, je faisais du vélo. Je faisais du vélo quand j'étais plus jeune. Ouais.
0: Donc on parlait de l'exportation de des soirées Caline, parce que je sais qu'il fait ça en métropole, il est revenu en Guadeloupe, il fait ça maintenant à l'espace Caline. Il peut bien faire aussi les soirées Caline du côté de la Martinique, du côté de Saint-Martin, comme fait mon ami mon cousin là qui fait le rétrocitol.
1: Ouais, ça c'est une très bonne idée. Moi je reste ouvert hein, si quelqu'un veut, par exemple de la Martinique. J'ai quand même des amis, on m'a déjà parlé de ça, mais c'est pas encore c'est en pour parler. Si admettons demain quelqu'un veut faire un rétrocitol sur Marie-Galante, et j'étais plus concentré sur l'espace Caline. Là maintenant je pense que je vois le bout du tunnel. Et là, je vais essayer de m'ouvrir un peu, voir ce qu'on peut faire. Moi, c'est il y a pas de souci. Hein.
0: Parce qu'il faut ouvrir les horizons. Tu peux aller même faire une soirée Caline du côté de l'Afrique. Tu pars en tournée.
1: Ah oui, non, mais ça c'est pas un problème. Justement, je cherche des contacts comme Toto.
0: Toto Patrick.
1: Toto Patrick, si de toute manière je verrai tout à l'heure pour qu'on me donne ses coordonnées. Si demain, admettons, il veut faire un truc avec maintenant avec les réseaux sociaux, tout ça c'est pas un problème. On peut faire une, pourquoi ne pas faire autour, faire une première et puis ça peut être sympa. Inviter quelques artistes antillais et puis venir avec des disques jockeys de que j'ai l'habitude de travailler avec et on amène ça là-bas. Ça peut se faire ça.
0: Parce que Toto Patrick, lui, il est chanteur, c'est un artiste, mais il est animateur radio aussi.
1: Ah ben c'est intéressant ça. C'est super intéressant.
0: Sur radio Afrique FM.
1: Ah ouais, c'est super intéressant. Si on peut faire un travail comme ça, moi, c'est pas un problème. Hein.
0: Ouais. Donc, vous pouvez ouvrir les horizons.
1: Oui. Je reste ouvert.
0: Je reste ouvert parce que c'est ouvert à tout le monde.
1: Ben oui.
0: Et la plupart des artistes que je mets en contact avec Toto, ils sont tous satisfaits du travail qu'il fait. Ça reste pas seulement chez lui. Ah. Les titres que je lui envoie, c'est sur la radio où il travaille, mais ça partout l'Afrique, dans tous les autres radios.
1: Eh ben, je souhaite que.
0: Et t'arrives jusque dans les boîtes de nuit.
1: Eh ben, j'espère que Sika Koko voyagera. Eh oui, le but, c'est ça. Hein.
0: D'accord. Ouais. Donc, bientôt, tu vois, soirée, deux soirées.
1: Ouais, j'ai une soirée le 2 août, le 2 août avec Kabiza, le groupe Kabiza, les petits jeunes là qui jouent Kabiza, qui jouent très très bien. Et c'est un rêve qui va se réaliser parce que je les ai vus jouer et on dit non Denis, faut faire groupe là ça. Et là quand j'ai appelé le patron, il m'a dit OK, il m'a validé direct sans problème. Et je suis très très content parce que quand je donne les flyers, quand j'annonce ça, les gens me disent Kabiza, en qui est là? Les retombées sont très très positifs et ce sera le 2 août. Je dis aux gens, ils peuvent aller sur bizouk.no place, ils tapent soirée Kabiza le 2 août à l'espace Caline pour Blanc-Gosier et puis il y a le numéro et tout, ils m'appellent ou ils prennent leur place directement sur bizouk, il n'y a aucun problème. Et sinon ils m'appellent 06 12 92 30 31 pour pouvoir prendre contact avec moi. Et ce sera une grillade, par contre. C'est une grillade de grand barbecue. Et puis, à partir de midi, les heures à partir de midi, midi et demi, et c'est jusqu'à 20 minutes. Mais bon, après, on reste jusqu'à fatigué, quoi. On aura la chance d'avoir DJ Oliver, DJ Papi, qui officie des soirées Caline à Paris, et moi-même, DJ Denis, qui toujours font un petit coup de griffe. C'est vrai que je serai occupé à m'occuper de l'organisation, mais bon, ça arrive un petit moment, j'en trouve, j'arrive à caler quelques morceaux, quoi.
0: Donc chaque mois, tu fais un événement à l'espace Caline?
1: Non, pas chaque mois. Parce que moi, je fais coup par coup. Par exemple, là, pour les fêtes de Pâques, j'avais fait un truc. Au mois de mai, j'ai fait un truc. Là, je fais un truc pour les vacances. Je me suis dit, en mai, j'ai fait un truc et laissé passer tranquillement. Je fais deux soirées au mois d'août, le 2 et le 30. Et après, je suis en train de tenter peut-être le 11 novembre, mais après, ce sera le 31 décembre sûr, si tout Dieu nous porte vie. Mais peut-être qu'en novembre, ça dépend.
0: Mais pour
1: comme j'ai vu l'artiste que j'ai vu tout à l'heure, là, Vanessa Premier, moi j'aime bien ce qu'elle fait. Si, admettons, en novembre, on peut faire un travail sans faire une soirée, pourquoi pas? Ça, c'est pas un problème.
0: Pour réaliser ces soirées, ça te demande beaucoup.
1: Beaucoup, beaucoup, beaucoup, beaucoup, physiquement, beaucoup, beaucoup de travail. Et c'est rien n'est facile, hein. Mais c'est un truc que j'aime. C'est-à-dire que même si la tâche est difficile, quand tu as fait un travail et tu aimes, tu vois pas les difficultés, quoi. Ça demande beaucoup physiquement, ça demande beaucoup, beaucoup. Ouais. Après une soirée, en général, le lendemain, deux jours après, tu marches comme un canard. T'as mal partout.
0: Donc tu prépares ça à peu près deux mois, trois mois à l'avance,
1: oui.
0: Ou bien depuis au début de l'année, tu fais un calendrier et tu te dis, par exemple, ce mois-ci, je vais faire quelque chose.
1: Ouais, je prépare depuis quand l'année commence, je dis, bon, telle date, je crois les dates que j'ai envie de faire. Et après, si j'ai la possibilité, ainsi de suite, je fais. Et par exemple, la soirée qui arrive là, le 2 août, tout est pratiquement bouclé, tout est pratiquement prêt. Pour faire la fête.
0: Donc tu travailles avec des professionnels qui te fournissent tes boissons.
1: Oui, j'ai des gens autour de moi comme Eddie Jana Saint-Félix qui me donne ma boisson. J'ai aussi Soudipa Jari, enfin des endroits où je prends mes trucs que ça va. J'ai des entreprises qui me font confiance et que je travaille avec sans problème.
0: Donc, nous allons marquer une nouvelle pause. On va écouter Kali Neyo. Et après ça, on va parler de ton clip qui vient de sortir. À tout de suite.
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0: Nous revoilà sur le plateau de l'émission Tempé Weekend de ce samedi. Nous sommes toujours avec DJ Denis. DJ Denis va nous parler du clip de son tout dernier titre qui vient de sortir. Ça va faire à peu près un mois, Sika Coco.
1: Le clip est sorti le 7 juillet.
0: D'accord.
1: Il y a deux semaines.
0: Donc, est-ce que tu peux nous parler comment ça s'est passé, comment vous avez conçu, fait le scénario?
1: Eh bien, le scénario a été pensé, tout a été fait par Mich Zéline. Mich Zéline qui est à la radio P2M TV, la télé P2M TV, tout a été pensé par lui et c'est lui qui a laissé la direction de le faire. Normalement, c'est Jim Mourovin qui m'a fait mes deux premiers clips. Et là, il m'a dit, Denis, bon, écoute, comme on est très proche, on doit faire justement un programme au mois d'octobre à la salle Laura Fressel, le Dynamiche d'or. Alors du coup, on est très souvent au téléphone. Il m'a dit, Denis, pourquoi ne pas, laisse-moi le faire réaliser. Alors du coup, je lui ai fait confiance et c'est sorti, c'est vraiment beau. Tu l'as déjà vu?
0: Oui, j'ai vu.
1: Moi, j'ai dit c'est beau parce que ma caca pas trouvé petite à OLED.
0: Les images sont HD.
1: Ouais. Alors, c'est pas moi. Le retour que j'ai, c'est que les gens me disent, ah, mais plus belle encore, plus belle, ah, c'est joli. Les gens, ils aiment. Alors, moi, ce qui est important, c'est que, et surtout, ce qu'il a fait, c'est qu'il a mis un peu tout ce qu'il y a de la Guadeloupe, un peu tous les produits de chez nous, quoi. Donc, on voit tout ça, on va faire avec Coco, quoi, ouais. Bœuf caché avec Coco, quoi, ouais. Moune caché avec Coco à mobilette, quoi, ouais. Coca, crabe, tout. Ah, il y a un peu tout. Il y avait même une mangousse, il l'a enlevé, je sais pas comment il a fait, il l'a enlevé, je le vois plus, la mangousse. Je crois qu'il est, il s'est sauvé. Non, mais c'est un super beau clip. Je suis vraiment content et je vous ai dit, en quelques jours, en deux, trois jours, ça a monté à plus de 1000 vues. Et je suis content de la façon que ça se déroule.
0: Donc, tu envisages de sortir un autre titre pour la fête de l'année au niveau musical?
1: Non. Là, nous sommes en 2026. Si je fais un truc, ce sera peut-être en 2027. 27, si Dieu me prête la vie. J'ai un morceau, j'ai l'instru, tout, mais ce sera pas avant. Parce que je veux pas faire pour faire, parce que Sika Coco, c'est un morceau, pour moi, je pense qu'il faut laisser le temps au temps pour que les gens apprécient. Parce que moi, j'aime bien le travail, je suis très satisfait de la musique, de tout, et j'ai de très bons retours. Alors, les gens me disent, ouais, c'est une musique festive. Alors c'est à moi de faire une bonne communication et puis voir comment ça prend.
0: Donc Sika Coco, son tout dernier titre, c'est le troisième.
1: Ouais, c'est le troisième, Sika Coco.
0: Donc tu vas faire une vingtaine de titres et après ça tu vas faire une compilation.
1: Oh non, peut-être que... Non. Je pense que si je fais un truc, ce sera peut-être un titre encore, mais je vais me calmer, hein, parce que là, ça va. Moi, j'estime que si quelqu'un veut me faire une prestation avec trois titres, ce que je voulais, c'est avoir... si quelqu'un veut me faire passer en prestation, dire que je prends Didier Denis, avoir de quoi proposer aux gens, quoi. Avec trois titres, je pense qu'on peut faire une prestation. Trois, quatre titres, on peut inviter un artiste et lui dire, bon, il faut chanter trois titres. Ça va?
0: Donc, tu n'envisages pas de faire un duo, ou tu restes toujours en solo?
1: Ouais, en solo. C'est vrai que ça m'aurait plu de faire un duo avec un gars qui fait du go-kart, par exemple, Grivla, ou ben, bon, faire un go-kart, un morceau en duo, oui, ça m'aurait plu, mais bon, j'ai pas demandé, j'ai pas cherché à non plus. Mais c'est vrai que ça m'aurait plu de chanter, parce que j'aime beaucoup chanter le Goka. Dimanche, jour de repos, c'était là des veines pour les boucaux. Mes amis.
0: Eh ben, faut descendre au Grivla.
1: Oui, Grivla. C'est vrai que Grivla ou Négrite, parce que Négrite, bon, c'est un autre morceau en groupe, c'est son showman. Mais c'est vrai que ça a fait mon plaisir des fois en duo. Eh ben, peut-être est-ce que. Faut voir. Peut-être qu'il faut voir les artistes qui vont vouloir le faire. Parce que je pense que quand l'artiste est déjà à un niveau, il veut pas non plus se mouiller à un truc qui, tu vois, il veut être sûr. Ou que, par exemple, je sais pas moi, Coquerel, ils font, en featuring vers d'autres gros morceaux plus facilement. Mm-hmm. Mais toi qui débutes, j'ai voulu reprendre le morceau de Joe Mimi, Lili ou Patu, t'es cabache. Et puis, mais Joe Mimi, il était pas trop chaud. C'est vrai que je ne chantais pas encore, mm-hmm. mais c'est un morceau qui chantait très très bien, un gros cas, et il battait chaud. Mais peut-être si j'en relance, peut-être les cas, il voit ce que je fais aujourd'hui, peut-être qu'il va changer d'avis. Mm-hmm. Il n'était pas chaud, alors du coup, je sais pas, j'aurais pu le reprendre et puis ne rien lui dire et faire mon truc et laisser ses droits d'auteur, ses droits. Mais j'ai préféré lui demander. Mais c'est vrai que c'est un morceau qui a plémenté bien mes points. Lili, c'est un bon morceau que j'aime beaucoup. Gilles Pochot, attends, j'ai un message à quelqu'un. Gilles Pochot, tu peux appeler sur la radio pour dire ce que tu en penses. Hein. On a Francine, Michel, Alex sur le direct. Le téléphone, c'est 06
0: 90 05 90
1: 23. Ah, 05 90 23 17 11. 05 90 23 17 11. J'aurais bien aimé que Michel ou Alex ou bien Pochot, Jules Pochot appelle sur la radio pour dire ça et quoi penser. Ou même Francine Guada, parce que j'ai des gens sur mon direct qui peuvent appeler, il n'y a pas de souci, hein, ça fera plaisir. Joël Zénard, j'ai crié. Ok.
0: Donc, au Tin Fan Club, au cas sur vous.
1: Oui, ça va, les gens suivent, ça va. Je me plains pas pour un début. Moi, t'as dit au départ, on a fait ça pour amuser moi. Mm-hmm. Au début, quand j'ai dit, on a fait ça pour amuser moi. Mais quand j'ai écrit le morceau Sikakoko, je me suis dit, non, Denis, c'est plus l'amusement, parce que là, tu sors un produit que tu as pensé de toi-même qui est sorti de mes tripes. On peut aimer, on peut ne pas aimer, mais c'est un truc que j'ai voulu faire. Et je l'ai fait à la façon que j'ai voulu faire. J'aurais pu faire différemment. J'ai fait vraiment comme j'ai voulu faire et ça me plaît. Franchement, ça me plaît. On peut toujours mieux faire. Mm-hmm. Mais ça me plaît et je pense que du moment que tu crées un truc et ça plaît aux gens, je pense que là, tu ne blagues plus, quoi. C'est plus un jeu. Faut rester debout. Quand Yannick Kabouyan et Joël Guédois du Mandel, il faut debout de ça, on va faire là. Tu es là maintenant, il faut mettre debout de ça, on va faire et puis avancer.
0: Il faut assumer. Hein.
1: Il faut assumer, voilà, il faut assumer.
0: Là. Il faut pas prendre les choses à la rigolade, rentrer là, faire en couchanter et après disparaître.
1: Non, c'est pas mon but. Moi, c'est un rêve. Moi, j'aime la musique et j'ai pas l'intention de peut-être faire. Un paradis, un pifant, machin, mais quand j'ai envie de sortir un truc, j'ai envie de pouvoir le faire. Ouais, c'est.
0: Est-ce que tu vas toujours rester dans le style compas ou changer, venir dans le zouk ou.
1: Je pense que s'il y a un changement, ce sera plus vers le goka. J'aime beaucoup le goka. Ou le zouk, bon, je sais qu'il y a des gars qui chantent le zouk très bien. C'est vrai que j'ai pas vraiment, parce que il y a des morceaux qu'on a chanté, par exemple, un morceau à l'escatrie de silence, un morceau qu'on répond bien, mais c'est vrai que ce serait bien aussi de... On sait pas, moi, comment ensemble qui aime tester capacité, moi, ça se peut quand je chante un jour, peut-être que ça peut plaire, je sais pas, mais je sais que j'ai, moi, bien chanté un morceau de Goka, parce qu'il y a un morceau que Grive là, numéro 5 à démarrer moi, Patricia, c'est moi qui ai écrit ce morceau-là. Et puis, c'est un morceau dévelé, sorti, mais Grivela du Mado, le morceau l'a rappelé, nous font un deal, et puis voilà. Mais bon, c'est vrai que, voilà, c'est, ça déplaît moi, hein, on sait jamais. Si ni en gros, on chante un gros cas, et qui dévelé font avec moi, ben si, on propose moi, qui garde si, selon les capacités, hein, faut pas dire que, ok, faut péfait bien. C'est peut-être un peu capable de faire, mais faut y sortir bien, quoi. Voilà. Faut faire un bon travail.
0: D'accord. Eh ben, nous allons écouter, Sikakoko.
1: Oui.
0: Et après ça, nous allons venir pour nous conclure, pour nous parler de toutes ces soirées là, numéro, téléphone, tout ça. Si on veut joindre vous, pour nous initiatiquer là, yo là, tout le monde pétini. C'est composition musicale, là. À tout de suite.
1: Okay.

0: Voilà, on arrive pratiquement à la fin de l'émission Tempo Weekend de ce samedi. Nous avons reçu Pamela Pommier. Nous avons avec nous aussi Toto Patrick et toujours DJ Denis qui est toujours avec nous au studio de Mega FM. DJ Denis, c'est un DJ, il anime les soirées. C'est aussi il fait des soirées événementielles là, et création l'espace Caline du côté de Port-Blanc, c'est bien
1: Port-Blanc-Gosier.
0: Si vous voulez aussi faire une location de salle pour faire une petite soirée de son côté, vous pouvez aussi le contacter. Ces jours-ci, il a des manifestations à la salle Espace Caline. Et aussi, il va nous dire où est-ce qu'on peut le trouver en prestation. Et il va nous dire comment faire pour se procurer les tickets des différentes activités à venir. C'est à toi, DJ Denis.
1: Tout d'abord, Rony, me vient l'idée de proposer entrée gratuite pour 5 coupes. Mm-hmm. Je te donne le feu vert dans tes émissions jusqu'à la soirée. Tu proposeras pour 5 personnes des entrées gratuites à la soirée de Kabiza de la part de Mega FM. Tu pourras faire un jeu, t'arranger comme tu veux.
0: Tu m'envoies les trucs.
1: Ouais,
0: je t'en comme c'est sur Bizou que tu m'envoies les tickets.
1: Ouais, je vais voir comment je vais faire parce que c'est pas programmé pour ça, mais je peux. Ou tu m'enverras les noms des gens. Tu prendras les noms des gens et tu m'enverras et puis à l'entrée il y a pas de problème.
0: D'accord.
1: Comme ça tu pourras offrir pendant tes émissions de la part de Mega FM, ça donne les gens envie d'écouter Mega et voir que tu peux tendre la main aux gens. J'aime bien quand off des choses. Alors, pour parler de ma soirée, le 2 août, une grande grillade, un grand barbecue avec le groupe Kabiza en live, avec artiste invité Eric Negrit. Ça se passe à l'espace Caline, à Port-Blanc-Gosier. Pour les gens qui connaissent, en sortant de Pointe-à-Pitre, au niveau de la cascade, vous tournez à gauche, vous rentrez dans les terres, Port-Blanc, c'est là. Et sinon, il y a mon numéro de téléphone, les gens m'appellent. Et j'envoie la géologue 06 12 92 30 31. Le numéro c'est 06 12 92 30 31. Il y a un Facebook si les gens veulent aussi avoir plus d'infos. Il y a Facebook Denis Barbin. Ils peuvent aller sur le Facebook Denis Barbin. Comme ça, ils pourront voir un peu tout. Il y a un TikTok aussi Denis Guada. Enfin, c'est pas compliqué. Et tout circule sur les réseaux. Alors, je dis le 2 août, à partir de midi, les gens viennent, ils peuvent manger, boire, et puis danser jusqu'à fatiguer, avec le groupe Kabiza et les DJ, c'est DJ Oliver. On a DJ Oliver, DJ Papi, qui officie, DJ officiel des soirées Caline de Paris, qui arrive très bientôt pour cette occasion. Et on a moi-même DJ Denis qui va intervenir aussi au niveau des platines à un moment dans l'après-midi. Après aussi, en clôture des vacances, on a Typical Pressé le 30 août. Le 30 août, Typical Pressé en live avec la formation Typical Pressé avec le chef d'orchestre Daniel Tian. Ce sera pas un barbecue. Le 30 août, ce sera un déjeuner champêtre. Et le déjeuner champêtre, il y aura du bébé lait au crudité en entrée, le plat cabri local, coco lambi, cochon roussi, poisson. En accompagnement, il y aura riz du chef, riz jojon, gratin de légumes, riz haricots rouges. Et tout ça pour la maudite somme de 30 euros. Les deux soirées sont à 30 euros, hein, parce qu'en général, les soirées avec orchestre, c'est toujours 35, mais moi, je me suis dit, je fais un petit geste commercial en laissant à 30 euros. Je pense que ça fait plaisir aux gens de manger et puis d'avoir un petit prix accessible, quoi.
0: Donc, tu attends toute la Guadeloupe?
1: Ben oui, à peut-être, ouais. Après, il faut que les gens, si je suis... C'est-à-dire que je peux aller à un certain nombre de personnes, et puis après, il faut pas attendre la dernière minute pour réserver, parce que avec Typical, on était complet l'autre fois. Kabiza, c'est pratiquement, je pense que Kabiza, il reste encore des places, mais ça, je pense que pour moi, ça va être complet, parce que Kabiza, les gens raffolent de Kabiza. Typical, n'en parlons pas, Typical a sa clientèle. Et je dis aux gens d'appeler au 06 12 92 30 31. Sinon, ils peuvent appeler à la radio Mega FM. Rony, tu feras la transmission de messages, il n'y a pas de souci. Et toi, Rony, aussi, je t'invite ce jour-là, sur Kabisa, je t'invite, tu es mon invité, un VIP, qu'on vient de boire un petit pied avec nous. Il n'y a pas de souci. Enfin, aux deux soirées, hein, que le soit le typical ou bah, c'est toi qui vois, la balle est de ton côté.
0: Il n'y a pas de souci.
1: Il n'y a aucun problème, quoi, venir, ouais, les avances. L'espace Kaline, t'es chez toi. Parce que moi, quand je viens à la radio Mega FM, tu me mets tellement à l'aise que je me sens chez moi. Et voilà, il n'y a aucun problème. Et aussi, je dis aux gens, pour revenir sur... ça me vient l'idée pour revenir sur le clip Tika Coco. Il y a la possibilité d'avoir les titres, ce que j'ai fait sur clé USB. Si les gens veulent, ils m'appellent au numéro de téléphone que j'ai donné, 06 12 92 30 31. Et puis, ils peuvent se procurer la clé USB avec les morceaux de Sika Coco, Compa Kaline et Kalineo. Voilà. Et puis, autre chose, voilà.
0: D'accord. Donc, je te remercie d'être venu à Mega FM. Tu reviens quand tu veux.
1: C'est moi qui te remercie.
0: Et j'espère que la prochaine fois, tu vas venir avec, comment ils appellent? Daniel Tian du Typical.
1: Oui, voilà. Tiens, je vais essayer de voir, Rony, je te tiendrai au courant.
0: Et si vous pouvez tenir grève là aussi, mais
1: voilà.
0: Parce qu'il est déjà venu une fois, il a été venu, nous était de l'autre côté là.
1: Et bien.
0: Comment pas appeler le numéro,
1: À qui mettez-vous un numéro en contact avec vous, un numéro, et bon.
0: Ouais.
1: Et prochainement, à qui essayez-vous, tiens, comme.
0: Gardez ce qui pas venu à toi, voilà. Et en même temps, gardez ce qui est venu, puis l'homme Zouki.
1: Oui. À qui essayer, ce jour-là, à qui c'est écrit Zouki, nous essayons aussi, nous pouvons faire une équipe de 4 points de passer en radio, là. À qui écrit Grive, là, comme sur la soirée de typical, il n'y a pas d'artiste invité, il n'y a pas d'artiste prévu. À qui essayer proposer Grive, là, de faire nos titres. Et puis voilà, à qui crier, je mets ça sur le point et je te tiendrai au courant.
0: D'accord. Il faut dire ça bonnet.
1: Oui, oui.
0: Moi, puis réserver.
1: Je te dis ça là.
0: Dans l'espace Kaline Bazot.
1: Ouais. Je te dis ça là, dans le week-end même. J'appelle, dès que je parle là, j'ai un gars qui a appelé Daniel Tian. Un gars qui a appelé Griblan, qui a quitté un OP programme à 8 heures.
0: D'accord.
1: Ok, il n'y a pas de souci.
0: Donc, on va se quitter sur ces mots. On était avec Pamela Pommier, Toto Patek du côté du Togo. Je vais vous quitter avant d'écouter le titre Antekevli du moment de Pamela. Et après, on va écouter le titre de Toto Patek. Comment te dire? Et tout juste après, on va écouter le titre Sika Coco de DJ Denis. Je vous dis ciao, bye bye. La semaine prochaine, on sera avec. Il y a un artiste, je me souviens pas du nom de l'artiste. Et ouais, aussi, mon ami, comment il s'appelle encore? DJ Mike qui sera là pour le Retro Sitol du 1er août. Je vous dis ciao, bye bye. Bon week-end à vous.

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0: toi tu étais au rendez-vous.
1: Bonsoir, bonsoir chers internautes, bonsoir chers auditeurs. Nous sommes cet après-midi, lundi 12 janvier, sur la radio Méga FM. Et nous disons vraiment, vraiment que nous sommes heureux d'être parmi vous cet après-midi parce que nous sommes dans cette belle émission Pain de vie, émission initiée par l'apôtre Jean Poulier. Et nous sommes sur la radio, la fréquence du Nord 88.9, cette belle radio Méga FM où vous pourrez participer également avec nous au 0590 23 17 11. Donc, nous sommes cet après-midi dans cette émission Vie et nous disons d'ores et déjà merci à tous les auditeurs qui sont fidèles à cette émission et nous espérons que cette émission va apporter une pierre à l'édifice, ça va apporter quelque chose de plus dans la vie de quelqu'un et que à travers tout ce que nous allons dire, nous allons faire, que ça soit vraiment Dieu qui donne ces paroles, n'est-ce pas? Nous ne voulons pas parler en vain. Donc, dans ce premier temps, nous allons remercier le Seigneur déjà d'être là. Et c'est vraiment un honneur, c'est vraiment une grâce d'être parmi vous cet après-midi. Et nous allons donc le remercier. Seigneur, nous venons à toi. Merci pour l'émission Pain de vie, cette émission initiée par ton fils, Seigneur, l'apôtre Jean Poulier. Et nous te disons merci, Seigneur, mon Dieu Père, Papa, pour tout ce que tu vas nous mettre à cœur, Seigneur, de dire ce soir à travers ces ondes, Seigneur, afin que quelqu'un soit fortifié, que quelqu'un soit restauré, que quelqu'un aussi puisse recevoir un témoignage fort de ta puissance et que Papa du Tout-Puissant, tu nous utilises comme tes instruments. Nous sommes entre tes mains et nous te disons merci. Amen. Amen, amen. Puissant, tu nous utilises comme tes instruments. Nous sommes entre tes mains et nous te disons merci. Amen.

venu et vraiment nous espérons que vous allez être nombreux à écouter cette émission cet après-midi. Voilà, parce que nous allons parler d'une émission d'un thème qui est très très important dans la vie d'un homme, d'un homme, d'une femme de tous les jours. Et il s'agit de quoi? Il s'agit du témoignage. Alors, je ne suis pas seule. Voilà, je vais commencer par me présenter pour ceux qui ne me connaissent pas, parce qu'il y a des auditeurs qui ne me connaissent pas. Bonjour, bonjour, bonjour à tous. Bonjour à tous ceux qui sont des fidèles auditrices, des fidèles auditeurs, des fidèles internautes. Bonjour à la diaconesse Gita.

0: Marie-Evelyne, ma sœur Marie-Evelyne, voilà, bonjour, bonjour à tous, bonjour à toutes. Et ce soir, nous allons parler du témoignage. Alors, comme je disais, pour les internautes qui ne me connaissent pas ou les auditeurs, voilà, je suis le docteur Yolande et je suis docteur, ça veut dire enseignant de la parole de Dieu, n'est-ce pas? Et je suis donc l'animatrice, vraiment c'est un honneur pour moi d'être cette animatrice cet après-midi sur la radio Méga FM dans cette belle émission Pain de Vie. Et à mes côtés, j'ai, voilà, une personne qui va se présenter, que vous connaissez déjà, pour la plupart.
1: Bonsoir, bonsoir à tous. Donc moi je suis Fatima de l'église EICDC avec l'apôtre Jean.
0: Voilà. Donc voilà, et moi aussi, je suis celle qui intervient hein, dans les assemblées EUCDC, que ça soit Sainte-Anne, Marie-Galante, Grand-Cran et prochainement Paris, j'espère. Voilà, et prochainement peut-être qu'on aura Belgique, peut-être, je ne sais pas, mais on verra. Alors, ce qu'il faut, c'est que nous puissions nous dire que un témoignage, on va revisiter hein, ce mot témoignage. Et pour comme introduction, vraiment, je dirais ce qu'on dit souvent. On dit souvent que les paroles s'envolent, que les paroles partent, mais les actes restent. Et il y a une chose qui lie les deux. Il y a une chose qui lie les paroles et les actes, c'est le témoignage. Voilà. Ce qui relie les actes et la parole, c'est le témoignage. Alors, ma chère invitée, ce soir, tu vas nous donner une définition du témoignage.
1: Alors, pour ce soir, j'ai même plusieurs définitions.
0: Ah, voilà.
1: Donc,
0: c'est bien.
1: On a une définition déjà qui peut être classique. Alors, déclaration ou récit par lequel une personne rapporte ce qu'elle a vu, vécu ou entendu. Nous avons aussi une déclaration juridique. Alors, déclaration faite par une personne, donc un témoin, devant une autorité judiciaire dans le but de rétablir la vérité sur des faits qu'elle a personnellement constatés. Donc, ça peut être un témoignage dans un procès. Nous avons aussi une définition pour le témoignage dans un contexte religieux. Donc, ça peut être un acte par lequel une personne affirme et manifeste sa foi par la parole ou par des actes. Donc ça peut être voilà témoigner, évangéliser, partager sa foi avec les autres. Nous avons une autre définition, si on peut dire littéraire. Un témoignage est un texte dans lequel un auteur raconte ce qu'il a vécu ou vu pour informer, émouvoir ou pour faire réfléchir le lecteur. Voilà.
0: D'accord. Donc, on voit qu'il y a plusieurs domaines dans le témoignage. Il y a beaucoup de domaines dans le témoignage, effectivement. Et énormément de domaines. Et pourquoi témoigner? La problématique, c'est pourquoi nous devons témoigner, puisqu'on voit qu'on peut témoigner. Tu as donné plusieurs aspects du témoignage. Pourquoi nous devons témoigner? Est-ce que c'est par orgueil ou par nécessité? Donc, en fait, témoigner, donc dans tout ce que tu as dit, hein, les définitions, et tu as dit qu'il y a plusieurs définitions, on a vu que dans ces définitions, il y a plusieurs domaines. Mais en fait, témoigner, c'est « voilà ce que j'étais mm-hmm. ». Voilà ce que Dieu a fait aussi, parce que là on parle du témoignage selon la parole de Dieu, mais on peut être aussi un témoin dans un tribunal, oui. On peut être aussi un témoin par nos actes de qui nous sommes lorsqu'on travaille quelque part. Lorsqu'on travaille quelque part, on

0: Et aussi un témoin, parce qu'on a une expertise, on a dans un travail, par exemple, les personnes qui travaillent, par exemple, dans la santé, ils sont déjà remarqués parce qu'il y a déjà une blouse, parce que ils sont dans un domaine qu'ils ont appris, et ils témoignent aussi de ce qu'ils ont appris, puisque ils vont appliquer des actes sur des personnes pour c'est soigner, ça. Pour perfuser, voilà, pour mettre un diagnostic. Donc, on voit que quel que soit le témoignage, on est en train de montrer aussi par les actions. C'est pas seulement la parole. Le témoignage, c'est la parole. Le témoignage, c'est les actions. Mais c'est quoi? Est-ce que c'est par orgueil ou par nécessité? En fait, c'est dire ce que je suis, voilà, ce que nous faisons et ce qu'on est en train de faire aujourd'hui. Donc, le témoignage, quel que soit le domaine, que ça soit pour témoigner de ce que Dieu fait, pour témoigner dans le travail dans lequel nous sommes, pour témoigner aussi dans la famille, quel que soit, il y a toujours l'action qui est mise en l'acte qui accompagne la parole. Parce que témoigner, c'est un acte qui accompagne la parole. Voilà. Il s'est passé quelque chose. Donc, on est d'accord avec ça. Alors, le premier axe, on peut se demander pourquoi on doit témoigner.
1: Alors ça peut être, ça va dépendre du contexte, hein. Donc c'est pour ça que je suis partie sur plusieurs définitions, comme on l'a vu dans la définition juridique. Donc c'est pour peut-être rétablir la vérité sur des faits, voilà, qui se sont produits.
0: C'est ça.
1: Voilà. Et dans le contexte aussi chrétien, on a pour pouvoir glorifier Dieu et mettre en avant les transformations, les changements qu'il a fait dans nos vies.
0: Donc le témoignage, c'est pour déjà démontrer quelque chose, c'est pour déjà montrer, hein, c'est comme à travers les actes, on voit, ça démontre que ce qu'on dit est véridique.
1: Voilà, c'est ça.
0: Voilà, et c'est aussi, ça, le témoignage peut servir, comme tu as dit, par exemple dans un tribunal, à rétablir la vérité.
1: Oui. Tout à fait, sur une situation qui s'est produite. Voilà, on voit ça souvent dans les contextes juridiques où il y a les témoins qui sont convoqués à la gendarmerie, au commissariat.
0: Voilà. Donc c'est pour rétablir la vérité.
1: Voilà, pour reconstituer, pour mettre à lumière les faits qui se sont produits.
0: Les faits produits.
1: Voilà.
0: Donc, quand on regarde à l'image du tribunal, justement, la personne que nous devons défendre, est-ce que c'est primordial, pourquoi c'est vital de témoigner de Dieu?
1: Alors, est-ce que c'est vital, primordial? Je dirais que oui. Alors, parce que dans le contexte chrétien, on aura ça instantanément en soi. On va vouloir partager ce qu'on a reçu, parce que lorsqu'on reçoit Dieu, ben on sait qu'on reçoit quelque chose de beau, de merveilleux.
0: Amen.
1: Donc on a envie de le partager, de le faire découvrir à tout le monde et que tout le monde puisse recevoir aussi ce qu'on a reçu.
0: Voilà. Alors on voit que le témoignage spirituellement, c'est quelque chose qui peut aider quelqu'un aussi. Il peut être vital pour quelqu'un. C'est-à-dire que quand on a une expérience, quelle que soit l'expérience, le fait de l'exposer et de dire comment ça s'est passé, ça peut aussi sauver une vie. Je prends un exemple. Quelqu'un, par exemple, qui a eu même si c'est pas dans le cadre spirituel, hein, c'est-à-dire par exemple quelqu'un qui fait la cuisine, par exemple. La personne fait la cuisine et la personne témoigne, par exemple, que un jour elle a eu le feu dans sa cuisine, et que elle a agi de telle manière pour éteindre le feu. Et que le feu s'est éteint parce que quelqu'un lui avait aussi dit que quand il y a de l'huile, il faut pas jeter de l'eau dessus, ou quand il y a de l'huile, il faut éteindre d'abord le feu, la source d'où ça vient. Ça peut sauver aussi une vie, ça peut être vital pour quelqu'un. Quelqu'un l'entend et quelqu'un se dit « Ah, j'entends ça aujourd'hui, peut-être que j'en aurai jamais besoin, mais peut-être que demain, cette personne, parce qu'elle a entendu ce témoignage et qu'il lui arrive quelque chose, un feu, quelque chose, elle arrivera à prendre un vêtement ou un drap pour étouffer le feu. » Donc, on voit que le témoignage, parfois, est vital parce que quand on témoigne, quand on a à cœur de témoigner de ce que, quelle que soit hein, l'expertise qu'on a ou même la personne qu'on veut défendre, nous c'est Christ, on voit que c'est parfois vital pour quelqu'un. Voilà, c'est vital. Quelqu'un, par exemple, qui est abattu, qui a abandonné la foi, quelqu'un qui dit oui, moi j'avais abandonné la foi, je ne croyais plus, j'étais désespérée. Et puis j'ai crié à Dieu et Dieu a répondu instantanément. Dieu a répondu à ma prière. Mais ça peut redonner une vigueur, ça peut encourager quelqu'un.
1: Quelqu'un d'autre. Tout à fait.
0: Voilà. Donc en fait, on voit que le premier axe que nous pouvons voir sur le témoignage, c'est que le témoignage est vital. Pourquoi ? Parce que déjà pour glorifier Dieu, c'est la reconnaissance publique en fait. Un témoignage, c'est la reconnaissance publique de quelque chose et c'est donner aussi à Dieu la paternité. C'est lui qui fait des miracles, c'est lui qui guérit, c'est lui qui fait toutes choses. Voilà. Alors, on a un verset, je vais le donner. Ils l'ont vaincu par le sang de l'agneau et par la parole de leur témoignage. Donc, le témoignage, c'est pas quelque chose d'anodin. C'est pas quelque chose, on dit pas aux gens de venir parler pour parler.
1: Pour parler, c'est ça.
0: Non. On ne dit pas aux personnes de venir parler pour parler. La parole nous dit, ils l'ont vaincu par le sang de l'agneau et par la parole de leur témoignage.
1: Donc, c'est leur témoignage qui ont permis
0: parfois à quelqu'un de vaincre le bon combat pour avoir le sang de l'agneau et pour que ce sang de l'agneau les sauve. Parce que Jésus est monté à la croix pour tout le monde, hein. Amen. Donc voilà. Donc, en fait, témoigner aussi nous permet de fixer notre mémoire sur les bienfaits de Dieu. Parce qu'on n'oublie pas ce que Dieu a fait quand on témoigne.
1: Oui, effectivement, parce que comme c'est, on l'a vécu, c'est ancré en nous et on l'a transmis, alors assurément ça nous marque et ça reste en nous. Et même, je dirais pas au moment lorsque nous-mêmes on est découragés, de savoir qu'on avait encouragé cette personne avec ce témoignage-là, ça nous rebooste nous-mêmes lorsqu'on est en un moment de difficulté.
0: Donc voilà, donc chers internautes, chers auditeurs, nous attendons que vous puissiez appeler pour témoigner. Parce que nous venons de voir, le premier axe, c'est que le témoignage est vital. Peut-être que pour toi, et j'entends des gens dire, tu as déjà entendu ça aussi, diaconesse Fatima, tu as déjà entendu des personnes dire, ah, j'ai un petit témoignage.
1: Mais il n'y a pas de petit témoignage.
0: Il n'y a jamais.
1: Tous les témoignages ont leur importance. Ce que tu as vécu, quelqu'un d'autre le vit actuellement besoin de ce témoignage pour se remettre sur pied.
0: C'est ça. La personne a besoin du témoignage pour peut-être grandir, pour peut-être croître, pour ne pas être abattue non plus, pour être dans... parce que témoigner des bienfaits, de témoigner aussi de ce que on a reçu, témoigner aussi des possibilités que nous avons, va édifier quelqu'un, va fortifier quelqu'un. Voilà. Alors en fait, ce qu'il faut comprendre, c'est que le témoignage, le deuxième axe qu'on voit, l'impact sur ceux qui écoutent. Il y a un impact sur ceux qui écoutent.
1: Ah oui, naturellement, parce que c'est comme ce que je disais tout à l'heure, ça va encourager la personne. Donc la personne pourra prendre appui sur ce témoignage et se dire que si toi tu as vécu cette situation et que tu as pu surmonter, eh ben moi aussi, je peux m'appuyer sur ce que tu as traversé pour pouvoir aussi m'en sortir.
0: Voilà. Donc on voit que il y a quand même ce qu'on appelle une destruction de l'isolement. Peut-être que cette personne est isolée.
1: Oui, effectivement.
0: Ça peut être le cas de quelqu'un ce soir qui écoute cette radio
1: et qui se retrouve seul.
0: Qui est seul dans sa maison et qui attend un témoignage de votre part. Qui attend justement d'entendre que on était abattu, mais on peut se relever avec la présence de Dieu. Que on a peut-être une expertise aussi qu'on peut partager avec quelqu'un et qui va donner une solution. Par exemple, je donne un exemple. Les gens qui sont dans les finances, pas trader, hein, je parle pas de trader, mais de personne qui est dans les finances. Tu sais comment gérer tes finances. Tu sais comment mettre à plat les choses pour que les finances aillent mieux. Ben, tu peux venir témoigner. Tu peux donner ton expertise. Ton expertise, c'est un témoignage de ce que tu as appris et qui peut aider quelqu'un, qui peut vraiment aider quelqu'un. Donc, n'hésite pas à prendre ton téléphone pour appeler et pour donner le témoignage de qui tu es. Parce que on revoit, le témoignage, c'est déjà qui tu es. Le témoignage, c'est déjà ce que tu fais. Le témoignage, c'est déjà ce que tu as reçu. Et le témoignage aussi, c'est de témoigner aussi de quelqu'un. Et nous, c'est, on parle de Jésus ce soir, mais ça peut être aussi de quelqu'un qui t'a aidé.
1: Oui, par exemple. Tout simplement un voisin ou un collègue.
0: Ou quelqu'un qui t'a amené aussi à connaître Christ, par exemple.
1: Tout à fait.
0: Ça peut être ce témoignage également. Donc, le témoignage est très important. Et on voit que le deuxième axe, c'est que le témoignage, on a vu que déjà dans le premier axe, c'est vital parce que c'est une arme. On a vu que c'est une arme puisque le Seigneur nous dit, ils l'ont vaincu à cause du sang de l'agneau et par la parole de leur témoignage. Donc le témoignage, c'est une parole. Mais c'est une parole qui réunit l'acte et la parole. Parce que on peut parler, mais dans le témoignage, on voit qu'il y a eu un acte posé et qu'il y a eu un résultat. Voilà, tout simplement. Alors, le deuxième axe, c'est que on voit que le témoignage, c'est aussi un acte de foi. C'est-à-dire que la foi vient de ce qu'on entend. Ce qu'on entend vient de la parole. Voilà, on a l'habitude, vous avez l'habitude d'entendre que la foi vient de ce qu'on entend. Ce qu'on entend vient de la parole. On est d'accord, de la parole de Dieu. On dit que la foi vient de cela. OK. Et c'est vrai, c'est la vérité. C'est une vérité. Mais il y a aussi, même ceux qui ne croient pas en Dieu ont une foi, vous savez ça? Ils ont une foi. Et cette foi vient de quoi? De leur propre parole. Quelqu'un qui est son Dieu pour lui-même, il a la foi en lui.
1: En lui-même,
0: c'est ça. Et sa parole... Et son témoignage, c'est lui-même. Donc, c'est pour ça que il faut comprendre que quand on parle de la parole est créatrice. Ce qu'on va donner, c'est aussi un témoignage, hein. Oui. Ce qu'on va donner,
1: parce
0: c'est un témoignage.
1: C'est une transmission.
0: Parce que c'est une,
1: quelque chose.
0: Voilà, c'est une transmission. Alors, est-ce que tu as quelque chose à rajouter, justement, sur tout ce que nous venons de dire? Voilà.
1: Alors, je dirais par rapport au témoignage, par rapport à ce que tu disais sur, l'orgueil, c'est vraiment que ça soit quelque chose de d'honnête et de sincère dans la vérité.
0: Oui.
1: Quel que soit le contexte, bon, juridique, on n'a pas le choix, c'est la loi, mais quel que soit dans le contexte professionnel, juridique ou spirituel, le témoignage n'est pas quelque chose qui est là pour être une contrainte de la personne qui témoigne, mais il faut que ça vienne du cœur de la personne et que ça soit fait dans la sincérité.
0: C'est ça. Donc en fait, on ne témoigne pas pour se faire voir.
1: Yeah.
0: On ne témoigne pas non plus pour faire savoir aux autres qu'on a agi, parce que Dieu nous dit dans sa parole que aucun homme ne prend sa gloire. Donc dès lors qu'on commence à témoigner et qu'on dit oui mais moi j'ai fait ça, c'est moi qui ai fait, c'est moi, on commence par le moi, l'ego, on n'est pas dans un témoignage véritable de vérité, puisque on ne reconnaît pas que on a ce qu'on a reçu. C'est quelque chose qu'on a reçu, mais c'est pas quelque chose qui doit glorifier, parce que le témoignage, c'est pas pour se glorifier
1: soi-même.
0: Voilà. C'est pas pour se glorifier soi-même. Et c'est très bien que tu l'aies dit. Alors, on a vu que le deuxième axe, c'est que le témoignage, c'est quelque chose qui peut enlever quelqu'un dans l'isolement. En témoignant, par exemple, d'une épreuve qu'on a surmontée, par exemple. En témoignant d'une épreuve qu'on a surmontée. On peut dire tu n'es pas seul parce que j'ai vécu cela. Et il y a une issue. Mais comme tu disais, il faut reconnaître les personnes qui ont aidé. Il faut reconnaître que c'est l'action de Dieu. Il faut reconnaître les personnes qui ont prié. Il faut reconnaître les choses. Parce que si on ne reconnaît pas, c'est comme si on prend la gloire pour soi et on dit, voilà, j'ai eu une épreuve, mais parce que je suis fort, parce que je suis grand, j'ai traversé l'épreuve. Mais ça, c'est pas ça. Le témoignage, c'est de dire, c'était difficile, c'était compliqué, ou même je me suis sentie en paix. Ça peut ne pas être difficile non plus, je me suis sentie en paix, mais parce que je sais que Dieu est là et ça peut aider quelqu'un. Voilà, c'est ça. Alors, le troisième axe, on va voir un petit peu, parce que avant, c'est important de détruire l'isolement. Et l'isolement, ça peut être quelqu'un seul dans sa maison, ma sœur Fatima, mais ça peut être aussi quelqu'un dans une assemblée. Oui. Où il y a beaucoup de monde.
1: Ça arrive assez souvent où on est entouré, où on a de la famille, on est nombreux,
0: beaucoup de monde,
1: on se sent seul.
0: On se sent seul.
1: Malheureusement.
0: Isolé, parce que on est en train de traverser une épreuve. On ne sait pas comment s'en sortir.
1: On n'est pas compris. On ne se retrouve pas écouté.
0: Voilà, on ne sait pas trop. L'impression qu'on est livré à soi-même, alors que peut-être qu'un témoignage, justement, de quelqu'un qui est juste à côté, va faire que cette personne va se sentir fortifiée par le témoignage et va se dire, si lui, il a ce témoignage, moi aussi, je peux l'avoir.
1: C'est ça.
0: C'est ça.
1: Oui.
0: Est-ce que tu as quelque chose à rajouter dessus?
1: Alors, c'est pour ça que je préciserais que le témoignage, c'est vraiment, comme tu l'as dit au début, c'est savoir exposer les faits, entre guillemets, tels qu'ils se sont produits. J'étais comme ça avant, et pour sortir de cette situation, j'ai fait ça. Alors, c'est pas qu'il ne faut pas forcément rentrer dans les détails de l'émotionnel, de l'émouvoir, mais vraiment rester sur les actes concrets de ce qui s'est passé dans la situation. Alors, on aura tendance parfois à dire, voilà, je me sentais mal, pas bien. Mais en fait, ce qu'il faut en tirer du témoignage, c'est qu'il faut qu'il y ait des actions ou des actes que la personne puisse prendre appui. C'est-à-dire que, comme tu as dit, pour le feu, voilà, il y a eu du feu. Bon, c'est vrai que j'ai paniqué et tout, mais j'ai pris une serviette mouillée, mais j'ai pris un seau d'eau. Donc, il faut vraiment que, lorsqu'on prend le temps de témoigner, de vraiment poser les actions concrètes pour pouvoir aider la personne à sortir de la situation. Parce que lorsqu'on témoigne, ce n'est pas pour... alors, on va toujours, entre guillemets, prendre une petite part de glorification parce que, voilà, on a cette fierté, mais vraiment mettre les points qui ont été mis, qui ont été faits en avant et savoir que c'est aussi par la grâce de Dieu que j'ai pu me sortir de cette situation. C'est aussi avec l'appui de Dieu, avec l'appui de la parole, ou en faisant tel acte, ou en faisant tel geste, ou en allant voir telle administration. Voilà, ça peut être aussi des difficultés dans le social, où on frappe à telle porte vers telle personne. Voilà, mais au moins que la personne retienne des acteurs concrets et précis dans le témoignage.
0: D'accord. Alors, quand on regarde la vie de quelqu'un, la vie en général, qu'est-ce que le mot témoignage évoque pour toi? Quand on voit la vie de quelqu'un, tu peux avoir des mentors, tu peux avoir des coachs, tu peux avoir des personnes qui, par leur témoignage, ils sont comme un livre ouvert, en fait. Ils sont comme, on se dit, mais si ils ont réussi à faire cela, et dans leurs actions, dans leur vie, on voit quelque chose de véridique. Mm-hmm. On voit quelque chose qui est une vérité. Je prends par exemple des personnes qui sont connues dans l'apartheid, par exemple, en Afrique du Sud. On voit qu'il y a des gens qui ont combattu et leur vie, c'est vraiment un témoignage. C'est un livre ouvert, par exemple. Donc, on a des personnes comme ça qui sont des références, et on peut s'appuyer aussi sur leurs témoignages pour dire, ils ont fait la prison, ils ont fait ceci, ils s'en sortent.
1: Mais c'est ça, ils ont réussi à se relever.
0: Ils ont réussi. Donc, en fait, le mot témoignage, ça évoque aussi une parole sincère, mais des actes sincères. Donc, c'est ce que tu disais, c'est toujours la vérité qui doit ressortir. C'est toujours la vérité. Alors, pourquoi, selon toi, on ressent le besoin de témoigner? Pourquoi on ressent ce besoin de témoigner?
1: Alors, ça va dépendre. Lorsqu'on a vécu quelque chose et on sait par quoi on est passé et qu'on voit quelqu'un dans la même situation, au fond de nous, on peut pas rester indifférent à ce que la personne traverse parce qu'on sait. Et surtout, des fois, lorsqu'on s'est retrouvé seul dans cette situation, on a envie de partager les solutions, les idées, les stratégies qu'on a mis en place pour pouvoir aider la personne autour de nous.
0: Mm-hmm. D'accord. On a envie de, mais quand on témoigne, c'est pas fort. On sait même pas si on va aider quelqu'un, hein. Forcément, hein. On ne sait pas.
1: Ouais, effectivement.
0: On ne sait pas.
1: Mais ça reste quand même, je dirais, assez important de transmettre ce qu'on a vécu ou reçu, parce que ça va toujours aider à encourager quelqu'un.
0: D'accord. Est-ce que le témoignage, justement, parfois, c'est souvent le besoin de témoigner pour ne pas garder quelque chose qu'on a vécu. C'est une manière aussi de se libérer et d'aider les autres aussi. Donc voilà, tu as dit aider les autres, mais ne pas garder en soi.
1: Ne pas intérioriser la situation.
0: C'est ça. Voilà. Donc en fait, quand on regarde le témoignage, c'est quelque chose qui libère aussi quelqu'un. Oui. Ça peut libérer quelqu'un. Alors, vous pouvez nous appeler, au 0790-23-17-11. N'hésitez pas à venir, n'hésitez pas à participer avec nous. Nous avons besoin de vos témoignages aussi pour peut-être sortir quelqu'un dans l'isolement. Il y a beaucoup de personnes âgées qui sont seules chez elles. Il y a parfois des gens qui sont dans l'isolement qui vont peut-être dire qu'il n'y a pas d'espérance. Vous pouvez même parfois sauver une vie à cause d'un témoignage. N'hésitez pas, si vous avez à cœur de le faire, appelez au 0590-23-17-11. Alors, on a vu que parfois on ressent le besoin de témoigner et que ce besoin, c'est aussi qu'on n'est pas seul à vivre certaines situations. Je prends par exemple l'exemple de quelqu'un qui veut, par exemple, mettre fin à ses jours. Ça existe. Oui. Quelqu'un qui veut mettre fin à ses jours et qui a décidé, par exemple, de faire cela. Et il entend un témoignage de quelqu'un qui était dépressif, qu'on a sauvé in extremis et qui raconte qu'il est arrivé à Christ et que depuis il a été guéri de sa dépression et que il s'en sort et qu'il n'a plus envie de mourir, qu'il a au contraire que la vie maintenant est précieuse pour lui. Donc on voit que ce genre de témoignage, c'est des choses aussi qui peuvent aider quelqu'un.
1: Amen. Tout à fait. Voilà. Ça arrive souvent où dans les églises où les gens ils arrivent un peu chargés, fatigués, à bout parce qu'ils ont vécu des situations extérieures et parce qu'ils ont reçu un témoignage, voilà, lors d'une évangélisation ou un voisin, une voisine qui a dit ben tu es au bout et c'est Jésus, tu n'as plus rien à perdre, de toute façon tu es déjà à la limite de, et c'est Jésus, et là la parole les touche et les pénètre et ils arrivent par la grâce de Dieu vraiment à se remettre sur pied. Et ça, c'est vraiment des témoignages qui sont forts parce que ça manifeste tout l'amour et toute la puissance que Dieu a dans la vie de chacun d'entre nous.
0: Voilà. Alors, je vais donner une citation clé. Voilà, je vais donner cette citation. La citation dit: un homme avec une expérience n'est jamais à la merci d'un homme avec un argument. On peut avoir tous les arguments de la terre, mais quand on a une expérience, c'est-à-dire quelque chose qu'on a vécu, quand on le témoigne avec le cœur, comme tu as dit. C'est vraiment quelque chose qu'on a vécu, on sait que c'est la vérité. Donc, un humain, quand on dit un homme, ça peut être un homme, une femme, un humain avec expérience n'est jamais à la merci d'un homme avec un argument. Donc, notre témoignage, c'est le pont que quelqu'un d'autre doit traverser pour sortir de son désespoir.
1: C'est la perche qui est tendue.
0: Alors, quand on voit ça, on se dit, quand on demande justement qui veut témoigner, est-ce qu'on peut se permettre de rester assis et de s'asseoir sur le témoignage?
1: Les appels devraient se bousculer.
0: Devrait se bousculer. Et je répète encore, un homme avec une expérience n'est jamais à la merci d'un homme avec un argument. On peut donner tous les arguments de la terre, mais si on n'a pas une expérience qu'on peut raconter à quelqu'un, pour sortir, c'est une perche, comme tu as dit, pour sortir, c'est un pont pour quelqu'un d'autre. Et parfois, un pont qui sauve une vie, qui sauve une vie. Donc, vous pouvez, voilà, ça c'est la citation que je voulais donner absolument. Pourquoi vous puissiez prendre vos téléphones et appeler au 0590 23-17-11. Voilà, je vais le répéter tout au long de l'émission puisque c'est une émission sur le témoignage. Alors, est-ce que toi, tu as un témoignage que tu voudrais partager et qui est important pour quelqu'un qui peut-être vit cette même situation, quelque chose que Dieu a fait dans sa gloire? C'est pas un homme qui aurait pu faire ça, c'est vraiment Dieu.
1: Alors, moi, ce que je pourrais témoigner, c'est dans une situation de ma santé où j'ai vraiment été encouragée, boostée par des fidèles, par la parole de Dieu. Et ça m'a vraiment permis de m'accrocher parce qu'en fait, j'aurais pu dire que je ne préviens pas quand je suis malade, quand je suis pas bien, que je reste à vivre des situations dans mon coin. Mais les personnes sont quand même venues à moi, m'ont posé des questions, m'ont dit on voit que ça va pas, que tu viens, mais que tu n'as pas l'air bien. Mm-hmm. Et quand ils m'ont tendu cette perche entre guillemets, donc je me suis dit bon, de toute façon, voilà. Donc j'ai un petit peu entamé la discussion sans trop rentrer dans les détails. Et c'est de là qu'on m'a dit non, mais viens tel jour, il y a un tel qui avait cette situation là, ça, voilà, elle va t'expliquer, elle va parler avec toi et tu verras, tu vas te sentir mieux. Et c'est de là que j'ai commencé à cheminer avec Dieu. C'était dans des cellules de maison, c'était en Île-de-France. Mm-hmm. et c'est comme ça en fait que j'ai laissé Dieu vraiment rentrer dans ma vie, parce que j'avais été interpellée et que ça se voyait aussi entre guillemets, un peu fatiguée de la vie de tous les jours, de tout ce qui se passe. Bon, j'étais pas au bord du
0: mais tu étais
1: désespérée entre les études, le travail, faire. Mm-hmm. Et puis bon, des fois on n'a pas forcément les bons repères. Ben, j'étais jeune aussi,
0: c'est ça, bien sûr.
1: J'étais jeune. Mm-hmm. Et on n'a pas forcément les bons repères, les bons mentors, comme tu disais, pour pouvoir aiguiller des fois. Et du coup, on m'a dit, viens, tu vas voir avec la parole de Dieu. Et effectivement, quand j'ai été dans cette cellule de maison, on a pris la parole, on a prié, on a chanté. Et Dieu s'est glorifié parce qu'après, j'ai eu des propositions d'emploi, de formation. Et donc, je me suis dit, ah ouais, merci Seigneur. Et j'ai pu rebondir comme ça.
0: Voilà, parce que tu t'es rendu compte que tu avais vraiment besoin que tu avais déjà peut-être essayé de te refaire toi-même, comme on dit.
1: Parce que j'avais déjà eu des entretiens à la mission locale, à Pôle emploi, des demandes de financement pour les formations, on me disait non, mon dossier n'est pas accepté, il faut refaire. À la mission locale, on me disait de venir faire des modules pour préparer des lettres, des CV, des entretiens, mais tout ça, je savais. Donc en fait, pour moi, à ce moment-là, j'avais déjà fait tout ce qu'il me proposait de faire. Mm-hmm. Je dis, mais il y a un problème. On me dit de faire ça, je fais. De lister des entreprises, de faire des CV, d'aller déposer en physique, en papier, de relancer après 2 semaines, 3 semaines. Mais ça n'aboutissait pas. Et puis, quand je marchais, j'ai été interpellée et la dame m'a dit, mais toi, ça va pas trop. J'ai dit, ah non, là, je suis fatiguée, je voulais commencer une formation et tout. Bon, j'ai commencé à parler. Bon, ça a pris du temps.
0: Voilà, c'est
1: bon,
0: ça.
1: Bon, sur le coup, j'ai pas forcément tout dit, mais voilà. Mm-hmm. Et c'est de là qu'elle m'a dit, bon, viens, on a une petite réunion, on va t'accompagner, on va te soutenir dans la prière et tout. Je dis, ok. Désespérément, ok, bon, de toute façon, je travaille pas, je suis pas en formation, j'ai rien à faire, donc j'ai du temps libre, du temps à perdre.
0: Et maintenant que tu as fermé dans la parole, que tu connais la parole de Dieu, est-ce que tu crois que tu vivais cela en Île-de-France, mais est-ce que tu crois, est-ce que tu penses que ça s'est fait comme ça par hasard, ou parce que Dieu avait déjà décidé de toutes les manières et que tu passerais par là, mais est-ce que tu as la certitude qu'il y a quelqu'un qui priait pour toi?
1: Ah oui, ça assure. Et je dirais même deux.
0: Voilà, parce que il faut voir aussi que les témoignages que nous avons sont parfois le résultat aussi de prières que font nos proches.
1: Ça, c'est vrai. Ouais.
0: Nos proches, parce que quand on intercède pour nos enfants, pour nos petits-enfants, peut-être que tu as un petit-enfant qui est très loin, tu sais même pas ce qu'il fait, tu vois, tu as un enfant qui est déjà un adulte, il est dans sa vie, mais quand tu intercèdes, parfois il traverse des choses, mais pour que Dieu puisse agir. Voilà. Donc ce témoignage-là aussi est très important, et je vais donner aussi un témoignage de la même manière, hein. C'est-à-dire qu'on peut travailler, on peut dire qu'on aime Dieu, hein, on peut dire qu'on aime Dieu, qu'on le connaît avec ce qu'on nous a appris. Okay. Voilà. Mais quand tu commences à te réveiller le matin et que tu n'as pas la joie de te réveiller, que tu commences à te réveiller le matin, tu n'arrives même pas à dire merci. pour la journée qui commence. La première chose que tu fais, c'est de penser à tes problèmes, de ruminer les problèmes, de dire, ah, il faut encore que j'aille dans le travail. Ah, je veux pas arriver en retard parce que le chef va me dire telle chose. Ah, je veux pas parce que la collègue est comme ça. Là, tu ne vis pas. Tu es en train de survivre. Tu survis parce que tu subis. Et tu subis quoi? Tu subis des circonstances. Alors que la vie, c'est pas subir des circonstances. Pas du tout. La vie, c'est pas ça. C'est pas, parce que la vie, c'est pas répondre, avoir des réactions. C'est-à-dire, on est dans des réactions tout le temps. Quand on est dans des réactions tout le temps, on survit. On ne vit pas.
1: On vit pas parce qu'on prend pas plaisir.
0: On prend pas plaisir.
1: Faire telle ou telle
0: non,
1: chose.
0: Non, on survit. Mm-hmm. On survit parce que on est dans réactionnel.
1: Et sinon, on se sent submergé.
0: Submergé, voilà. Donc, on est réactionnel parce que sinon, on est noyé par des problèmes. Et c'est pour cela qu'il est important de comprendre que quand on arrive à ce stade. Parce que moi, ça m'est arrivé aussi de me. C'était avant que je connaisse Christ. Hein. Je pensais connaître Dieu. Je pensais, je le priais. Je pour moi, je connaissais Dieu. Je ne faisais pas de mal. Voilà, pour moi, c'était ça l'important. C'était ça, ouais. J'avais un travail, j'avais tout ce qu'il fallait. Mais il faut savoir que dès que tu te lèves le matin et que tu n'es pas en capacité d'entendre un oiseau chanter. Mmh. Ou de regarder la nature autour de toi, les bienfaits autour de toi, et que tu n'es pas dans l'instant où tu es, c'est-à-dire tu prends un petit déjeuner, mais tu es déjà dans ton travail, tu prends ton petit déjeuner, mais tu es déjà dans les problèmes. Mmh. Donc tu survis, et tu vis dedans tout le temps. Ça, c'est de la survie. Et en fait, moi, j'étais arrivée à ce stade, hein, dans une époque de ma vie où j'étais à ce stade, hein. Pour moi, mon travail, c'était très important. Et même avant dès que je levais j'ouvrais les yeux, c'était penser au travail, penser à telle chose que je dois faire, telle chose, penser aussi aux enfants. Voilà, il faut l'emmener à l'école à l'heure, il faut, voilà. Je n'étais que dans les activités et penser qu'à la gestion, l'organisation. Et j'étais arrivée à un stade où j'étais fatiguée, puisque je manageais des équipes de soins aussi. Ouais. Donc j'étais fatiguée physiquement, mais j'étais fatiguée aussi dans la tête.
1: Mentalement.
0: Et un jour, je me suis assise, mais j'ai dit, mais c'est pas ça, c'est pas normal, c'est pas quelque chose de normal. Il faut, la vie, c'est pas ça.
1: Tu vis pas, tu prends
0: voilà,
1: pas plaisir,
0: la vie n'est pas, c'est pas ça. C'est pas ça. Voilà, c'est pas ça vivre. Et, j'étais dans un, je passais dans un service de soins une fois. Et, y avait toujours quelqu'un, dans ce service de soins qui chantait. Et elle chantait des louanges. Mmh. C'est quelqu'un qui nettoyait. Voilà, la personne nettoyait les locaux et la personne est toujours dans une joie. Ouais. Et elle chantait tout le temps. Alors je disais, mais je l'observais et je disais, mais je veux avoir cette joie-là. Et je lui ai posé la question. Je lui ai dit, mais qu'est-ce qui te donne cette joie? Et la personne m'a dit Dieu. J'ai dit, ce Dieu-là, je le veux. Ouais. Et cette personne m'a dit, ben voilà, eh ben viens, je t'invite à l'église, viens dimanche. Et quand je suis arrivée ce dimanche dans cette église, j'ai senti que c'est là que je devais, ma solution c'était là, que la solution pour ma vie c'était là.
1: Tu t'es senti réconfortée.
0: J'ai senti, c'est comme si c'était une conviction que c'était là,
1: okay,
0: qu'il y avait une solution pour que je ne puisse pas survivre, être toujours en train de réfléchir, mais que c'était là. Et ce jour-là, il y a eu un appel, hein, à la repentance, il y a eu un appel à accepter Christ comme Seigneur et Sauveur. Et je suis allée, j'ai accepté Jésus comme mon Sauveur et mon Seigneur. Et ma marche avec Dieu a commencé là. Et je ne regretterai pas. Je ne regretterai jamais. Jamais. Amen. Parce que maintenant je ne survis pas, je vis.
1: Amen, gloire à Dieu.
0: Et je vis pas parce que il y a pas de problème, c'est pas ça, hein. Il y a des épreuves, il y a des problèmes, il y a des choses, mais j'ai appris à reconnaître les bienfaits de Dieu. J'ai appris à reconnaître les bienfaits de Dieu, j'ai appris à dire merci dès que mes yeux sont ouverts. dès que mes yeux, même avant que mes yeux s'ouvrent, mon esprit est déjà en train de prier, en train de dire au Seigneur, voilà, merci. Même lorsque je dois partir quelque part, ça m'est arrivé hier, j'étais endormie toujours. Mais je sais que j'ai une mission, je dois aller dans une mission, et je prie Dieu et je lui dis bon, je sais même pas qu'est-ce que je vais mettre sur moi. Ça va paraître bizarre à quelqu'un de parler comme ça à Dieu, mais en fait prier sans cesse, c'est parler à Dieu de tout, de tout, de tous les détails de notre vie, de tout. Et même avant d'ouvrir les yeux, on peut parler comme ça à Dieu. C'est prier. C'est prier même dans le sommeil. Alors, je sais que j'ai dit, je sais même, je vais me lever, mais je sais même pas qu'est-ce que je vais mettre sur moi, Seigneur. Cet esprit, habille-moi. Voilà. J'ai eu l'image d'une robe. J'ai eu l'image d'un vêtement. Oui. Donc, vous voyez, il y a des choses. En fait, je témoigne de ça pour faire comprendre que, en fait, il faut arriver à un stade où on est tellement en connexion avec le divin qu'on n'a pas le temps d'amplifier les problèmes. D'amplifier les problèmes, voilà. Il y a un problème, on sait qu'on a un Dieu tout-puissant et on sait qu'on a une bouche pour parler, une bouche aussi pour témoigner de sa puissance et de dire aussi qu'il est capable. Qu'il est capable de changer quelqu'un, qu'il est capable de changer un cœur, il est capable de changer une situation. Et le témoignage, c'est ça aussi. Le témoignage, c'est de dire, la situation était bloquée, la situation n'était pas bonne, la situation était comme ça, mais il y a eu, en un instant, il y a eu quelque chose qui s'est passé dans les lieux célestes, et la chose s'est débloquée. Donc voilà. Alors, je vais te poser une question. Est-ce que c'est difficile de raconter son histoire publiquement? Pour toi?
1: Alors, plus maintenant.
0: Plus maintenant.
1: Plus maintenant. Ah. Mais au début, oui. Alors, pareil, lorsqu'on me disait, oui, mais raconte ce que tu as vécu, quand c'est des choses un peu, pas forcément personnelles, très intimes, mais lors d'une situation, toi, tu avais vécu un truc comme ça, mais vas-y, raconte comment ça s'est passé, comment tu as fait et tout. Ben, j'osais pas vraiment. Et c'est une fois, en parlant avec une jeune fille, et puis, j'ai vu que ça l'a vraiment marqué, que ça l'a vraiment touché. Voilà, et c'est pour ça que j'ai tenu à cœur de parler de sincérité, parce que j'ai vu vraiment, quand je lui ai expliqué ce que moi j'ai vécu, ben elle a pu se réconforter et prendre appui sur ça. Et c'est de là que j'ai dit, ça sert quand même à raconter les choses, à expliquer, à parler de ce qu'on a vécu, et que j'ai vraiment compris que ça aide, que on le vit, et parfois même de se dire qu'on le vit, mais pas pour soi. On le vit, c'est pour prendre l'expérience, prendre les acquis et pour transmettre après.
0: Ça, c'est très important. Tout ce que nous vivons, c'est pas forcément pour nous.
1: C'est ça.
0: C'est pour qu'on puisse le traverser et être un témoin de ce que Dieu peut faire. Ouais. Parce que nous avons été créés à son image au départ.
1: Au départ, ouais.
0: On a été créés à son image, à sa ressemblance. Nous avons été créés à l'image de Dieu. Donc, il nous fait traverser aussi des expériences pour que nous soyons aussi des témoins de ce qu'il peut faire dans la vie d'une femme et d'un homme. Par exemple, quelqu'un qui a eu un diagnostic difficile, un diagnostic où on dit que un cancer, par exemple, ou que c'est fini, qu'il n'y a pas beaucoup de mois à vivre, il y a 5 mois à vivre, et la personne témoigne que il n'a pas accepté le diagnostic, qui s'est référé à son Dieu, que ce Dieu-là a mis les choses en place pour qu'il puisse être régénéré, pour être fortifié, et que Dieu l'a guéri, et que les médecins même ont été étonnés. Oui. Mais un témoignage comme ça peut donner la vie même à quelqu'un qui est en train de mourir. Puisqu'on dit que la parole est créatrice et nos pensées sont des paroles. Ouais. Donc la personne qui se dit c'est fini, mais quand il entend que quelqu'un même s'en sort, il s'est battu et que la personne a cru que la guérison était possible, même quand les médecins disaient que c'était impossible. Ouais. Ça peut sauver la vie de quelqu'un.
1: Oui.
0: Donc est-ce que c'est difficile de raconter son histoire publiquement? Pour certaines choses, oui, parce que parfois, quand on témoigne, il y a la honte aussi. Hein? Oui. Parfois, on a été humilié. Oui. Parfois, on a été humilié par quelque chose. Il faut le raconter. Mais comment on s'en est sorti? Ben, c'est Dieu qui a fait. Donc, toute la gloire revient à Dieu. Amen. Donc, il faut que notre ego aussi se mette. Alors, pour pour témoigner, est-ce que c'est difficile de témoigner? Parfois c'est témoigner, mais il y a une chose qui est sûre, c'est que le témoignage prouve que ce que Dieu a fait pour l'un, il peut le faire pour l'autre. Donc ça veut dire quoi? C'est une preuve vivante. C'est une preuve vivante. Nous sommes des preuves vivantes de ce que Dieu peut faire. Donc notre témoignage est important dans ce monde. Tu voulais dire quelque chose?
1: Non, je t'écoute.
0: D'accord.
1: Non,
0: y a pas de... Et en fait, ne pas gommer aussi les difficultés ou bien la douleur ou l'humiliation qu'on a eue, c'est laisser la gloire, la délivrance est éclatante. C'est laisser la gloire de Dieu est éclatante. Oui. Parce que je vous assure, je vous ai raconté comment je suis arrivée dans cette église. Mm-hmm. Je vous ai dit que j'étais dans une survie. Parce que je réfléchissais qu'au problème.
1: Tout le temps, ouais.
0: Je ne voyais même pas la nature. Mm-hmm. Mais quand Dieu m'a délivrée vraiment de ce qui m'empêchait de vivre vraiment, j'ai recommencé à voir même les couleurs d'un arbre.
1: Wow.
0: Je m'extasiais devant une fleur. Oh. Je dis, ouais, la fleur est belle, hein. La fleur est belle, elle est magnifique. Et je voyais plus les
1: fleurs. C'est la même fleur.
0: C'est la même fleur, mais je ne voyais plus. Pourquoi? Parce que mes pensées, tout mon être était tendu vers des problèmes. Ouais. Vers des problèmes dans le travail, vers des problèmes dans la famille, vers des problèmes. Mais quand on est que dans les problèmes, on ne peut pas regarder les bienfaits de Dieu. Pourquoi? Parce que Dieu, ce qu'il a fait, c'est que il nous a créé et c'est comment il nous a créé. On ne peut pas avoir deux pensées différentes en même temps. Soit on a une pensée de joie, soit on a une pensée de tristesse.
1: Ouais,
0: voilà. Donc si on est dans le négatif, on va aller tout le temps dans le négatif. Et c'est pour cela qu'on doit, si on est à l'envers à ce moment-là, il nous remet à l'endroit. Voilà. J'aime bien dire ça. Alors, il y a ça et un bon témoignage, en fait, c'est la clarté. Voilà, un bon témoignage doit être clair.
1: Oui, rester sur l'essentiel pour prendre la source et l'appui pour transmettre à la personne. Parce que si on enjolive, si on peut dire ça comme ça, voilà, les témoignages, ça perd un petit peu de son sens et de son intérêt aussi. Et donc, je trouve que ça n'a pas le même impact sur la personne qui reçoit le témoignage.
0: C'est ça. Par exemple, je donne un témoignage. Nous avions dernièrement un temps ensemble. On avait un temps ensemble, toute la communauté. Et il y avait un témoignage que je voulais donner, mais j'ai pas pu le donner. Mais en fait, l'interlocuteur disait que quand Dieu commence à nous prendre, à nous arranger, à nous positionner pour nous emmener au sommet, eh ben c'est les capacités. Et on parlait aussi de cette année 2026 où on doit avancer. On n'est pas là pour reculer. Et moi, j'avais ce témoignage et que je vais pouvoir donner aujourd'hui, c'est que pour faire les missions pour lesquelles je suis appelée, j'avais toujours besoin d'un support. J'avais besoin de support. Comme aujourd'hui, on a des supports pour parler. Nous avons des supports. Et j'avais déjà à cœur de diminuer les supports parce qu'à l'époque j'avais beaucoup de feuilles et j'avais beaucoup de feuilles, il fallait de la feuille 1, il fallait que je mette 1, 2, 3 et ça commençait à j'avais des parvus, j'avais des parvus et des parvus et des parvus, ça commençait à encombrer ma maison, encombrer partout et je disais mais il faut que je m'en sorte, il me faut d'autres supports. Il me faut pas ce support-là. Et je priais comme ça, il faut pas ce support-là. Et un matin, je suis arrivée là où je devais faire ma mission et je me rends compte que j'ai oublié mon support à la maison.
1: Aïe.
0: Et je me suis dit, c'est une blague. Je dois parler aujourd'hui et je n'ai pas de support. Je n'ai pas le support que j'ai préparé, je n'ai pas mes feuilles, je n'ai rien. J'ai regardé le ciel, j'ai dit Seigneur, c'est une blague. Mais non, c'est une blague. Et j'ai eu la conviction que ce que j'allais dire était déjà en moi.
1: Amen.
0: Que la conviction que ce que j'avais préparé était en moi et que j'avais les capacités
1: de faire sans le support.
0: De faire sans le support
1: pour la toute première fois.
0: pour la toute première fois de ma vie, parce que j'avais pas le choix. Si je retournais chez moi chercher le support, j'aurais été en retard.
1: Ah.
0: J'aurais pas pu retourner à temps, et c'est pas ça. Je me dis, je pars, oui, mais je ne sais pas ce qui m'attend.
1: Sur la circulation.
0: Sur la circulation. Peut-être que je ne retournerai pas, peut-être que, je ne sais pas. Mm-hmm. Donc, j'ai dit, je prends pas le risque de partir et de revenir pour un support. Et j'ai eu la conviction que j'étais capable. Et j'ai regardé le ciel, j'ai dit, Seigneur, tu réponds tellement bien aux prières. J'arrêtais pas de te dire, je veux pas de ces supports-là encore. Tu me montres que j'ai pas besoin de support. Mais ce jour-là, j'ai fait la mission et, j'étais à l'aise.
1: Amen.
0: Voilà, j'étais à l'aise, je me suis abandonnée complètement, et c'est là que j'ai compris. J'ai compris que parfois nous nous attachons à des choses terrestres, mais Dieu nous dit déjà qu'on a tout en nous,
1: Amen.
0: Qu'il y a des choses qu'il a mis en nous et qu'on est capable de faire. Voilà, on est capable de faire, et on est capable même de ne pas laisser la peur, la paralysie, le regard des autres nous empêcher d'être qui nous sommes. Parce que nous sommes qui nous sommes avant même le sein de notre maman. Hein? Parce qu'il nous dit dans Jérémie 1:5, je te connaissais déjà. Voilà. Donc, on le voit. Alors, effectivement, avant de faire une pause musicale, est-ce que c'est un acte de force de pouvoir... est-ce que c'est un acte de force ou est-ce que c'est un devoir? Est-ce que c'est une nécessité? Pour toi, c'est quoi?
1: Alors, ça devient plus dans l'optique d'une nécessité ou un besoin intérieur lorsque je vois quelqu'un en difficulté, que je puisse témoigner de ce que j'ai déjà vécu.
0: Mm-hmm.
1: Que la personne puisse se dire qu'elle n'est pas seule, que si d'autres personnes l'ont vécu, qu'elle pourra surmonter. Alors, par l'expérience qu'on va transmettre, c'est, moi, je dirais que c'est vraiment une nécessité.
0: Mm-hmm. D'accord, c'est une nécessité, d'accord. Il est nécessaire de témoigner. Oui. On a vu le premier axe, c'était vital, parce que ça peut déclencher la foi, et ça peut enlever quelqu'un dans la survie ou dans même la désespérance. Hein. Le deuxième axe, c'est que ça peut booster la foi de quelqu'un aussi. Et la troisième chose qu'on a vue, c'est que on peut comment bien témoigner, c'est-à-dire être clair, être dans l'humilité et dire simplement tout ce qu'on a vécu. Ça peut être aussi, c'est une preuve vivante, un témoignage. C'est une preuve vivante de ce qui s'est passé.
1: Voilà.
0: Voilà. Très bien. Donc, chers internautes, chers auditeurs, une heure est déjà passée, vous voyez, et nous vous attendons donc après la pause musicale avec vos témoignages. Vous pouvez appeler au 0790 23 17 11. Nous sommes sur la radio Mega FM et nous allons faire une pause musicale. À tout à l'heure.

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1: Bonsoir, bonsoir à tous. Bonsoir, chers auditeurs, chers internautes. Nous sommes sur la radio Méga FM, la radio La Fréquence du Nord 88.9. Et nous sommes dans cette belle émission, émission Pain de Vie, émission initiée par l'apôtre Jean Poulier. Et nous sommes cet après-midi sur le thème de du témoignage. Est-ce que c'est important de témoigner? L'importance du témoignage. Alors, soyez les bienvenus pour ceux qui arrivent et ceux qui étaient déjà là. Vous pouvez intervenir à la radio pour donner votre témoignage, votre avis, pour poser des questions ou même donner aussi un avis ou une précision sur ce que le témoignage est pour vous. Vous pouvez le faire au 0 590 23 17 11. On attend vraiment votre participation parce que la participation des auditeurs, des auditrices permet aussi d'enrichir, n'est-ce pas, l'émission. Donc nous étions sur la partie où nous avons vu dans un premier axe hein, que le témoignage c'est quelque chose de très important parce que c'est une preuve vivante hein, de ce que nous sommes et que c'est aussi quelque chose de spirituel le témoignage parce que c'est un fondement spirituel dans le discours que nous avons qui peut sauver la vie de quelqu'un. C'est vital l'axe. Un, c'était ça. Le deuxième axe, c'est que ça peut générer, rebooster la foi de quelqu'un. Et le troisième axe, c'était la difficulté justement de témoigner. Quand on témoigne, il faut être dans la clarté, il faut également le faire avec le cœur, c'est la vérité qu'on veut donner, et ne pas se glorifier, au contraire, raconter les faits et laisser toute la gloire à celui qui a délivré, qui a enlevé, qui a sorti, voilà, c'est ça. Donc on voit que témoigner, c'est important. Et que on peut propager l'espérance avec le témoignage. Alors j'ai mon invité qui est la diaconesse Fatima et on va parler un peu parce que j'ai vu un internaute là, c'est notre frère Willy, mon frère Willy, tu peux appeler au 0590 parce que j'ai vu un internaute là, c'est notre frère Willy, mon frère Willy, tu peux appeler

0: toucher notre cœur et retirer la souffrance.
1: D'accord. Donc, pour lui, témoigner, c'est déjà une libération. C'est une libération.
0: Du cœur, c'est ça.
1: C'est voilà. Une libération du cœur.
0: Se retirer d'un poids.
1: D'accord. C'est se retirer, c'est témoigner, c'est aussi retirer un poids. Alors, il faut savoir que le témoignage, c'est une sorte d'adoration aussi qu'on fait à Dieu publiquement. Et c'est pour cela que dans Ésaïe 43:10, par rapport à ce qu'il vient de dire, le Seigneur dit, c'est vous qui êtes mes témoins, dit l'Éternel, vous et mon serviteur que j'ai choisi. Ok. Donc, quand on témoigne de Dieu, il dit, c'est vous qui êtes mes témoins, vous et mon serviteur que j'ai choisi. Mais dans Psaume 107:2, on voit qu'il est écrit, qu'ainsi dit ce que l'Éternel a délivré, ce qu'il a délivré de la main de l'ennemi.
2: Amen, amen.
1: Donc, on voit que témoigner de ce que Dieu fait, c'est amen. Aussi dire comment on est délivré de la main de l'ennemi.
2: Amen.
1: C'est pour cela que quand on témoigne, le cœur est libéré, le cœur est déchargé. Mmh. Aussi, parce que c'est comme si on a une victoire et qu'on le garde, on s'assoit dessus, on ne le partage pas avec les autres et le cœur, il est rempli aussi de la douleur qu'on a eue. Parfois, parler même de ce qu'on a ressenti peut nous libérer tout en donnant toute l'adoration à Dieu, toute la gloire à Dieu en témoignant. Et ça peut aider quelqu'un. C'est pour cela qu'on voit que le témoignage est important. Alors, pour toi, en quoi le témoignage peut guérir quelqu'un?
0: Alors, le témoignage peut guérir quelqu'un parce que il va aider à mettre des mots sur le mal-être, sur la souffrance et permettre de mieux comprendre ce qu'on a traversé, ce qu'on a vécu et par la même occasion, ben comme le frère l'a dit, se libérer d'un poids et par la suite se sentir plus légère, déchargée de ce qui nous pesait intérieurement.
1: Donc ce que tu veux dire par là, c'est que le témoignage ne nous appartient pas, hein, c'est pas le nôtre, hein.
0: Alors il est le nôtre dans le sens où on le vit. Mais on le vit pour transmettre aux autres.
1: C'est ça. Donc,
0: ouais.
1: Il n'est pas le nôtre.
0: Il n'est pas, ouais.
1: Ça ne nous appartient pas.
0: Voilà.
1: C'est ce qu'il faut qu'on comprenne cet après-midi. C'est que le témoignage ne nous appartient pas. C'est notre histoire.
0: C'est notre histoire,
1: mais c'est une histoire qu'il faut donner aux autres pour aider. Puisque on a vu que c'est une preuve vivante de ce que Dieu est capable de faire. Donc, par exemple, je donne un exemple. On va voir dans la parole de Dieu, dans Luc. C'est dans Luc, hein. Luc 11, 17. C'est 17:11. Dans ce passage, je vais te demander de le lire. Dans ce passage, 17:11, on voit justement l'importance du témoignage pour Jésus.
0: Alors, Luc 17, verset 11. Jésus se rendait à Jérusalem, passait entre la Samarie et la Galilée. Comme il entrait dans un village, 10 lépreux vinrent à sa rencontre. Se tenant à distance, ils élevèrent la voix et dit « Jésus, maître, aie pitié de nous. » Dès qu'il les eut vus, il leur dit « Allez vous montrer au sacrificateur. » Et pendant qu'ils y allaient, il arriva qu'ils furent guéris. L'un d'eux, se voyant guéri, revint sur ses pas, glorifiant Dieu à haute voix. Il tomba sur sa face aux pieds de Jésus et lui rendit grâce. C'était un Samaritain. Jésus, prenant la parole, dit, les 10 n'ont-ils pas été guéris? Et les 9 autres, où sont-ils?
1: Amen.
0: Amen.
1: Amen. Ne s'est-il trouvé que cet étranger pour revenir et donner gloire à Dieu? Et puis lui dit, lève-toi, va, ta foi t'a sauvé. Donc on voit là un passage où Jésus-Christ nous dit qu'il est important de témoigner quand on sort d'une situation difficile, quand on sort d'une situation qui abat quelqu'un. Parce qu'on voit là, dans cette histoire, qu'il traversait, hein, il n'avait pas l'intention de rencontrer forcément ces 10 lépreux, mais nous savons que quand il traversait un territoire, c'est qu'il savait. Il savait où il devait aller. Et il a rencontré ces 10 lépreux. Alors, je ne sais pas si quelqu'un sait ce que c'est que la lèpre, mais la lèpre,

0: c'est une maladie qui de peau, hein, qui non seulement ronge la peau de la personne, mais ronge aussi les membres. Les lépreux peuvent perdre des doigts, ils peuvent perdre leur nez, ça ronge. En fait, la lèpre ronge l'individu. Oui. Ça ronge l'individu de partout. Il peut ne plus pouvoir marcher parce que les pieds sont rongés. C'est comme si la lèpre, c'est une maladie, c'est comme si un animal qui mange et qui détruit, la destruction totale. Et on voit que il leur parle et leur dit d'aller dire au sacrificateur. Et que pendant qu'ils partent dire au sacrificateur, ils sont guéris. Donc la lèpre s'en va. Mais il y en a un seul qui revient. Sur 10, il y en a un seul qui revient. Et celui qui revient, c'est un Samaritain. Il faut savoir qu'à l'époque, les Samaritains n'étaient pas comme les Juifs, c'est-à-dire qu'ils avaient d'autres dieux. Ils allaient louer sur le mont Gérazim, et c'est par la Samaritaine justement que Jésus a révélé que ce sont les vrais adorateurs, adorent en esprit et en vérité. Donc, on voit que cet homme qui connaît pas forcément la Torah, qui connaissait pas forcément les Écritures, qui était comme toi et moi, hein, au début, c'est même bitain, hein, voilà, qui était comme toi et moi, eh ben voilà, ils sont revenus pour témoigner de ce que Dieu fait. Et vous voyez, cette maladie de la lèpre, ça rappelle aussi tout ce qui peut ronger un homme, tout ce qui peut ronger, qu'on peut empêcher de marcher, qui peut empêcher de tenir une victoire, qui peut empêcher de voir correctement, qui peut empêcher de sentir une odeur de parfum parce que on ne regarde pas une fleur, parce qu'on ne regarde pas le ciel, parce qu'on ne regarde pas la création de Dieu, mais on est toujours rongé par des soucis,
1: par quelque chose.
0: C'est exactement ça. Donc on voit que cette maladie de la lèpre, c'est une maladie réelle, hein, c'est quelque chose qui existe. Mais dans ce cas, spirituellement, on voit que c'est quelque chose qui peut ronger l'homme et l'empêcher d'avancer, l'empêcher d'avoir des victoires, l'empêcher de faire ce pourquoi il est fait.
1: L'empêcher de vivre.
0: Mais d'accomplir la mission pourquoi il est là aussi.
1: Laquelle
0: Dieu l'appelle. Donc, on voit que, il est important de venir témoigner. Parce que là, Jésus nous montre que, et il est bon, hein, parce que il n'est pas dit que les neuf lépreux ont
1: pour témoigner
0: de la grandeur de Dieu. Et c'est important pourquoi Jésus l'a dit, il parle jamais en vain. Il l'a dit parce que nous devons le faire.
1: Ouais, c'est ça. C'est ce qu'il faut retenir de ce passage, de ce verset. S'il a dit qu'il y a un seul, où sont les neuf autres? Est-ce que eux aussi, ils ont pas été guéris? C'est que nous devons, en appui sur cette parole, nous, oser, en tout cas, c'est vrai que c'est pas facile lorsqu'on le fait pour les premières fois, mais vraiment oser témoigner de ce que Dieu fait dans nos vies. Oser parler de nos expériences professionnelles, familiales, voilà, quel que soit le contexte, mais vraiment apporter ce savoir, aux autres pour que eux aussi puissent s'en sortir et ne pas rester dans les situations qui les dépassent.
0: D'accord. Donc on a vu que le témoignage peut être une lumière, un guide aussi, un engagement. On a vu que ça peut être aussi un guide parce que quand on a un mentor, quand on a quelqu'un qui par sa vie témoigne de la grandeur de Dieu et quand il témoigne de toutes les difficultés qu'il a eues, de tout ce qu'il a traversé et comment il s'en est sorti, comment Dieu a agi. Et aussi, la personne peut témoigner aussi de comment il a été transformé par l'épreuve. Parce que l'épreuve nous donne la patience, n'est-ce pas?
1: Ah oui. Ça nous donne la patience, ça nous donne aussi la sagesse et le discernement, savoir quand agir, quand réagir. Et c'est là où on se dit ben qu'on voit la transformation et qu'on peut témoigner, voilà, dans telle situation, j'ai su patienter, j'ai su attendre avant de faire quoi que ce soit.
0: D'accord. Donc ça montre aussi que à travers l'épreuve, il y a ce qu'on appelle j'aime parler du feu du fondeur. C'est-à-dire qu'on avait parfois des choses qu'il fallait que Dieu enlève dans nos vies. Ouais. Et que c'est par l'épreuve qu'on apprend la persévérance, On apprend à tenir bon. On apprend à ne pas abandonner. J'aime dire à quelqu'un, dès que tu abandonnes, tu as perdu.
1: Oui.
0: Dès qu'on abandonne, on a perdu la partie.
1: C'est l'échec. Ouais.
0: C'est l'échec. Ouais. Mais l'échec peut être un tremplin aussi pour te faire comprendre que, voilà, tu es capable de rebondir. Parce que l'échec, c'est jamais la fin. La fin de quelque chose. Si Dieu ne met pas un point, il n'y a pas de point. Voilà. Donc, il y a ça. Mais une chose aussi, c'est que le témoignage, c'est l'esprit de la prophétie. On nous le dit dans Apocalypse 19:10, c'est-à-dire c'est une révélation personnelle de Dieu concernant la véracité de la parole de Dieu. Parce que le témoignage, c'est l'esprit de prophétie, c'est-à-dire c'est une révélation personnelle de Dieu qui concerne la vérité. Quand Dieu nous dit par exemple « ne crains rien », il nous l'a dit au moins 365 fois dans la Bible, « ne crains rien, ne promène pas de regards inquiets, je suis ton Dieu, je suis avec toi ». Et chaque fois qu'il y a un petit problème,
1: on panique.
0: On commence à paniquer, on commence à les baisser les bras, on commence à faire des choses qui sont vraiment. Et Dieu nous montre à travers l'épreuve que nous traversons qu'il est capable, qu'il va manifester sa gloire. Et là, on a la révélation personnelle que c'était pas la peine d'avoir peur.
1: D'être en panique, ouais.
0: En panique, parce qu'on a été en panique pour rien. Mm-hmm. Pour rien.
1: Et on a perdu du temps.
0: On
1: était stressé, on avait mal à la tête.
0: Non, mais même quand il a...
1: On avait toutes sortes de mots et au final, ça n'a pas changé grand-chose à la situation.
0: Voilà. Mmh. On a eu du cortisol dans le corps. On s'est senti mal. On a eu des malaises vagales, ce qu'on appelle le malaise vagal. On peut avoir des malaises vagaux. Mmh. Le malaise vagal, c'est quoi? C'est qu'on est tellement stressé qu'on a mal à l'estomac, on a envie de vomir, on se sent pas bien, on a des sueurs froides. Et il y en a même qui sont obligés d'aller respirer dans un sachet.
1: Ouais.
0: Pour avoir du CO2, puisque c'est ce qui calme l'organisme. Et parfois, on arrive à ce point-là. Et quand on voit comment Dieu met de l'ordre, comment il nettoie, il remet les choses en place, on se dit, mais attends, mais pourquoi j'étais aussi agité alors qu'il fallait simplement le laisser agir?
1: Amen. Ouais, ça c'est vrai. C'est quelque chose qu'on vit quasiment tous les jours sur la moindre des choses où on a tendance à s'emporter et on n'a pas cette sagesse, on n'a pas cette patience, mais à travers ce que nous vivons dans les situations, les difficultés, on l'acquiert et après on peut le transmettre pour que les autres puissent en tirer aussi des leçons.
0: Alors, c'est pour cela que notre témoignage, c'est un guide, c'est une lumière, mais c'est un guide lumière qui dirige notre conduite et notre façon de vivre. Parce que quand on a vécu ça une première fois, quand la vague arrive encore, quand il y a une attaque encore, quand il y a quelque chose encore, on reste dans la paix.
1: Ah oui, on réagit différemment.
0: On réagit différemment.
1: Parce qu'on a, on a nous-mêmes reçu déjà la première expérience. Et comme je disais aussi en début d'émission, nos témoignages peuvent aussi parfois nous servir nous-mêmes lorsqu'on a déjà traversé une situation. Donc, étant donné qu'on l'a déjà traversé, notre témoignage qu'on a partagé, parce qu'on va s'en souvenir, parce que c'est gravé, c'est quelque chose qui reste gravé en nous lorsque c'est vrai et sincère. Donc, on pourra se remémorer nous-mêmes le témoignage. Ah, mais on avait dit ça à un tel. Alors bon, on va refaire comme ça. Et c'est là que le témoignage prend tout son sens pour nous-mêmes.
0: Bien sûr. Oui, parce que je peux donner ce témoignage. Quand on prêche et quand on encourage, on exhorte, par exemple, quand on exhorte quelqu'un, on lui dit, Dieu te dit de ne rien craindre, Dieu te dit qu'il faut tenir bon. Dans Josué 1:8, il te dit de méditer la parole, etc., etc. Mais quand tu le dis à l'autre, mais quand toi tu as un problème, quand tu as une épreuve, tu ne te permets plus d'être abattu.
1: Voilà,
0: hein? Et c'est pas ton ego, hein. C'est pas ton ego. C'est qu'à force de proclamer cela à l'autre, à force de donner de l'espoir à l'autre, ça finit par prendre vie en toi.
1: Amen.
0: Et quand ça prend vie en toi, même quand les choses deviennent difficiles, tu parles à ton âme.
1: Mm-hmm. C'est ça, tout à fait. Parce que la parole revient en toi-même. Mais après, tu te dis, mais pourquoi je m'inquiète? Pourquoi je suis en panique? Aïe, je laisse ça de côté et puis on continue
0: à
1: passer
0: la journée. Tu parles à ton âme. Tu te mets à chanter.
1: Et
0: oh, mon âme, souviens-toi.
1: Ça passe.
0: Voilà.
1: Sans même que tu te rendes compte. Et c'est après, tu te dis, ah, mais c'est vrai, il y avait ça.
0: Ah.
1: La situation est passée, j'ai même pas vu ça. Ah, ben, et c'est là qu'on se rencontre, on dit, ben, gloire à Dieu, parce que, les expériences qu'on vit, ça nous permet de vraiment surmonter toutes sortes d'épreuves. Ça, franchement, c'est un témoignage. Je peux dire que depuis que je suis arrivée à Christ, j'ai déjà eu des situations, mais vraiment, de savoir que lorsqu'on, on s'encourage l'un l'autre, ça rebooste et ça fortifie vraiment à travers les différentes expériences de chacun.
0: Alors, tu dis quelque chose d'important parce que, tu dis que depuis que tu es arrivé à Christ, tu vois les choses que tu as traversées. Alors, j'ai une question pour toi. Est-ce que sans Christ, tu aurais pu les traverser de la même manière?
1: Non.
0: Voilà. Mm-mm. Tout simplement. C'est un grand non.
1: Ça, c'est clair.
0: C'est clair.
1: C'est clair.
0: Donc, ça veut dire quoi? Ça veut dire que ce que nous traversons, notre témoignage avec Dieu, c'est notre boussole spirituelle. C'est une boussole spirituelle. C'est quelque chose qui nous permet de dire, oui, il y a des épreuves. Oui, il y a des combats. Mais c'est pas les combats. C'est, on n'agit pas, on ne les ressent pas, on ne les vit pas. Quand on n'avait pas pris, c'était pas la même chose. Parce que là où tu pouvais rester un mois abattu, avec Christ, tu vas rester, tu vas même pas rester un jour.
1: Même pas une seconde.
0: Même pas une seconde.
1: Ah, parce que je dis, ah, ça me tracasse.
0: Ça me tracasse. Voilà. Parce que tu vas avoir une autre attitude.
1: C'est ça.
0: L'attitude que tu avais avant, tu ne l'auras plus.
1: Et c'est l'attitude qui fait toute la différence dans une situation.
0: Qui fait le témoignage.
1: Ouais. Et le témoignage aussi.
0: C'est ça.
1: Parce que l'attitude qu'on va avoir, comment on a fait face, c'est ce qui sera un exemple, un modèle pour quelqu'un d'autre.
0: Pour quelqu'un d'autre. Pour quelqu'un d'autre. Moi, j'ai un témoignage comme ça. Je me rappelle quand mon frère était malade. J'ai eu un frère qui a été gravement malade, qui a eu un cancer. Et au moment de son décès, justement, ce jour-là, de toute façon, on m'a appelé. Et ce jour-là, il y avait un baptême par immersion avec l'église. Oui. C'était un samedi et je suis allée au baptême. Oui. Mais j'avais déjà averti que j'avais perdu mon frère. Ben, c'est quelques années plus tard que des fidèles sont venus me dire que j'étais un exemple.
1: Oui.
0: Parce qu'elles se sont dit, la force qu'elle a, c'est pas... c'est pas une force naturelle, c'est une force de Dieu, c'est une force surnaturelle. C'est comme si j'étais maintenue dans une foi. Pourquoi? Parce que je me suis dit, de toutes les manières, je ne peux rien faire d'autre.
1: Ça, ta présence ne changera rien.
0: Ma présence n'était pas nécessaire
1: à ce
0: moment-là, et ma présence n'aurait rien changé, puisque Dieu avait déjà décidé qu'il partait, et il est parti dans la vie d'elle. Il est parti dans la lumière de Christ. Donc, je n'étais pas. Ça ne veut pas dire que je n'avais pas de peine, de tristesse, mais j'ai eu une attitude autre que j'avais quand je n'avais pas
1: que
0: Christ.
1: Tu n'avais pas, c'est
0: voilà,
1: ça.
0: C'est tout. Donc, Dieu nous fortifie dans les moments très durs, très difficiles. Et même la paix que nous ressentons à ce moment-là, on sait que c'est surnaturel. On sait que c'est pas naturel. On sait que ça vient de Dieu. Donc, je peux témoigner de cela parce que je l'ai vécu. Et que c'est deux ans ou trois ans après.
1: Voilà, c'est ça, tu as eu des retours après.
0: Des retours, mais deux ans à trois ans. Moi, je m'en rendais même pas compte. Mais c'est quelqu'un qui m'a dit, mais vraiment, je me suis dit, waouh, ça, c'est vraiment un témoignage. Parce que on se dit, et moi, j'ai eu des témoignages comme ça aussi avec des mentors, avec mon mentor, avec des personnes qui étaient des coachs spirituels et qui, je les vois et je sais.
1: Ce qui traverse.
0: Et je me dis, mais c'est pas possible de rester debout comme ça. Il y a que Dieu qui peut faire quelqu'un rester debout. Ouais. On a des témoignages de personnes qui sont, des serviteurs de Dieu, des servantes de Dieu, mais qui sont debout, malgré ce qu'ils ont, qui se laissent pas ébranler par des situations. Donc, c'est là qu'on voit que le témoignage aussi, c'est la véracité de l'évangile.
1: Oui.
0: C'est la vérité de ce que Dieu a écrit, mais qui devient vivant dans le témoignage. Voilà, dans le témoignage. Voilà. Alors, notre témoignage aussi, on va avancer dessus. Alors, tu disais quelque chose, que justement tu as été porté, tu as été et que ce témoignage, tu te rends compte que même avant tu n'aurais pas pu le vivre après. Alors, est-ce que c'est une question de foi
1: par rapport au témoignage?
0: Oui, est-ce que tu as vécu ce témoignage par rapport à ta foi? Est-ce que ah, c'est oui, la foi oui, qui fait le témoignage?
1: Oui, oui, oui, oui. Alors parce que du coup, avant d'arriver à Christ, j'avais pas cette paix, cette assurance qu'il était au contrôle de toutes choses, des situations. Donc, lorsque la situation survenait, ben j'étais effectivement très abattue, surtout par rapport à la situation professionnelle. Mais depuis, ben, j'ai encore rencontré des situations professionnelles qui ont pris des ampleurs que je ne m'attendais pas. Et jusqu'à là, là aussi, c'est un témoignage, parce qu'il y a aussi des ampleurs juridiques. Ben, jusqu'à là, je garde ma paix. Et j'ai remis tout ce qu'il fallait entre les mains de Dieu. J'ai prié voilà, avec mes responsables. Je prie de mon côté. Je fais ce que j'ai à faire. Mais je ne suis pas dans l'inquiétude. Je ne suis pas dans la peur, dans la panique, parce que je sais que le Seigneur va gérer en son temps.
0: Et tu es surtout pas dans la rumination du problème que tu as eu.
1: Ça, du voilà. tout, du moment que j'avais déposé, j'ai fait ma part.
0: Voilà.
1: J'ai constitué les éléments, rempli les formulaires, vu tout ce qu'il fallait. Et après, j'ai laissé traiter. Et ensuite, c'est le Seigneur qui gère.
0: D'accord. Donc, quelque part là, tu es en train de dire à quelqu'un que le témoignage, c'est aussi le fruit de l'obéissance. Mega FM, bonsoir.
2: Oui, bonsoir, c'est la sœur Gladys.
0: Ah, la sœur Gladys.
2: En fait, j'appelle pour un peu participer à l'émission.
0: Oui.
2: Je n'ai pas tout pris dès le début,
0: oui.
2: mais ce que je peux dire, qu'il est important de témoigner.
0: Oui.
2: À la limite, oui, il est vital de témoigner, parce qu'en témoignant, on peut sauver la vie de quelqu'un. En témoignant, on encourage quelqu'un, et ça fait du bien. Ça fait toujours du bien, même nous, hein. Nous, ça nous fait du bien de recevoir un témoignage lorsqu'on est, on passe par un moment difficile, par un moment de découragement, parce que c'est vite arrivé. C'est vite arrivé. L'échec, c'est pas la fin en soi. Et j'aime bien dire, je perds jamais, je gagne toujours. Pourquoi je gagne toujours? Parce qu'à chaque épreuve, chaque situation, on tire une leçon de la situation, on ne va pas la reproduire. Et en fait, le fait d'avoir tiré la leçon de la situation, ben j'estime que j'ai gagné.
0: C'est une victoire. Voilà. Oui, mais c'est exactement ça. En fait, si tu veux, tu as repris les axes que nous avions vus, hein, que c'est vital, premièrement, deuxièmement, c'est la foi, le bouclier de la foi, troisièmement, c'est important de témoigner. Alors, est-ce que Dieu te met à cœur de témoigner de quelque chose que tu as traversé qui pourrait aider quelqu'un, qui pourrait fortifier quelqu'un cet après-midi? Je te prends un peu voilà,
2: au dépourvu,
0: mais peut-être que tu as quelque chose à dire à quelqu'un par rapport au témoignage.
2: Oui, voilà. Ben, en fait, un dimanche matin, juste avant d'aller au culte, j'ai appris que ma tante était décédée, que ma grande-tante était décédée, et je suis arrivée. En fait, je me suis dit, mais en fait, elle est déjà partie, je ne peux rien faire. Donc, je vais servir Dieu, même si j'ai le cœur triste, même si je sens les larmes qui montent, c'est pas grave, j'ai le droit de pleurer, j'ai le droit d'être triste, mais je sais que le Seigneur va me restaurer, va me fortifier. Et je suis arrivée, je me souviens ce jour-là, parce qu'on a prié, on a tout fait.
0: Je me rappelle.
2: Je me dis, ça va, je dis, oui, ça va, ma tante est morte ce matin, oui, ben ça va, je suis servie Dieu.
0: Oui, je me rappelle.
2: Et vraiment, le Seigneur m'a fait du bien. Donc, quelqu'un qui meurt, c'est parce que Dieu a décidé que c'est la fin. Et nous qui sommes là, on ne peut rien faire puisque c'est Dieu a déjà décidé, Dieu a déjà pris la personne. On peut juste encourager la famille.
0: C'est ça.
2: Nous, étant des chrétiens, justement prier, apporter la parole pour que les autres puissent comprendre qu'en fait, qu'il y a une vie après la mort, comme on dit, les anciens disent. C'est Tibet, non, c'est pas Tibet, qu'il y a une vie après la mort, l'éternité, et que justement, on doit prêcher l'évangile pour que la famille puisse comprendre que voilà, et peut-être, qui sait, toucher des âmes, gagner des âmes à Christ, et voilà. Et un autre témoignage, une situation où c'était de mon travail, une collègue était vraiment pas bien, vraiment pas bien, qui pensait que c'était la fin par rapport à la situation qu'elle vivait, et le Seigneur m'a mis à cœur de lui parler, donc a mis les mots qu'il fallait pour l'encourager, et voilà, et ça lui a fait du bien, elle a repris courage, je lui ai donné la parole, je lui ai même parlé de Jésus, je lui ai expliqué qu'en fait, nous sommes des créatures créées à l'image de Dieu, et que devenir un enfant de Dieu, c'est un choix, c'est une décision, mais qu'elle aussi, comme moi, elle peut devenir un enfant de Dieu. Mm-hmm. Donc, je sais que le Seigneur m'a permis de semer et voilà.
0: Voilà. Et cette
2: donc,
0: personne...
2: peut-être que, voilà, cette personne, bon, ben, on n'est plus dans le même cadre de travail, mm-hmm. mais de temps en temps, je la vois et elle me dit que vraiment, ça lui a fait du bien. Elle n'a pas encore pris la décision vraiment d'accepter Christ, mais de plus en plus, elle lit la Bible, elle écoute des louanges et elle sent que vraiment, elle a été touchée. Donc, voilà. Il est plus que vital de témoigner. Ça peut éviter des tragédies, ça peut éviter la mort à quelqu'un.
0: Voilà, c'est ça. C'est ça. Voilà. C'est exactement ça. En tout cas, je te remercie pour ton intervention parce que je suis certaine que quelqu'un, justement, a entendu qu'avec Dieu, il est possible hein, de dépasser des événements et que nous sommes aussi ce témoignage de la foi, puisque c'est la foi hein, qui nous permet de témoigner.
2: C'est la foi qui voilà. nous permet de témoigner de qui est Dieu vraiment, de sa grandeur, de sa hauteur, de sa largeur, de sa personne en lui-même. D'ailleurs, l'Esprit de Dieu lui-même témoigne en nous. Hein?
0: Oui.
2: Donc, voilà, Dieu, il fait toutes choses.
0: C'est ça.
2: Que le Seigneur puisse faire pour quelqu'un, pour un auditeur, que vraiment le Seigneur puisse faire, que le Seigneur puisse le toucher et que tout ce qu'il a entendu en cet après-midi puisse vraiment prendre place dans son cœur. Et voilà.
0: Voilà, c'est très, très bien. OK. Voilà.
2: Allez,
0: merci.
2: Bonne fin d'émission.
0: Merci.
2: À bientôt.
0: À bientôt, ma sœur Gladys. Merci beaucoup. Alors, on voit que il y a quelque chose d'important qui a été dit là, c'est que le témoignage aussi, on voit que c'est l'œuvre de Dieu et non des hommes, voilà. Et que en fait, on disait que c'était aussi une boussole, puisque à force de passer des expériences avec Dieu, on se rend compte que là où on était avant, mm-hmm. en fait, on a progressé.
1: C'est ça. Oui.
0: Parce qu'on ne réagit plus de la même manière.
1: Oui, et du coup, par rapport à mon témoignage au niveau professionnel, j'ai vraiment pu voir la différence parce que j'ai eu d'autres emplois entre-temps, mais le comportement n'était pas le même. J'ai pu, à certains moments, là où il y avait des situations, si on peut dire, délicates, j'ai pu garder mon calme, garder le cap et remettre les situations entre les mains de Dieu, chose que auparavant je n'aurais pas pu faire parce que je n'avais pas la même expérience déjà et j'avais pas encore acquis ce que j'ai acquis en Christ, notamment au niveau de la paix et de la sagesse.
0: D'accord. Alors le témoignage aussi c'est un don de Dieu. Pourquoi? Parce que il peut être communiqué à quelqu'un, mais il peut aider quelqu'un aussi à acquérir lui-même la connaissance, une connaissance intime qui ne laisse pas la place au doute. Parce que vous voyez, comme on disait tout à l'heure, comme disait la sœur Gladys, voilà, sa tante est décédée, c'était un dimanche matin, elle a pris le choix de venir glorifier Dieu.
1: Quand même au culte, alors
0: elle aurait pu rester chez elle.
1: Et être abattue.
0: Et savoir qu'est-ce que ça changerait, ça changerait pas grand-chose. Et il y a quelque chose qui est certain dans ce témoignage, c'est que ça nous apprend aussi à nous connaître plus intimement et la relation que nous avons avec Dieu, parce que nous savons pertinemment que avant Christ, on n'aurait même pas eu l'idée d'aller glorifier Dieu.
1: En premier, c'est
0: non,
1: ça.
0: Non, puisque les gens nous apprennent tu as perdu quelqu'un, tu dois être...
1: Faut se réunir.
0: Faut voilà, se réunir, être toujours là, organiser, tout ça. Ouais. Mais tant que il n'y a pas de d'urgence, la priorité, c'est pas ça. On donne la priorité à Dieu. Et c'est vrai que c'est à ce moment-là qu'on se rend compte qu'on a une connaissance plus intime de qui est Christ et plus intime de qui nous sommes devenus.
1: Oui.
0: Aussi
1: parce qu'on voit les choix qu'on
0: parce
1: fait
0: parce qu'on voit les choix qui sont faits que les autres ne vont pas comprendre forcément voilà. Mais que nous on voit qu'on a changé, il y a quelque chose qui a changé dans nos vies, la manière de réagir. Alors le témoignage aussi c'est quelque chose de très important et en fait ce qu'on voit sur le témoignage, c'est que le Saint-Esprit est toujours là aussi. Hein. Mmh. Le Saint-Esprit nous a dit que nous serons les témoins du Seigneur. Et les témoins, en fait, ce sont... Parce que dans le mot témoignage, c'est martos. Martos. Et les témoins, c'est martyrs. Hein. Mmh. C'est comme si on était martyr. Voilà, parce que témoin, ça veut dire martyr en grec. Voilà. Alors, c'est pour cela que, oui, on voit martyr du fait de personnes qui souffrent, mais en fait, à travers cette souffrance, Dieu se glorifie. Dieu se glorifie à travers cette souffrance parce que on voit qu'on traverse cette souffrance, mais pas de la même manière qu'un homme naturel.
1: C'est ça.
0: Qu'un homme comme Adam. Non. La personne, va pas réagir de la même manière. C'est pour cela que le témoignage, est important. Le témoignage de la vie de quelqu'un. Et comme on l'avait dit au départ, le témoignage, c'est aussi la réunification de la parole et des actes.
1: Tout à fait.
0: Parce que quelqu'un peut vous promettre beaucoup de choses, hein.
1: Mais s'il n'y a pas d'acte derrière, ça
0: s'il y a pas d'acte derrière, ça reste que des paroles. Alors que Dieu nous a fait des promesses, mais dans les actes que nous voyons à travers nos témoignages, nous voyons la révélation de la parole de Dieu. Et c'est ça qui est important. Oui. C'est ça. Voilà. C'est ce qui est important. Et la parole aussi nous donne la sagesse de savoir comment agir, comment réagir. Oui. Alors comment j'ai une question par rapport à ça. Est-ce que, parce qu'il y a des faux témoins, on peut avoir des faux témoins au tribunal?
1: Oui.
0: On peut avoir des faux témoins dans un tribunal. On peut avoir des faux témoins aussi sur la vie de quelqu'un. On peut, à travers un témoignage... On revient sur l'idée de la vérité, l'idée de la vérité, parce que le témoignage doit toujours, dans le témoignage, faire sortir la vérité.
1: C'est ça.
0: Quelqu'un peut témoigner de quelque chose, mais omettre de dire la vérité. Selon toi, quelles conséquences que ça a ?
1: Ça peut détruire la vie de quelqu'un.
0: Donc, premièrement, ça peut détruire la vie de quelqu'un. Ça peut donner un mauvais témoignage de cette personne.
1: Oui. Ou de la situation.
0: Ou de la situation. Et est-ce que, justement, ce témoignage est une boussole, peut être une boussole pour les autres qui ont entendu?
1: Alors, ça peut être une boussole, mais elle va induire en erreur.
0: Voilà.
1: Et c'est pas le but d'un témoignage.
0: C'est ça. Ouais. Le but d'un témoignage, c'est ne pas... emmener l'autre dans le chemin de l'erreur,
1: c'est ça.
0: Ou dans le chemin de, je prends par exemple quelqu'un dans un tribunal, on a parlé de tribunal, quand il y a des faux témoins, eh ben, on peut absoudre le coupable.
1: Les conséquences après.
0: On peut absoudre le coupable et mettre quelqu'un en prison.
1: Un innocent.
0: Un innocent en prison.
1: Ouais.
0: On peut condamner un innocent. Et absoudre un coupable parce qu'il y a eu un faux témoignage au départ. C'est pour cela que nous devons aussi, nous, en tant qu'enfants de Dieu, faire attention à ce que nous rapportons, au témoignage que nous faisons par rapport à quelque chose que nous avons entendu. Parce que c'est pas parce qu'on a entendu quelque chose que c'est la vérité.
1: C'est ça, on n'a pas forcément toutes les informations, on n'a pas tous les éléments pour constituer le puzzle.
0: Le puzzle, voilà.
1: Et s'avancer, aller témoigner de quelque chose qu'on n'est pas sûr, c'est risqué.
0: C'est risqué. C'est pour cela que dans le témoignage, nous devons demander au Seigneur aussi le discernement. Le discernement, parce que quelqu'un peut témoigner d'une situation... par exemple, mais pour pouvoir donner un mauvais témoignage d'une personne sur la situation.
1: Oui, pour tout simplement attirer l'attention sur lui. Voilà, il y a différentes raisons.
0: C'est ça.
1: Mais alors, c'est pour ça qu'on insistait sur le témoignage, que c'est entre guillemets vraiment quelque chose d'intime et personnel avec soi-même lorsque la personne est prête et la sincérité du cœur. On peut, alors c'est vrai qu'on peut témoigner à la place de quelqu'un, mais il faut s'assurer d'avoir tous les éléments et de connaître et de comprendre l'histoire que la personne a vécue pour pouvoir bien retranscrire ce qui a été fait ou dit.
0: Pourquoi? Parce que le témoignage, c'est un don de Dieu.
1: Ouais.
0: il nous a dit, vous serez mes témoins. Donc, quand on prend, on fait un témoignage et qu'on omet de dire la vérité et qu'on omet de dire des choses aussi qui ne sont pas vraies, parce que ça peut arriver aussi, puisque voilà, pour se sortir d'une difficulté ou se sortir d'une situation, trouver un moyen, voilà, c'est quelque chose qui ne glorifie pas Dieu. Alors que le témoignage, c'est un don de Dieu. Ouais. Donc le témoignage peut donner la vie, mais le témoignage peut aussi détruire, détruire une vie. Et ça, c'est très important de le comprendre. Donc, on voit que le témoignage, c'est quand même quelque chose qui n'est pas anodin. Mm-hmm. Et quand Dieu nous demande de témoigner des situations que nous avons rencontrées, nous devons faire en sorte que ce témoignage vienne du cœur et qu'il soit vrai.
1: Oui.
0: Qu'il soit vrai.
1: C'est vraiment important, la sincérité.
0: Voilà, la sincérité.
1: Vérité, l'honnêteté.
0: Voilà, parce que on peut donner, par exemple, le témoignage qu'on a, on s'est réconcilié avec quelqu'un, ou on a demandé pardon à quelqu'un, mais on oublie de dire la méchanceté qu'on a fait. On oublie parfois de dire oui, j'ai demandé pardon, la personne m'a accordé, voilà, c'est bon, voilà, je suis humble. Mais on a oublié de dire tout ce qu'il y avait avant,
1: les détails,
0: la souffrance qu'on a donnée à la personne. Donc, il faut être vrai. Quand on témoigne, il faut être vrai. Donc, c'est pour cela. Par exemple, quand on témoigne, par exemple, de comment Dieu nous a changé, nous transformé, il ne faut pas au départ dire que on était quelqu'un de forcément bien, de quelqu'un qui ne faisait rien de mal et tout, parce que nous savons que sans Christ, on était dans les ténèbres. On ne pouvait pas, on n'était pas justifié par le sang de Christ. Donc dans le témoignage, il faut être vrai. Il faut être vraiment vrai. Il faut dire les choses telles qu'elles se sont déroulées, les faits, mais aussi si on décide de témoigner, que ça soit la vérité, que ça soit pas un mensonge.
1: Sinon, ça n'a pas grand intérêt. Si c'est dans le but de détruire ou d'accabler quelqu'un,
0: c'est pas la peine.
1: Vaut mieux s'abstenir.
0: Voilà. C'est très important de le dire, parce que il peut y avoir des personnes qui veulent témoigner, mais dans un but qui n'est pas de glorifier Dieu.
1: Après aussi, il faut savoir que bon, si on n'a pas forcément les mots, comme la sœur Gladys elle nous a dit, que le Saint-Esprit a mis les mots dans sa bouche, un témoignage aussi, ça se prépare. Donc voilà, alors si on sait qu'on doit intervenir pour un témoignage, on peut prendre le temps de préparer son témoignage, le temps de se remémorer la situation et d'écrire les faits, voilà, le déroulement, et rester fixé, focalisé sur les choses concrètes et réelles qui se sont passées. Donc c'est vrai qu'il y a des témoignages qui sont spontanés sur l'instant T, mais si on sait qu'on doit préparer une intervention, ben je conseillerais vraiment quand même de prendre le temps nécessaire, 10-20 minutes, et de préparer son témoignage avant l'intervention.
0: Voilà. Alors, il y a une chose aussi qui est importante, c'est que le témoignage se manifeste avec le temps par les expériences de la vie, on l'a vu, et c'est comme, on peut comparer le témoignage d'une vie au développement de photos. C'est-à-dire que c'est comme un album photo.
1: On voit l'évolution.
0: On voit les expériences qui sont faites. Mais il y a une chose qui est sûre, c'est comme pour une photographie, le témoignage doit être aussi protégé, soigneusement protégé. Le témoignage qu'on donne, il faut pas l'abîmer. Voilà. Il faut pas l'abîmer. Et c'est pour cela que j'ai parlé de faux témoins. Parce qu'il y a des témoins qui peuvent abîmer le témoignage de quelqu'un dans le but justement de prendre place dans une gloire ou de montrer une lumière pour éteindre l'autre, quoi. Et ça, c'est pas un témoignage. Ce n'est pas un témoignage du tout. Alors, la vie de chaque personne est différente, c'est vrai, mais nous pouvons dégager avec une certaine confiance des témoignages d'autres personnes, de notre expérience personnel. On doit avoir un désir sincère de la vérité quand on témoigne. C'est premièrement la première chose, et exprimer aussi le désir de témoigner de ce que Dieu fait, et être dans la prière aussi pour demander à Dieu comment témoigner, témoigner de ce qu'il a fait dans nos vies. Donc voilà.
1: Trouver les mots,
0: voilà, comme disait la sœur Gladys.
1: Voilà, parce qu'en témoignant, on ne doit pas non plus utiliser des termes trop complexes pour accabler, pour c'est casser ça. Encore plus la personne. Donc, c'est demander vraiment à Dieu la sagesse, de trouver les bons mots, les bons arguments. Et parfois, même le cadre aussi a son importance dans un témoignage. Si on est dans une relation un peu intime, familiale, ne pas exposer devant les autres, si on sait que c'est un sujet délicat, ne pas dire en présence d'étrangers, entre guillemets, ou bien des personnes qui sont mal intentionnées, ou on sait en tout cas que ça va pas bien se passer parce que le cadre, le contexte n'est pas le même.
0: C'est ça, c'est ça. Alors, le témoignage nous prépare aussi à résister à l'épreuve du temps. Parce que quand, par exemple, on a un témoignage, quelqu'un, par exemple, qui est, on voit que c'est quelqu'un de courageux, eh bien, il va traverser des épreuves et des épreuves et des épreuves et des épreuves. Mais c'est à travers le temps qu'on voit s'il a été disposé à résister aux épreuves.
1: Oui.
0: Parce que quelqu'un peut résister à une épreuve aujourd'hui et ne pas résister à une autre. Mais quand quelqu'un traverse des épreuves et dans la résistance, ça fait un témoignage et qui, dans le temps, on voit qu'il a résisté à l'épreuve. Là, c'est un témoignage fort. Parce que là, on sait que c'est un témoignage qui résiste au temps. Mm-hmm. C'est-à-dire, on peut pas dire que cette personne s'est effondrée au bout d'une année, deux années. Non. La personne a traversé une vingtaine d'années, la personne a traversé plein d'années dans des choses et la personne a résisté. La personne ne s'est pas laissée abattre. Là, on voit que le temps a montré le témoignage de cette personne. Donc, le temps aussi, la manière dont on est endurant dans un témoignage rend témoignage. De la personne.
1: Alors, quelqu'un qui a passé 5 ans, 10 ans dans une situation, qui a toujours été là,
0: 15 ans, 20 ans,
1: guerrier. Alors, là, moi, je dis chapeau.
0: Voilà.
1: Chapeau, tout simplement.
0: Voilà. Donc, en fait, on voit que ces personnes ont comme leur témoignage, c'est le bouclier de leur foi.
1: C'est la durée, ouais, c'est le temps.
0: C'est la durée, c'est le temps, mais c'est aussi le bouclier de la foi.
1: Oui.
0: C'est-à-dire ce sont des personnes qui inspirent, qui deviennent inspirantes, brillent même à cause de leur témoignage.
1: De leur témoignage, parce que le témoignage parle de lui-même.
0: Le témoignage parle de lui-même. Parce qu'on sait que c'est pas une seule année, ça a été des années.
1: Ouais.
0: Parce que justement, quand par exemple quelque chose arrive à quelqu'un, mais on sait que c'est 6 mois, que c'est 2 mois,
1: ça
0: reste quelque chose de passager. Mais quand on sait que c'est pendant des années que la personne a résisté à l'abattement, au découragement, que cette personne était en mission, que la personne a fait ses missions, que la personne ne s'est jamais découragée, la personne n'a même pas montré même une once de ce qu'il traversait,
1: n'a pas ruminé. À tête de maladie,
0: voilà,
1: de cancer,
0: voilà. qui résistent. Donc, on voit que le temps aussi donne foi au témoignage de cette personne et il faut conserver
1: parce
0: ce témoignage.
1: Ça a d'autres impacts.
0: C'est
1: pas le même poids par rapport à quelque chose qui a duré 6 mois.
0: Voilà, voilà. Donc, pour revenir à tout cela, on voit que les fruits de la parole se voient à travers nos témoignages. Et les fruits aussi de la parole fait aussi la force du témoignage qui rend aussi plus fidèle, plus heureux, plus disposé, plus résistant, plus endurant. Et ça peut aider quelqu'un. Quelqu'un parce que moi je vais donner ce dernier témoignage. Quand je vois par exemple des personnes qui résistent comme ça après des années de souffrance, moi je me dis j'ai pas le droit de baisser les bras.
1: Ah oui.
0: Tout simplement.
1: Toi à côté tu t'es dit
0: ce témoignage.
1: Oui, d'office tu refuses d'être dans l'abattement parce que te dis mais attends mais j'ai cet exemple là, ça ce modèle à côté de moi, mais comment je peux automatiquement ces témoignages ça tu t'imprègnes et du coup tu n'as même pas le temps de réfléchir que tu t'es déjà reboosté.
0: Voilà, voilà. Donc voilà. Donc nous voyons donc que le témoignage nous rend vraiment plus libre. Le témoignage nous permet aussi de dire, de donner beaucoup d'espérance à d'autres. Je pense à des personnes qui étaient dans la drogue, dans le tabac, dans l'alcool, qui avaient des vies ravagées et qui ont connu la paix de Dieu, qui ont résisté et qui après des années témoignent de leur vie et comment Dieu les a sortis. Ça peut aider quelqu'un qui se dit « je veux m'en sortir mais je n'y arrive pas ». Donc on voit que ce sont vraiment le témoignage, c'est quelque chose de très important et le témoignage est utile et vital. Voilà, utile et vital. Donc nous arrivons à la fin de cette émission, le temps est passé bien vite et j'ai même pas mis le deuxième chant, mais on va finir par le deuxième chant. Mais avant de finir par le deuxième chant, on va mettre ce deuxième chant et après on va prier justement pour tous ceux qui ont des témoignages de leur vie qui peuvent aider quelqu'un et ceux qui n'ont pas la force de témoigner qui puissent avoir la force. Donc on fait une courte pause musicale de 5 minutes. Et on revient pour la prière.

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1: Bonsoir à tous, vous êtes sur la radio Mega FM 88.9. Vous êtes dans l'émission Pain de vie, émission proposée par l'église EUCDC et le pasteur Jean Pouguier. Vous pourrez tout au long de l'émission intervenir en appelant au 0590 23 17 11 ou via le net www.megafmguadeloupe.com.
2: Bonsoir, bonsoir. Donc nous revoilà. Le chant était vraiment comme une prière déjà, puisque le chant nous disait voilà, de témoigner, il faut témoigner. Donc nous allons remercier le Seigneur et remercier aussi pour tous ceux qui dorénavant vont témoigner, n'est-ce pas? Seigneur mon Dieu Père, nous te disons merci pour cette émission, Seigneur. Merci Papa, parce que tu nous as montré à travers cette émission la vitalité de ton témoignage, que c'est une épreuve, c'est une preuve vivante, Seigneur mon Dieu, que nous devons donner, que nos vies soient des témoignages de ta grandeur, que ça soit des lettres d'amour même pour ceux qui survivent, Seigneur, ceux qui, Seigneur, ne savent pas comment traverser les problèmes. Et nous venons à toi te demander que tous ceux qui doivent témoigner, qui puissent ouvrir la bouche et témoigner. Parce que tu dis que le témoignage, c'est aussi le bouclier de la foi, c'est aussi la boussole, Seigneur, de nos vies, et que nous puissions avancer avec toi dans ce témoignage jusqu'au bout. Tu as été notre témoin, tu nous as laissé ton testament et tu nous as donné aussi ce témoignage grand de ta nature, de ta stature, de ta puissance. Alors nous te disons merci. Merci Seigneur mon Dieu pour cette émission. Merci pour notre frère Ronnie, Seigneur mon Dieu, Père le technicien. Merci pour la radio Mega FM 88.9 et merci pour tous les auditeurs et les internautes qui nous ont accompagnés pendant cette émission. Nous vous disons au revoir et à la semaine prochaine, lundi prochain, pour un nouveau thème. Au revoir.

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0: Je salue tous les fidèles branchés de la 88.9. Vous êtes dans l'émission Tempo Week-end d'aujourd'hui. Nous sommes avec Pamela Paumier qui est au studio de Mega FM. Elle va nous parler de ce qu'elle a déjà fait et ce qu'elle a l'intention de faire. Où est-ce qu'on peut la voir en prestation? Et je sais que quand elle est sur le podium, elle met le feu. Elle visite tous les coins du podium. Bonjour Pamela.
1: Bonjour Rony.
0: Comment vas-tu?
1: Ça va très bien. Bonjour les auditeurs, les auditrices, ça va.
0: T'as passé une bonne semaine?
1: Très bonne, elle était excellente.
0: Donc pour les gens qui ne connaissent pas Pamela Paumier, tu vas commencer par te présenter.
1: Ouais, ben pour les gens qui ne connaissent pas Pamela Paumier, ben je suis d'une famille de musiciens. Depuis 1997, je suis sur le marché. Et aujourd'hui, en 2026, ben je reviens avec un tout nouveau single, Antekevlé. Et c'est pour vous présenter que je suis aujourd'hui chez Mega FM.
0: Donc ça a commencé pour toi, comment pour toi l'aventure musicale?
1: Oh, ça a commencé depuis tout jeune, depuis l'âge de 11 ans. Puisque comme nous sommes d'une famille de musiciens, j'allais faire du live avec mes frères. Ensuite, j'ai commencé à composer pour certains artistes connus, qui m'a permis d'être aujourd'hui la Pamela que je suis, parce que sans les productions pour ces artistes-là, je n'aurais pas connu Henri Debs, je n'aurais pas eu cette chance de connaître Henri Debs pour pouvoir faire mon produit.
0: Donc tu as commencé par faire, ou comment faire, et comment être choriste?
1: Déjà du live, parce que j'aime beaucoup le live, j'aime chanter, j'aime bien les choses réelles. Après, j'étais choriste dans plusieurs groupes de live. Ensuite, j'ai fait des chœurs sur certains albums et j'ai aussi composé pour certains artistes, comme je te disais. Mais ce qui m'a propulsé vraiment, c'est la rencontre avec Gilles Floreau, dont j'ai composé l'album Sourande, Gilles Floreau, Frédéric Caracas. Le titre Keïsa, et qui a très bien marché d'ailleurs. Donc cet album-là, je l'ai composé et c'était le deal, Gilles et moi, pour avoir justement le contact avec Henri Debs. Voilà.
0: Donc tu fais aussi, tu m'as parlé de Gilles Floreau, t'as côtoyé aussi Servé Lizo, tout ça.
1: Alors oui, bien sûr, c'était le circuit. Hein. Il y avait Lizo, il y a Henri Debs, il y avait Mouradel, il y en avait pas mal. Hein. Grâce à ces gens-là, quand même, il y a eu beaucoup d'artistes qui ont pu émerger, parce que sans eux, sans ces productions-là, on ne serait pas là aujourd'hui.
0: C'est dommage, toutes ces maisons ont disparu. Mouradel, Mouradisque.
1: C'est vrai.
0: Disque Debs.
1: C'est vrai. Aujourd'hui, nous sommes sur les plateformes. Nous sommes comme du tout venant.
0: Donc, cette période-là, c'était plus rentable pour les artistes.
1: Ah non, mais cette période-là était magique. J'ai pas l'impression d'être dans l'évolution. J'ai plus l'impression aujourd'hui d'être dans la régression. Parce que avant, on avait beaucoup plus d'outils pour travailler. On avait une structure derrière nous. Aujourd'hui, on n'a plus de structure. On est livré à nous-mêmes. On doit s'entraider. Et justement, je remercie Luc AZ, hein, qui me permet de faire certains contrats et qui me donne des lieux où il faut aller travailler. Donc, on s'entraide entre nous. Aujourd'hui, il n'y a pas vraiment de structure. Donc, on est obligé de se fier à soi-même. Voilà.
0: Donc, tu as repris du service. Tu avais arrêté depuis combien de temps?
1: Je n'ai pas vraiment arrêté. Mon dernier titre date de 2 ans avec Harry Diboula, que j'ai composé, qu'on a fait un titre ensemble. Et ça date de 2 ans. Hein. C'était le titre égocentrique. Et aujourd'hui, en 2026, j'ai décidé de me relancer parce que j'ai eu quand même... j'ai été poussée quand même par beaucoup de personnes. Je dirais par Marika Faustin, par Jean-Jacques Marcel, par Chimène Benjamin, par... toute l'équipe, mais les gens qui sont avec moi, ils m'ont vraiment poussé. Ils m'ont dit, non, Pamela, tu aimes la musique, c'est bien beau d'être dans ton BTP, mais à un moment, il va falloir que tu reviennes sur la scène.
0: Donc, tu as un petit fan club?
1: Oui, bien sûr. Oui, mon petit fan club a toujours été là. Même quand j'étais pas là, ils étaient là avec moi. Ça n'a pas changé. On ne change pas une équipe qui gagne.
0: D'accord. Donc, c'est quoi le premier texte que tu as écrit?
1: En général ou par rapport à moi? Parce que j'ai composé, je t'ai dit, pour beaucoup d'artistes. Et
0: en général?
1: En général, ben, j'ai composé un titre qui s'appelait Veiller avec Jeff Lemoine, pour Jeff Lemoine. Ce titre-là aussi était extraordinaire parce qu'il m'avait un peu raconté comment il s'est retrouvé en conflit avec le voisinage, sa belle-mère qui n'arrêtait pas de le surveiller. Donc, en me racontant tout ça, j'ai pu faire le titre Veiller. Et voilà, avec les mots très délicat quand même, parce que lui, quand il me l'a donné le produit en état brut, c'était quand même brutal. Donc, j'ai adouci un petit peu le concept. Donc, ensuite, j'ai travaillé avec, comment il s'appelle, mon Dieu. J'ai déjà fait tellement de choses. Il y a les frères, mon Dieu. J'oublie les noms. Et c'est dommage que j'oublie leur nom. Il y a deux frères que j'ai aussi composé des titres pour, avec eux. J'ai travaillé avec eux. J'ai travaillé avec Eddie Babel. J'ai travaillé avec tellement de monde que si c'est pour vous donner la liste, mais j'ai pas les noms en tête. Je vois les visages, mais j'ai pas le nom.
0: Tu as déjà fait un bon petit bonhomme de chemin.
1: Oui, exactement.
0: Et quel a été l'instant le plus merveilleux pour toi?
1: Sincèrement? Les Vikings. Les Vikings de Guadeloupe. Ouais. Ah ouais, ça c'était magnifique.
0: Donc tu continues toujours avec eux, j'ai vu qu'ils ont fêté...
1: Oui, en fait, oui, effectivement, ils promènent à chercher à me joindre pour pouvoir participer. Mais malheureusement, j'étais pas joignable, j'étais dans d'autres choses. Et c'est après que j'ai su qu'ils promènent à chercher à m'avoir, Max aussi, Max c'est vrai. Guy Jacquet que j'ai rencontré il y a 3 jours de ça, et que je lui ai demandé, Guy, comment ça s'est passé? Il me dit, Pam, si ça a à refaire... Je pense que sans trop, on le fera pas.
0: Puisque j'ai regardé, j'ai suivi, mais ils ont envie de continuer jusqu'au moment qu'ils ne pourront plus. Hein.
1: Il faudrait qu'ils fassent la relève, sinon ils vont pas pouvoir suivre malheureusement, parce que on peut pas être et avoir été. Hein. Alors, voilà. Un moment, il faut savoir déposer des armes.
0: Effectivement. Donc, mais s'ils ne trouvent pas de relève, est-ce que tu penses que les jeunes se dirigent vers la musique, ils se dirigent plutôt vers les trucs...
1: Oui. Alors, les jeunes, c'est vrai.
0: Les choses qui sont faites par ordinateur.
1: C'est vrai.
0: On trouve plus de personnes
1: qui
0: font les cuivres, on trouve plus ça, tout, c'est
1: l'ordi. Il y en a, c'est toujours les anciens. Et on a quand même, il y a Arnaud, un jeune, justement, qui travaille avec moi pour la relève. Parce que j'ai aussi une formule où je fais la relève avec les jeunes, Thomas, Peterson. C'est des jeunes qui jouent de la musique avec moi, mais je veux les inculquer le zouk, le vrai zouk, la base du zouk, et non le zouk mélangé ou avec quoi que ce soit. Le pur zouk, comme on faisait avant, le vrai zouk, et pas un zouk dérivé. Donc là, j'ai une formule avec les jeunes qui s'appelle Blues Zouk. On fait du live. On reprend des titres des artistes, des artistes d'avant, et on essaie de prendre les titres authentiques puisque on ne rajoute rien dedans, parce que aller changer ce qu'il y a dans la musique, ce sera plus pour nous, ce sera plus la musique de l'artiste, mais ce sera nos œuvres à nous. Donc il est préférable de, quand on reprend, il faut reprendre la musique de l'artiste comme il se doit. Voilà.
0: On va écouter un titre que vous les gardez.
1: Ah oui, ça c'est le premier titre
0: que Andy Dev avait produit. Et on se retrouve tout juste après.
1: Ok, à tout à l'heure.
0: À tout de suite.

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0: L'émission Tempé Weekend continue. Nous sommes toujours avec Pamela Pommier. Nous venons d'écouter son titre Vle Gade. Et nous avons aussi DJ Denis qui nous a rejoint au studio de Mega FM. Et nous avons aussi en direct avec nous du côté du Togo. Comment il s'appelle encore? Toto Patrick.
1: Toto
0: Patrick.
1: Oui, Toto Patrick.
0: Toto Patrick, qu'est-ce que tu nous entends?
2: Oui, vous reçoit très bien. Je vous reçois 5/5. Salut Rony, salut Pamela. Déjà, j'annonce que la nouvelle chanson de Pamela passe sur la radio Canal FM à Lomé au Togo. Salut à elle.
1: Génial. Super.
0: Donc, Patrick Toto, tu vas commencer par te présenter.
2: Toto Patrick, comme toi, tu me connais déjà. Je suis chanteur de zouk originaire du Togo en Afrique de l'Ouest. J'ai commencé la musique zouk depuis 2004 avec mon premier album qui est sorti en 2004, effectivement. Et jusqu'à aujourd'hui, nous sommes en 2026. J'ai fait pas mal de choses en musique. J'ai aujourd'hui à mon actif 5 albums avec beaucoup de collaborations, beaucoup de contacts avec des artistes de zouk, en l'occurrence les chanteurs de zouk d'origine antillaise.
0: D'accord, je te vois bien faire un duo avec Pamela, ben si elle est d'accord.
1: Avec plaisir, parce que je suis d'accord, mais c'est validé. Il n'y a même pas à demander.
0: T'as entendu, Toto Patrick?
2: Ça serait une belle chose, hein. Ça serait une belle chose, Toto Patrick, ah, Pamela, tu as un titre, c'est pas mal.
1: Oui. Merci. On fera un duo ensemble. On va préparer ça très bientôt.
2: Super, Pamela. Voilà. Super. Déjà que moi j'ai aimé le nouveau titre, c'est Antekevlé, c'est
1: oui, ça.
2: Antekevlé, voilà. Voilà. Ça veut dire quoi Antekevlé?
1: Je voudrais.
2: Ah, je voudrais. Tout comme je voudrais un feat, un duo avec Pamela.
1: Exactement. Voilà.
2: Super.
0: Et qu'est-ce qui t'a poussé à produire du zouk?
2: Qu'est-ce qui m'a poussé à produire du zouk? Cette même question me revient très souvent. J'ai pas choisi le zouk, hein, c'est le zouk qui m'a choisi et je me suis accroché.
1: Ben voilà. C'est parce que ton déhanché a trouvé son zouk et donc tu t'es dit voilà. Maintenant, je garde mon déhanché pour le zouk.
2: C'est ça. J'ai pas choisi, j'ai pas cherché à faire du zouk. Le zouk m'a choisi. Voilà. Je suis quelqu'un qui a compris que l'amour est plus fort que tout. Donc,
1: je suis d'accord.
2: C'était une très bonne chose que le zouk est venu vers moi et. Je ne lâche pas.
1: C'est bien.
0: Mais est-ce que tu envisages de venir aux Antilles? Il y a DJ Denis qui est là, qui organise des soirées. Il peut t'inviter.
3: Il n'y a pas de souci, hein. Il n'y a pas de souci.
2: Tu veux venir en Guadeloupe?
3: Ce sera avec plaisir, moi. Il n'y a pas de souci.
0: C'est le monsieur que tu vois sur le Facebook Live de la radio. C'est DJ Denis, organisateur événementiel. Il a le t-shirt bleu, c'est lui.
1: Nous sommes deux.
0: Donc il va te répondre.
3: Il n'y a pas de souci, c'est avec plaisir. Il n'y a pas de souci.
0: Parce qu'il rêve de venir en Guadeloupe.
1: Ah ben on va le faire venir déjà pour enregistrer le titre avec moi.
3: Et moi je rêve d'aller en Afrique. Je n'ai jamais mis les pieds en Afrique. J'ai beaucoup voyagé.
1: Ce sera un échange.
3: J'ai jamais été en Afrique.
0: Donc t'as entendu.
2: Ce serait un grand plaisir pour moi, hein, faire un tour en Guadeloupe, ce serait un grand plaisir pour moi. Il faut qu'il y ait une occasion qui puisse me permettre d'y faire le tour, quoi.
3: Eh bien, Toto, moi, je propose l'hébergement à la voiture parce que je fais des locations de voitures et de maisons. Alors, le jour qu'il veut venir, il n'y a aucun problème. Tu n'auras qu'à le billet d'avion à prendre.
1: et peut-être qu'on trouvera un sponsor pour pouvoir te faire arriver jusqu'à nous.
2: Voilà, c'est ça le problème, trouver des sponsors. Ouais. Non, il n'y a même pas de souci. Hein. Moi, je suis là, je suis ouvert. C'est aussi mon souhait de faire un tour vers les Antilles, toucher du doigt ceux qui nous ont inspirés, quoi.
1: C'est clair, je suis d'accord.
0: Et comment ça se passe là-bas pour les prestations?
2: Les prestations ici, c'est vrai que dans le domaine du zouk, les prestations sont rares. Moi, par exemple, je suis souvent sollicité dans des événements d'anniversaire, de mariage, par ceux qui connaissent bien les chansons. Et les spectacles, les grands spectacles, les grandes scènes sont rares ici. Les grandes scènes sont rares ici. Ce qui fait que c'est moi-même, j'arrive à organiser mes concerts tout seul. Hein. J'arrive à organiser mes concerts tout seul parce que quand il n'y a pas d'événement où on ne te sollicite, quand il n'y a pas d'événement où tu n'es pas sollicité, ben, je ne veux pas rester là et croiser les bras. Je dois chercher à organiser pour moi-même parce qu'il y a aussi mes fans, les mélomanes du Zouk qui... cherche aussi à assister à un concert. Je rappelle que en 2022,
0: je crois, 2022 ou 2023. J'ai perdu Toto Pratico. Écoutez, un titre de lui, le temps que je rentre quand il y en a jamais plus. Tout de suite. Voilà.

0: L'émission Tempé Weekend continue. Nous avons retrouvé Toto Padé qui est avec nous. Nous venons d'écouter un titre de lui. C'est très dansant. J'ai vu que DJ Denis voulait demander la danse à Pamela. Mais Pamela n'a pas voulu. Je ne sais pas pourquoi.
1: Non, c'est parce que c'est pas que j'ai pas voulu, hein, c'est que je lui ai dit que ce sera pour une autre fois. Dans sa soirée câline, on va se câliner. Ce sera mieux.
0: Je taquine les gens. Toto Patrick, tu es toujours avec nous?
2: Je suis là. Ouais. Je suis là. On a été coupé entre temps par les dieux de la technique, mais je suis là.
0: D'accord. Donc, on a écouté un titre de toi là. Tu as entendu pendant que tu attendais qu'on revienne sur le direct. Est-ce que tu peux nous dire quelques mots sur ce titre?
2: Motema Nangai, Motema Nangai, cette chanson est chantée en partie dans la langue congolaise qu'on appelle Lingala. Motema Nangai, ça veut dire tout simplement mon cœur.
1: Okay.
2: Motema Nangai, ça veut dire mon cœur. Je me suis mis dans la peau d'un homme qui dit des mots d'amour. Okay. À la personne qu'elle est. Voilà.
1: On en a besoin dans ce monde aujourd'hui, actuellement.
2: Ouais. Il voilà. n'y a que l'amour. Comme moi je le dis, il n'y a que l'amour qui peut sauver ce monde. Hein. Seul l'amour.
1: C'est vrai, je suis d'accord. Nous sommes d'accord sur le plateau.
2: C'est ça.
0: Donc on peut dire.
2: Donc Motema Nangai, c'est une chanson que je conseille à tous les hommes de pouvoir suivre le message de cette chanson et. Voilà, pourquoi ne pas la jouer tout le temps à sa campagne.
1: Mm-hmm. C'est bien.
0: Donc on peut dire que Toto Patti, que c'est un sentimental.
2: Tous les chanteurs de Zouk sont bravo. Ouais, tous les chanteurs de Zouk. Hein.
1: Je suis d'accord.
2: Tous les chanteurs de Zouk, femmes comme hommes, mm-hmm. tout le monde, quoi, tous ceux qui chantent du Zouk.
1: C'est un sentiment, c'est vrai.
2: Sans le sentiment, on ne peut pas chanter du Zouk. Hein.
1: Du tout pas. On est d'accord.
2: On ne chante pas le zouk quand on est agressif. Hein?
1: Non, jamais. Non. Ça, c'est vrai.
0: Est-ce que tu peux envoyer un message au monde entier pendant que tu es là?
2: Envoyer un message au monde entier, j'exhorte tout le monde à cultiver l'amour.
1: Oui.
2: L'amour est la seule chose qui peut nous réunir,
1: oui.
2: qui peut nous permettre de nous accepter. Et comme je l'ai dit en début, il n'y a que l'amour qui peut sauver ce monde de tout mal. Voilà.
1: C'est vrai.
0: D'accord. En ce moment, tu as sorti un autre titre que tu m'envoies. Dès que tu as quelque chose, tu me l'envoies. Est-ce que tu peux nous dire quelques mots dessus?
2: Comment te dire, c'est une histoire d'un couple. Vous savez, dans chaque relation, il y a toujours une zone de turbulence. Hein? Mais ça veut pas dire que c'est la fin de la relation, quoi. Si vraiment on s'aime, tout peut s'arranger, on peut arranger. Hein. Donc, on le sait tous que les histoires d'amour, dès le début, ça commence trop bien. Chérie, tu me mens, où est-ce que tu es quand je ne te vois pas, je ne mange pas, je ne dors pas. Et après, on ne se reconnaît plus.
1: C'est vrai.
2: Ça a été toujours comme ça, hein. Mais moi je dis que le problème n'est pas là. Le problème, c'est qu'une fois qu'on s'est dit, on s'aime. S'il y a problème, on doit tout faire pour s'arranger. S'il y a problème, on doit tout faire pour trouver une solution. Donc, voilà mon message. Et il arrive des moments où on se pose la question, est-ce que je me suis trompé du choix que j'ai fait? Et, si tu ne veux plus de moi, dis-le moi, quoi. Si tu veux me quitter, il n'y a pas de souci, quoi. Il y a ça aussi, il ne faut pas que... Ouais, c'est très important. Donc, c'est le message que je passe cette fois-ci, mais pas pour demander aux gens de se séparer, mais plutôt demander aux gens
1: de
2: trouver une solution, hein, aux petits problèmes qu'ils ont dans leur relation, parce que c'est possible. Dans chaque relation amoureuse, il y a toujours une zone de turbulence qu'on traverse par moment, quoi.
0: D'accord. Eh bien, on va écouter le titre, on se retrouve tout juste après. Puisque je sais que tu as tes occupations, tu vas nous dire quelques petits mots avant que tu nous quittes. À tout de suite.
2: Super.
0: À tout de suite.
1: Il a un bon raisonnement, franchement.

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0: Nous venons d'écouter le tout dernier bébé de Toto Patrick qui est toujours avec nous sous la 88.9 de Méga FM. Ça s'écoute déjà sous la 88.9 et aussi sous le site internet de la radio. Donc Toto Patrick, quel mot que tu peux nous dire pour la fin de ton intervention sous la 88.9?
1: D'abord, je voudrais dire à Pamela que si elle ne veut plus de moi, qu'elle me le dise, si elle veut me quitter, qu'elle me le dise.
2: Jamais, Toto, je te dis. Nous, on diffuse de l'amour, donc on ne peut pas se quitter, on ne peut pas ne pas se vouloir. Donc, on se quitte plus. On se quitte.
1: Ton avis sur la chanson, Pamela?
2: Ah, moi, j'aime beaucoup, et c'est ce que je disais à le collègue d'à côté. Je lui disais que... Franchement, je trouve que tu as un très très bon état d'esprit et que tu diffuses l'amour même dans tes mots. Même si tu es loin, on ressent cet amour-là en toi. Elle est vraie et c'est ça qu'il faut. C'est des gens comme toi qu'il faut pour pouvoir véhiculer cet amour. Donc, tu as un don. Le don, c'est la musique. Alors, je pense que tu as une mission à faire, c'est de partager l'amour en musique.
1: Merci, Pamela.
2: Avec plaisir.
1: Tony, merci beaucoup pour tout ce que toi et Mega FM vous faites pour la musique Zouk.
2: Ouais.
1: Et si tu le permets, je voudrais saluer quelques amis à moi. Jean-Marc Templet en Martinique, Patrick André en France et tous les autres qui reconnaîtront ma voix.
0: Tous les gens de la team Zouk International.
1: Voilà.
0: Parce qu'il y aura des jaloux, hein. Donc je te remercie d'avoir répondu à mon invitation. Tu reviens quand
1: chez
0: tu
1: veux,
0: tu connais déjà comment il faut faire. Tu m'envoies un message de temps en temps pour savoir qu'est-ce que tu
1: deviens. C'est moi qui te dis merci, Rony, parce que à chaque fois que tu vois que je sors une nouveauté, tu m'envoies un message, Patrick, envoie-moi le titre, ou soit tu m'as pas encore envoyé le titre, je vais te recevoir dans mon émission et tout. C'est de ça que nous avons besoin sur cette terre, l'amour. On a besoin que de ça. Je voudrais aussi dire à Pamela qu'elle a une très belle chanson qui tourne chez nous à Lomé. Donc, voilà, et que c'est noté pour notre collaboration. Oui, j'espère que ça va se réaliser, Inch'Allah.
2: Oui.
1: Et voilà, je voudrais aussi notifier que cette chanson, comment tu dis, a été arrangée par Thierry Doumergue. Je ne sais pas si Pamela connaît Thierry Doumergue.
2: Oui, je connais. Donc le
1: voilà,
2: dernier titre
1: Thierry
2: que tu
1: Doumergue
2: as fait.
1: Qui a fait...
2: D'accord.
1: C'est Thierry qui a fait la programmation, tu sais, c'est un grand arrangeur, un grand ingénieur de son qui continue de travailler d'ailleurs avec pas mal de chanteurs
2: d'artistes.
1: De Zouk.
2: Oui, c'est ça.
1: Merci les amis,
2: merci
1: ça a été
2: à
1: un
2: toi.
1: Plaisir.
3: Salut Léon.
0: Merci, à bientôt.
1: À très bientôt. À bientôt Rony, merci. Ciao, ciao.
0: Ciao.
1: Yeah. Bonne journée.
2: Merci.
0: Donc on était avec Toto Patrick du côté du Togo, plus précisément à Lomé.
2: Mm-hmm.
0: Donc je sais que, comment il s'appelle encore, DJ Denis rêve d'aller en Afrique.
4: Ouais. C'est vrai, j'ai des invitations, mais c'est vrai qu'il va falloir que je prenne la décision.
0: Pamela, t'as déjà été là-bas?
2: Oui, je suis partie en Angola. Je suis détournée avec les Vikings. Et puis, c'est pour ça que je t'ai dit, la plus belle expérience que j'ai eue, c'est les Vikings. Et puis, les Vikings, pour moi, c'est un patrimoine qu'il ne faut pas qu'on oublie. Il y a le patrimoine des Vikings. Malheureusement, le patrimoine expérience, c'est aussi... On a plein de patrimoine. On a Typical, Pressé. On a les Aiglons. On a beaucoup de patrimoine qu'on devrait protéger et qu'on devrait garder surtout.
0: Égocentrique.
2: Égocentrique, c'est un titre que j'ai composé avec... que Harry Diboula a composé avec moi, plus ou moins. Et c'est un titre qui parle, encore une fois, peut-être pas de l'amour, l'amour tendre, mais c'est un amour pervers. C'est un amour où l'homme ou la femme, peu importe, pense qu'à lui et ne pense pas à l'autre, se sert de l'autre, mais ne pense pas à l'autre, l'utilise, manipule et... Il est avarice, il pense qu'à lui en fait. Voilà. C'est ça que l'histoire raconte. Et beaucoup, je pense qu'il y a beaucoup de femmes et beaucoup d'hommes qui se retrouvent dans cette situation, qui vivent toute leur vie avec ce genre de personnes, qui subissent, qui ne disent rien. Mais moi, même à mon plus pire ennemi, je ne conseillerais de tomber sur un pervers narcissique.
4: Ah ouais, ça c'est fou.
2: Donc c'est ce que raconte cette histoire, le égocentrique.
0: On va écouter égocentrique et on se retrouve tout juste après.
2: Écoutez bien les paroles, s'il vous plaît.
0: Et c'est après, important. On va terminer par ton tout nouveau titre qui tourne déjà un bon petit moment sur la 88.9 de Mega FM. À tout de suite.
2: À tout de suite.

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0: Nous venons d'écouter le titre de Pamela Pommier, égocentrique. Il y a des gens qui vont se reconnaître sous ce titre.
1: Ah ouais.
0: J'espère qu'ils vont, ils vont changer d'attitude.
2: DJ est en train de danser. C'est quoi ce son? Je veux ce son. Il me faut ce son. C'est une nouveauté. J'ai dit non, ça fait
0: mais,
2: deux
0: mais ans. Mais comment DJ Denis n'a pas ce son pour mixer dans les soirées?
2: Parce que j'ai pas fait la promo, en fait, de ce titre.
1: Je connais ce son, mais je connaissais pas ce titre-là.
2: Voilà.
1: Et puis, dans la chanson, je me suis un peu reconnu quand j'étais plus jeune. J'étais un peu foufou. Et puis, ça m'a fait réfléchir.
2: Mm-hmm.
0: Ça t'a fait une piqûre de rappel?
1: Ça dit quoi, j'étais.
2: Et oui.
0: Et on guérit tout de suite.
1: Non, mais là, depuis que tu as été donné, tu m'as gâté. Alors, j'étais. C'était moi, il fallait que tout tourne.
2: Eh bien, voilà.
1: Et là, j'écoutais ça, je dis waouh! C'est pour moi qu'elle l'a fait.
0: Mais il y a beaucoup de gens qui se reconnaissent dans les chansons que les artistes écrivent.
2: Mais c'est la vie de tous les jours. Hein. Ça ne concerne pas que l'artiste, c'est en général. Généralement, moi, quand j'écris une histoire aussi, c'est la vie de tout le monde. C'est le voisin, la voisine, les amis, les frères, les sœurs. Ça ne reste pas focalisé que sur moi, non. Voilà.
0: Donc actuellement, tu as sorti un titre quoi, qui s'appelle...
2: Antekevle
0: Kibit.
2: Aïe, aïe, aïe, une belle parole.
0: DJ Denis attend. Hein.
1: Il y a
0: quelqu'un qui t'a salué sur le Facebook Live de la radio. Il t'a dit bravo. C'est Bertrand Erlem.
2: Mm-hmm, merci.
0: Il te regarde sur le Facebook Live
2: merci.
0: De la radio.
2: Merci. Elle lui fait plein de bisous.
0: Donc, on attend la réponse. Hein. Il ne faut pas détourner la question.
2: C'est ça. Faut
1: la
2: pas.
1: Question, c'était quoi?
0: Elle voulait quoi, Antekevle Kibit?
1: Eh bien, je pense qu'elle veut avancer, qu'elle veut... parce que je vois ce qu'elle fait. Et ça fait un moment que je te suis. Hein.
2: Mm-hmm.
1: Et je pense qu'elle mérite plus en avance que ça. Pour moi, c'est...
2: Oh, merci, c'est gentil.
1: Qui a une bonne pointure. Elle me fait penser à Capres. Mm-hmm. C'est quelqu'un qui a du potentiel. Mais je pense que... Faut un peu. De toute manière, je parlais avec son manager. On va essayer de faire des. Je peux donner un coup de pouce, tu sais bien, c'est.
0: Et là, la même énergie que Capres.
1: Ouais, ouais.
2: Merci.
0: Tu connais Capres?
2: Oui, je connais Capres. Il donne la vie, il n'y a pas de hasard, il n'y a que des rendez-vous.
1: Mmh. Ouais. J'étais en train de venir là, je me dis. En général, tu reçois toujours deux artistes. Tu dis, mais qui c'est que je veux connaître aujourd'hui?
2: Il y a
1: presque
2: deux.
1: Non, franchement, ça va. Je pense que tu mérites. Je verrai avec ton manager.
0: D'accord. Il faudra la booster. Il faut voir ça avec son manager qui est là. Vous allez converser.
1: Il n'y a pas de souci. Tu sais bien, René, j'aime faire ça. J'aime donner la main aux gens.
2: Tu as de l'amour. C'est parce que tu as de l'amour en toi.
0: C'est un lieu de rencontre. On rencontre beaucoup d'artistes.
2: Ouais.
0: Et on se partage les idées pour avancer.
2: Donc, alors, DJ Denis n'a toujours pas dit qu'est-ce que je veux? Ah ben moi, je vais te dire, parce que effectivement, je veux beaucoup de choses. Mais dans cette chanson, en fait, je dis Antekevle, gardez au pour moi, Antekevle. En bas, l'amour, mais malgré ça, on partit, ou prend décision, même si l'homme ou la femme, peu importe, peut avoir tout ce qu'il veut dans la maison, ou l'homme ou la femme donne tout ce qu'il a donné, assez souvent, on croit trouver meilleur dehors. Et au final, on trouve rien et on a besoin de retourner.
1: Il est trop tard.
2: Mais il est trop tard.
1: J'ai vécu ça.
2: Antekevle. Ah, tu l'as vécu encore. Donc, c'est des histoires du quotidien. 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

0: bingo là, c'était à la mode. À Africa pour mon valise à gaz là, toute pendant la soirée, il dit, mais je pars à Londres demain. Alors elle dit, mais tu vas faire quoi à Londres? Alors elle a rigolé, parce que nous bien, si tu fais pas qu'à Londres, on voit, tu nous bien. Le lendemain, quand on rentre, on a gaz à vide.
1: Aïe.
0: Il a dit, fais cadeau un petit poisson. C'était ma poisson là, je suis là, elle dit. Rester au WC, tu fais voir, la carte, je vais récupérer les poissons là parce qu'on s'invite mes poissons là. Il m'est pas jamais.
1: Ah, poisson là, bon espoir. Finalement, il pas mis trois poissons là.
0: Et le pire, c'est que Avin s'invitait en Guadeloupe le lundi soir, le mardi, on était en Guadeloupe. C'est-à-dire, on s'invite ça le soir, le lendemain pour Avin. Ah. Alors, c'était les méfous même.
1: Ça qu'arrivé. 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
2: Eh bien, on va écouter le titre de Pamela, parce que Pamela doit partir.
1: Elle est... Tout à fait. Je suis attendue en Martinique. Ce soir, j'ai trois prestations. Ce soir, trois prestations. Je ne sais pas comment je vais gérer ça, mais ça caillon bit dans mon fou. Ça caillon contre la montre, on y aura dit.
2: On va écouter le titre et après ça, on va conclure avec elle. Et on va continuer avec DJ Denis qui va nous dire tout ce qui va se passer du côté de l'espace Caline, où est-ce qu'il va mixer. Où est-ce qu'il va chanter aussi, parce que lui, il a déjà trois titres à son actif. À tout de suite.
0: Après l'imbé, on fait la musique.
3: On va déjà chanter.

0: Et tout juste d'écouter le tout dernier bébé de Pamela Pommier, en Tékévlé sur la 88.9 de Mega FM. Il y a des gens sur le Facebook Live. Il te dit que c'est une très belle chanson.
1: Merci, merci beaucoup. Alors, je dirais que ça a été fait au studio, Créa Studio, de Robert Benjamin, qui se trouve à Trois-Rivières. Le mix a été fait par Brit Paul et Robert Benjamin. Ensuite, les chœurs, c'est Chimène Benjamin, Norval Malika. Et l'orchestration, c'est Brit Philippe à la guitare, Brit Patrick à la basse. Donc, c'est une histoire de famille. Voilà.
0: Il n'y a pas une histoire de famille chez toi, DJ Denis?
2: Non, mais je suis concentré sur ce qu'elle dit. C'est un vraiment beau bébé. Ouais. Un beau bébé.
1: Oh, merci. Ouais. Tu vas en avoir un beau bébé. Oh, ouais. C'est génial.
2: C'est vraiment bien la musique. C'est
1: merci
2: vraiment,
1: beaucoup, DJ.
0: Tu as mémorisé son histoire?
2: Oui, oui.
0: Tu vas écrire.
1: C'est pas qu'il a mémorisé.
2: Je vais revenir dessus, vous l'écouter pour
1: bien. Voilà, bien s'imprégner. Parce qu'il se retrouve dedans, il se reconnaît. Donc je pense que la population se reconnaît aussi dans les histoires. C'est très important. Généralement, quand on écrit pour le peuple, on écrit pour les auditeurs, les auditrices. C'est pas spécialement pour nous. Certains ne peuvent pas le dire. Donc nous, on parle pour eux à travers de la musique et ils se reconnaissent et ça calme un peu les choses parce qu'assez souvent, on a besoin de se venger, se dire, ouais, rien ne va. Et quand on entend ça, on se dit, tiens, on part tout seul. Mais finalement, finalement, je peux accepter la pilule, voilà.
0: Il y a l'association Gun Vigio aussi qui nous salue.
1: Merci.
0: À partir du 26, si je ne me trompe pas, il y aura Sport Week Culture Hans Bertrand, organisé par l'association Gun Vigio. Il y aura du football, il y aura du cyclisme, il y aura toutes sortes d'activités.
1: C'est bien. Les jeunes en ont grand besoin. C'est parfait.
0: C'est la 6e édition, je crois. Il y a l'affiche collée à côté dehors. Donc, Pamela, tu vas nous dire où est-ce qu'on peut te voir en prestation, où est-ce qu'on peut trouver tes titres, tout ça?
1: Alors, c'est le titre, il est sur toutes les plateformes. En prestation, aujourd'hui, je peux pas vous dire aujourd'hui, ce sera sur la Martinique. Et ensuite, j'ai le 1er août avec, à la Cascade. J'ai pas pris le programme, je pense que le manager aurait dû me donner la liste, mais elle m'a pas donné la liste, mais bon, c'est pas grave. Déjà, on va s'arrêter au 1er août et puis le reste va suivre puisque il y en a qui arrivent. Voilà. Mais je vais informer sur les réseaux, sur mes réseaux. Et pour voir le clip qui est déjà sorti, vous allez sur Pamela Officiel, sur YouTube, et vous verrez le clip. Je pense que ça pourrait vous plaire.
0: Miguel FM, bonjour.
3: Oui, bonjour. Je vous appelle du monde.
0: Saluer les artistes qui sont sur le plateau de Mega FM.
3: Alors, non, j'attends parce que tout à l'heure, que j'ai découvert de monsieur Patrice Toutot, très bon artiste, des paroles très vraies, d'ailleurs, que Pamela a relevé et souligné. Et puis, je me rends compte, cher Pamela, ce titre est un titre, le dernier titre que tu as sorti, produit récemment, est un titre tellement vrai, tellement ancré dans la réalité, dans ta réalité. Et dans la vie, Yoka dit comme ça, on parle trop grand nombre. Donc je pense que Pamela identifie qui je suis.
1: Oui, on va dire ça, c'est vrai.
3: Faut pas trop grand nombre. Et puis, l'humilité précède la gloire. Et non pas l'orgueil.
1: Tout à fait.
3: Et je me rappelle avoir... Je sais d'où vient ce titre, Pamela sait de quoi je parle. Précisément, l'atterrissage.
1: L'atterrissage est difficile. Je peux bien comprendre.
3: Voilà. Donc, du coup, ce que je voulais dire, c'est que d'une part, vraiment, je m'attendais pas au Togo, le gars du Togo, la Patrice Toto. Ses paroles sont tellement vraies quand il parle d'amour, qu'il chante d'amour. Venir du Togo, qui plus est, de l'Afrique, c'est vraiment une très belle musique zouk, très inspirante. Très vrai, de la vie, de la réalité, de la façon que les gens ont, devraient avoir en tout cas, de tout faire pour rester en couple et non pas se perdre, ni dans des futilités, ni dans des chamailleries inutiles, mais savoir faire amende honorable et dire à l'autre j'ai mal agi peut-être, ou j'ai pas compris, mais trouver le chemin du dialogue en tout cas. Et puis je n'en dirai pas plus, parce que si j'en dis plus, j'en dirai beaucoup trop, très certainement. Mais je pense que la principale personne intéressée m'a identifié, sait de quoi je parle, et elle sait exactement, je sais d'où vient ce titre, je lui disais il n'y a pas longtemps, Pamela, je sais que je suis la muse de ce titre. Et effectivement, c'est le message que j'avais envoyé à Pamela. Pamela, je prends mon rôle, je décolle et je ne réatterrirai plus.
4: Voilà, ça.
3: N'est-ce pas, Pamela?
4: N'est-ce pas?
3: Voilà, en tout cas, merci, puisque j'avais des soupçons que ce titre, d'où venait ce titre. J'avais quelques suspicions, mais je n'avais pas de certitude. Et tout à l'heure, j'ai entendu parler Pamela parler, faire son... Faire le petit disant que oui, effectivement, on reçoit un message qui dit je prends mon envol, je ne reviendrai pas, blablabla, blablabla. Bla, bla. et effectivement, je me rappelle, il y a quelques semaines, lui avoir envoyé ce message, et quelques semaines après, ce titre-là est sorti. Donc voilà, je pense qu'il n'y a plus de hasard, il n'y a plus de doute, tout est clair. Pamela nous n'y a pas allé.
4: Très bien. Ben, à mon retour, parce que pour l'instant, je suis très, très occupée. Je pense que tu le sais, mais bon. Voilà. Oh, on dirait comme ça, là, c'est quelque chose. Hein. Bon.
3: Pamela, oui. Pamela, nous parler, nous pas babier.
4: Bien sûr, bien sûr. À très bientôt.
3: À bientôt.
4: Bye bye.
0: À très bientôt. Donc.
1: Alors là, si je m'y attendais. Ah, mais bon. Alors, il va falloir dégager la piste pour l'atterrissage. Hein. Bon, et ben voilà, cher auditeur, chère auditrice, désolée, mais bon, c'est comme ça, c'est la vie. Tout ça, c'est la
2: c'est
1: vie.
2: C'est du direct.
1: C'est du direct, et puis bon.
2: Bonjour.
1: Voilà, j'arrive même plus à m'exprimer, pourtant je suis quelqu'un de. Je parle facilement.
0: Bon. Donc, où est-ce qu'on peut trouver tes titres, quoi?
1: Sur toutes les plateformes.
0: Il va prendre de l'eau pour Pamela.
1: Non, c'est très bien, merci. Oui, bon, ben, chers auditeurs, chères auditrices, ben, sur ce, je vous souhaite une excellente écoute avec DJ...
0: DJ Denis.
1: Denis, hein, je perds les mots, mon Dieu, qu'est-ce que c'est que ça? Et avec Roro, bien sûr, Roro, c'est mon Roro d'amour, hein, de Mega FM, je vous promets, c'est quelqu'un de génial.
2: Ah, c'est ce qu'on
1: fait. Oui, parce qu'il fait vraiment un super travail pour les artistes, et c'est ça qui... C'est ça nos besoins, comme disait Toto, c'est ça nos besoins. On en a besoin parce que si on n'a pas les gens comme... Robert et Ben, Mega FM, on est dans la rue. Ouais. Nous les artistes, on est dans la rue. En tout cas, merci à Mega FM, merci Roro, merci Didier, Denis. Et on se dit à très bientôt parce que moi je dois aller prendre l'avion. Voilà.
0: Vous pouvez faire des photos en attendant.
1: Oui, d'accord.
0: Un titre, quoi, de Didier Denis.
1: Oui, super. Mais avant de partir, je vais écouter son titre. Hein. Oh, pas comme ça. Hein. Oh.
0: Didier Denis, son tout dernier titre, c'est
1: Kakoko.
0: Il a composé aussi pour d'autres artistes. Il a composé pour Grivla.
1: Oui.
2: Ah non?
0: T'as composé pour Grivla, t'as composé pour qui encore?
2: Delphine Monlui, Grivla, Thierry, ça. Enfin, j'ai fait mal le produit, hein. Et là, qu'après, c'est pas moi, c'est. Non, c'est pas moi, c'est Steve Pierre, lui. Et Jim Rovin. Et là, j'ai fait pour moi.
0: D'accord, on va écouter le titre, vous faites des photos et après ça on revient sur l'espace Kaline et l'actualité de DJ Denis. À tout de suite.

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0: L'émission Tempo Weekend continue. Nous étions avec Pamela Pommier, tout juste avant aussi. Nous étions avec Toto Patrick du côté du Togo, plus précisément du côté de Lomé. Maintenant, nous continuons l'émission Tempo Weekend avec DJ Denis, qui va nous parler de lui, de toutes les soirées à venir, où est-ce qu'on peut le voir aussi en prestation, pour où il va mixer, si vous voulez le joindre aussi pour animer une soirée, qu'est-ce qu'on doit faire? Donc, DJ Denis, l'antenne, le micro est à toi. Donc, DJ Denis, tu vas te présenter?
1: Eh ben, je me présente DJ Denis, natif du Gosier. Après une carrière assez longue sur Paris, je suis retourné ici, retourné à la maison, il y a 2 ans de ça, et puis DJ, producteur, organisateur, enfin j'ai plusieurs casquettes. En disant l'événement, je suis un couteau suisse. Et voilà, j'organise, je produis, je suis dans vraiment tout ce qui est concerne l'artistique, quoi.
0: Donc tu as déjà produit combien d'artistes?
1: Oh là là, en fait Thierry Moreza, Delphine, Quimpress, 5 artistes, 5.
0: Et l'histoire, ça a commencé du côté de l'Hexagone, pas en Guadeloupe?
1: Non, à Paris. C'est-à-dire que mes débuts, c'est-à-dire que j'étais venu en vacances et Thierry Moreza avait fait une chanson qui s'appelait Mimi. C'est un morceau qui avait super bien marché. Et je me rappelle, c'est vers Goudelian, il avait chanté, là, il y avait une soirée, il avait chanté. Et après la prestation, j'ai vu le gars Thierry assis dans un coin calmement posé et tout, mais je sentais à lui quelqu'un qui était, je dis un artiste qui a un tube comme ça, ça marche, c'est à l'époque, il était là tout froid, tout machin, je vais le voir, je lui dis, pour Tim Malounion, go tu m'emmerdes et tout, et il me dit, ouais, mais bon, c'est pas comme il veut, il est pas comme c'est, il est un peu, je lui dis, je sentais qu'il était pas bien. Et il m'a fait comprendre comme quoi il faisait de la musique, et puis le producteur avait dit qu'il ne fera plus de musique. Le producteur lui mettait un peu le bâton dans les roues, comme on dit. Et quand j'ai vu ça, je suis quelqu'un de très... Ça m'a touché. Je me dis, non, comment quelqu'un peut te dire tu feras plus de musique, quoi. Si c'est sa passion, tu peux ne pas vouloir travailler avec quelqu'un, mais ne pas dire à quelqu'un qu'il fera plus de musique, c'est un peu... Alors du coup, je lui ai dit, je prends le pari de le produire. Et à l'époque, je travaillais avec Joël Grédoire. J'étais tout le temps avec Joël. Alors j'étais voir Joël, j'ai dit à Joël, voilà, j'ai un produit, je veux faire un produit et tout ça. Et c'est de là qu'est venue ma première production. C'est Futiri Moïsa. On avait Princess Lover en chœur. On avait Yannick Cabouillon en featuring. Et on avait Jean-Claude Biarry au clavier. Tout ça, on avait tout ça au studio Marc Adé à Porte de la Chapelle. Et à l'époque, je me rappelle, on avait fait ça. À l'époque, il y avait la compagnie Criole, on avait enregistré en même temps. Et voilà. C'était le début de l'aventure, de la production, quoi.

0: c'est rien. En plus de ça, il est toujours sous la radio, puisqu'il m'a fait un jingle. Un jingle où il dit son nom et son prénom pour la radio.
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0: Ça, à ce moment-là, ce titre-là, il a beaucoup tourné. C'était Danser sur un carreau. Hein.
2: Ah ouais, Mimi, c'est un gros tube. C'est pas c'était, c'est un gros tube. Parce que bon, le zouk est là. Hein, c'est, on dit zouk et tout, mais pour moi, c'est un morceau. Ça fait partie des piliers du zouk. C'est vraiment un super morceau.
0: C'est le zouk à l'état pur.
2: À l'état pur.
0: À cette époque-là, tous les morceaux étaient faits avec des vrais instruments.
2: Voilà.
0: Il n'y avait pas d'ordi pour faire des sons, voilà, tout ça. Voilà. Tout, c'était des musiciens, c'était des vrais musiciens.
2: Du live, quoi. Direct, quoi.
0: C'était du direct. Et ce titre a beaucoup tourné, beaucoup fonctionné. En plus de ça, à cette époque-là, je faisais la sono, mais j'ai arrêté ça depuis un bon moment. Et si pas t'es passé, et Thierry, t'es né d'autres artistes aussi, c'était Bayoti Mimi Ayo.
2: Ah oui, c'est un super morceau. Et c'est ça qui poussait moi à produire. C'est là où Thierry Trissan dit non, enfin, on peut pas laisser un bout comme ça dans la position là, ça. Et comme, en tout toujours avec Joël, au niveau musique, en tout toujours avec Joël, tout ça, il a fait avec Giants. Alors on dit bon, pourquoi ne pas tenter faire première production au moins, et puis nous fait ça va passer super bien, et puis voilà quoi.
0: Et en plus de ça, ce titre, j'ai vu que c'était sorti sur un album qui s'appelle Black MS.
2: Black MS, oui, c'était Black MS.
0: Et après, il a repris ça sur un titre de lui personnel en solo, un album en solo.
2: Ah ouais.
0: Je crois.
2: Je crois qu'il avait repris, je crois. Ouais.
0: Parce que la plupart du temps, tu peux sortir un titre quoi, sous un album, une compilation, mais après ça, les droits d'auteur, tout ça, tu te retrouves que tu n'as pas les droits d'auteur.
2: Mm-hmm. Oui.
0: Quand tu ne te connais pas.
2: Ah, tu ne connais pas, surtout.
0: Donc, ça fait combien de temps que tu mixes?
2: Oh là là, j'ai 40 ans de platine avec moi, hein. Ça fait un moment. Hein. ça fait longtemps, très très longtemps. Et puis, je suis arrivé à Paris en 78. 78, quand on fait le calcul, c'est à peu près ça. Dans les années 79-80, alors première platine. À l'époque, c'était des platines, tu jouais, c'était à l'époque de platine CD, c'était des vinyles. Non, c'était des cassettes. Et même cassettes et vinyles. Alors, tu pouvais avoir la platine vinyle et une platine de cassette. Alors, tu jouais un morceau, c'était, ou quoi, prends sur les cassettes là, on mettait, voilà, ou quoi. Tu mixais du cassette et vinyle en même temps, ou sinon, de vinyle. Et, première chaîne à moi, c'était en chaîne, hein, c'était Ponceau, lourd, hein, c'est en chaîne avec habité Château Rouge, là où il m'ira, dans le 78, pour le monde qui connaît. Et en sortant du métro, t'es né en magasin Cavane Sono. Et il travaille. Premier salaire, on m'a acheté en Sono. Et puis, on mettait moi qu'à Tchoukiti anniversaire, Blanc-Ménil, toutes les régions parisiennes. Et puis, c'est parti comme ça. Après, ça est devenu les grands cercueils avec les deux platines techniques. Et puis, ainsi de suite. Après, c'est les CD. Et puis, maintenant, on est en MP3. Et voilà, quoi.
0: Mais à l'époque où on faisait la sono avec mixé avec les platines. C'était, il y avait des vrais DJ là, parce qu'il faut savoir bien caler pour bien mixer tout ça.
2: Ah oui, c'était pas là. Maintenant, tu as le contrôleur qui te fait pratiquement tout le travail. Mais avant, c'était faut savoir caler ton son, ajuster ton son et tout. Et voilà, c'est là où on voyait les vrais DJ. Hein. C'est là maintenant, c'est devenu plus facile parce que l'appareil, la technique fait tout le reste maintenant. Et pour parler, j'ai mixé aussi. J'ai débuté au Soleil d'Or. Les gens qui connaissent au Soleil d'Or, j'ai fait l'Astros, j'ai fait le Galion. À la fin du Galion, j'ai fait le château des Biscots du village, enfin le dépôt. Je fais pas mal de d'endroits. J'ai mixé aussi pour Honorius à la salle Fado à Paris, à au niveau dans le à salle Fado. Et Un message aussi à Richard Lenclume. C'est Richard Lenclume et Alain Florimont. C'est ces deux organisateurs-là qui m'ont vraiment donné la force au niveau organisation, au platine même. Ils m'ont pris, je jouais toutes les soirées de Richard. C'était des soirées où il y avait 700, 800 personnes. C'était comme des grosses soirées. Alain Florimont, pareil, il organisait à Oissy. C'était un salle vraiment huppé. Et c'était son disque jockey officiel, mais c'est-à-dire que moi, à l'époque, je me rappelle, je mixais avec Victor, un pote à moi. Victor est très fort dans le mix, et moi, je faisais plus d'enchaînement. Et Alain, quand la soirée commençait à prendre, les gens commençaient à consommer, ou bien les gens traînaient pour consommer, il me disait, Denis, prends platine là. Je lui dis, mais non, Alain, je sais que Victor, au niveau des platines, est plus fort que moi. J'étais gêné, à la fin de compte, devant son insistance, Victor me disait, ben, Denis, vas-y. Et moi, à l'époque, j'étais des enchaînements, je te sortais du Jetix en solo, par exemple, solo cuivre, je rentrais le son, et puis les gens prenaient leurs pieds, parce que dès que la musique est bien diffusée, les gens s'amusent, quoi. Et, voilà, quoi.
0: Donc, la première boîte de nuit que t'as travaillé dedans.
2: C'était Soleil d'Or.
0: Et ça existe toujours ou ça n'existe plus?
2: Non, c'est fermé. Mais Guy Pierrot, c'était Guy Pierrot, il est d'Anse Bertrand. Pour lui, Anse Bertrand, Guy Pierrot.
0: J'ai entendu ce jour qu'on est.
2: Oui, je crois que c'est pour lui, Anse Bertrand. C'est pas petit canard, c'est pour lui, Anse Bertrand. Je me rappelle bien. Il est décédé, ouais, mais sa femme Dani est là encore. Mais il n'y a plus la boîte, il n'y a plus ces boîtes-là. Il y a aussi, j'ai mixé aussi à l'Ognium avec Didier, un ancien cycliste. Didier, j'oublie son nom, Didier Agnan. C'est un cycliste ici. Il est Nas Bertrand.
0: Agnan,
2: un ancien cycliste. Ouais. Ouais. Celui qui avait la salle Ognium. Et il n'y a pas longtemps, c'est la seule boîte qui a duré, mais il y a peut-être, à peine même pas 3-4 ans. À peine 4 ans, maximum 4-5 ans que c'est fermé. Mais ça a duré vraiment, c'est l'un des boîtes entières qui a duré le plus longtemps. J'ai dit rester vraiment longtemps. Si quelqu'un écoute, il peut nous dire, Didier, je sais que c'est Anse Bertrand, je crois. Anse Bertrand, si je me trompe. Oui, c'est Anse Bertrand. Ouais. Joël Zénard est sur le direct. Joël, tu peux nous dire, Didier, d'où? Didier Lognium, c'est vous qui connaissez tout le bit. Hein?
0: Si quelqu'un veut appeler, oui. Il compose le 0-590-23-17-11.
2: Alors, je vais répéter comme j'ai joué. Alors, 0-590-23-17-11. Joël, tu peux appeler. 0-590-23-17-11. Tu peux appeler sur la radio, comme ça tu passeras en direct, tu nous diras un petit coucou. Joël Zénard.
0: Et quel premier contrôleur que tu as utilisé pour mixer?
2: Moi, j'ai toujours des platines. Moi, j'ai jamais été au contrôleur, moi, jusqu'à maintenant.
0: Jusqu'à maintenant, tu as des platines?
2: J'ai des platines de Poupionnière. Mais là, je travaille avec mon disque dur. Voilà. Pas d'ordinateur. C'est toujours. Je suis un peu resté à l'ancienne. Et je suis très bien comme ça. Je suis à l'aise. Je travaille avec mon contrôleur et mon disque dur, j'ai toutes mes sons dedans et puis voilà. C'est-à-dire que si dans mon disque dur, je n'ai pas le son que tu veux, tu ne pourras pas l'avoir. Mais si j'ai quand même du bon son, ça, parce que j'ai deux disques durs, un 500 et un 2000 gigas. Voilà.
0: Mégane, fais-moi bonjour.
2: Voilà.
0: Oui, on t'écoute, tu as l'antenne.
3: Donc, Denis Barbin, il faut le rassurer que Didier était bien dans le temps.
2: Ah ben voilà, ouais.
3: Et tout ce qu'il a cité, la Salvador, c'est toujours à Clichy-sous-Bois, ça n'a pas changé.
2: Ah.
3: Et Denis a oublié de citer aussi la terrasse de Pantin. Ouais, donc c'est quelqu'un que je connais depuis des millénaires. Et
2: Denis Papin, j'ai oublié aussi.
3: Il y avait Denis Papin aussi, entre autres. Il y avait le château, le petit restaurant qui était à la porte de
2: Saint-Ouen.
3: La porte de Saint-Ouen qui faisait des after le dimanche.
2: Le château d'Égypte.
3: ça non, non, division du village, ouais. Et le château de Juste était au Bourget.
2: Au Bourget, justement. Justement.
3: Donc, dis-le-lui de est-ce qu'il t'a ramené un petit du Wassou, parce que...
2: Bon, voilà. Tu sais ce que je vais faire? Pour me rattraper, je vais voir Komi. On va se faire un petit repas et on te fera des photos du repas.
3: Non, mais tu sais qu'elle passe jusqu'à là au mois de décembre, donc ne t'affole pas, je passerai te voir.
2: Mais au mois de décembre, peut-être que je viendrai te voir avant.
3: Non, non, mais tu peux venir, quand tu viens à Paris, demande à Denis mes coordonnées, ce sera un plaisir de te les traiter et tu seras le bienvenu dans le 13e.
2: Il n'y a pas de souci alors.
3: Ok, eh ben,
0: comment est la température là-bas en ce moment?
3: Ça va, on n'est plus en radicule, ça va, tout va bien.
0: D'accord.
2: Est-ce que Joël, c'est Didier Denis qui te parle, est-ce que tu as écouté le morceau Sika Coco?
3: Mais, tu sais, demande à Denis qui je suis, après on va parler. Denis et moi, c'est frère, à la vie, à la mort.
2: Voilà, super, super.
3: Demande qui est Joël Zéna, il va te dire qui est Joël Zéna.
2: C'est un grand, pas à la taille, mais grand aussi, hein, dans le fonctionnement.
3: Donc, à mon avis, tu me connais. Si tu parles de moi grand par la taille, c'est que tu me connais.
2: Oui.
0: D'accord. Voilà. On te remercie pour ton appel.
3: Il n'y a pas de souci, ça marche. À plus, ciao, bye bye.
2: Ciao, Joël, bye. Bye bye.
0: Donc on a dit t'as éclairé aussi les EPS.
2: Oui, c'est Elias Bertrand, c'est ce que je veux. Elias Bertrand, Didier, il est toujours là, il est bien, il est en forme. Il a fermé la boîte il y a pas longtemps. Je pense que il y a pas 5 ans. Il y a pas, je suis ici, ça fait 2 ans. Ouais, à peu près 3-4 ans, c'est fermé.
0: Mais en Guadeloupe, il y a moins de boîtes ouvertes.
2: Ouais, c'est vrai que je me rappelle à l'époque. Parce que je suis du Gosier, à l'époque, il y avait beaucoup de boîtes de nuit. Maintenant, ça s'est beaucoup calmé au Gosier. Il n'y en a pas plus pratiquement plus de boîtes. Enfin, il n'y en a pas beaucoup. Parce qu'on ne peut pas dire qu'il y a la Cascade.
0: Il y a la Cascade.
2: Il y a le Zénith. Mais il n'y a pas beaucoup. Je me rappelle, quand j'étais gamin, oh là là, si.
0: Il y avait beaucoup. Il y avait le Pharaon.
2: Ah, il y avait une vingtaine.
0: Sous la gauche à côté de. On s'appelle, on vendait des
2: grenades. Le Madingo, le Châtaignier, il y avait beaucoup de boîtes de nuit à Gosier. Hein.
0: Sur le monde derrière le centre commercial, bas du fort.
2: Le Châtaignier, c'était au sommet de la côte, le Châtaignier, ouais. Il y avait beaucoup de boîtes de nuit, hein. Mais maintenant, bon, ça s'est beaucoup calmé.
0: C'est en voie de disparition.
2: Parce que maintenant, il y a une nouvelle vague, c'est les soirées, banquets, dîners, dansants. Alors les gens, le public est vraiment partagé entre boîte de nuit, il y a des gens qui aiment aller en boîte, mais il y a des gens maintenant qui te disent non, ils vont plus en boîte, ils préfèrent aller dans des déjeuners champêtres, des repas midi, minuit, et qui ça se passe très bien.
0: Est-ce que c'est pas dû à la montée de la violence?
2: C'est ça aussi, il y a ça, parce que j'ai beaucoup de gens qui me disent, ouais, bon, nous que viennent côté à midi, qu'on s'allait 18 et nous qu'on rentre, parce que le soir, ils veulent pas sortir avec la violence, avec tout, et puis, mais bon, c'est vrai que, mes soirées, par exemple, mes soirées que je fais, il y a une clientèle, c'est aux alentours de plus de 35 ans. Alors, c'est une clientèle quand même assez posée, hein, j'ai pas de problème avec ça, ça se passe très très bien. L'espace Caline, c'est on vient, quand on vient à l'espace Caline, on vient avec un bon esprit. C'est-à-dire que si quelqu'un arrive à l'espace Caline, je le connais pas, je le reçois, il n'y a pas de problème, je le reçois, mais je fais attention parce que la clientèle est quand même roi, il faut bien que la clientèle soit en sécurité, et puis je fais tout pour ne pas avoir affaire que ça se passe bien. C'est important parce qu'on a besoin de moments comme ça. On a besoin, il y a des gens qui ont besoin d'être tranquilles, de sortir, de savoir qu'ils sont tranquilles. De toute manière, s'il y a des jeunes qui viennent, par exemple, moi je rejette personne, hein, mais en général, la musique, c'est pas leur musique, c'est pas, tu vois, c'est, quand tu fais typical, un jeune va venir là, mais il va pas rester parce que la musique c'est pas son délire, il est pas, il n'y a pas de bouillon, il n'y a pas de ceci dedans. Alors,
0: il faut avoir du bouillon, il faut avoir, qu'est-ce qu'il y a, du chata.
2: Chata. Ouais. Bon, après, on ne peut pas critiquer parce que bon, on a été jeunes aussi, hein. Bon, tout ce que je demande aux jeunes, je profite de l'antenne pour envoyer un message aux jeunes, dire aux gars, de se calmer un peu de avant de on, quand on regarde ce qui s'est passé à Capesterre, parce qu'on ne peut pas ne pas parler de ça. Deux femmes qui perdent la vie, ils ont rien à voir dans tout ce qui se passe. Et ils perdent la vie. Alors, je pense que les gars, avant de faire des trucs comme ça, réfléchissez. Je comprends que c'est bouclanimité à régler, mais bon, tu as un problème avec quelqu'un, rassure-toi, c'est bien la personne, ne va pas. Les gens à côté, dommage collatéral, on n'est pas en guerre, quoi. Faut éviter ces genres de trucs. Et puis, avant, pour s'aboutir en long frère, changer. La Guadeloupe est tout petit, on est tous pratiquement cousins, cousines. Quand tu tires sur quelqu'un, des fois, peut-être, tu cherches bien son cousin en monde à vous connaître. Alors, tu vois, c'est, moi, je pense que, il faudrait que, on fasse quelque chose parce que, en gros, ils veulent ça et nous, on s'entretue. Ça, c'est triste de voir ça, quoi. Faut que les gars aussi prennent conscience. Bon, il faut dire aussi qu'il y a beaucoup de jeunes qui font beaucoup de choses aussi, hein. Parce qu'on parle de ceux qui font pas, qui font, mais il y a beaucoup de jeunes qui font de belles choses, hein. Parce qu'on a eu, c'est à, au Japon, ou en, je sais pas, un pays asiatique, il y a eu 6 médailles d'or en canoë kayak. Ah ouais, il y a quand même de choses merveilleuses qui se font sur la Guadeloupe, quoi.
0: Moi, je trouve ça inadmissible que quelqu'un vienne dans une soirée et tu viens armé avec couteau, pistolet, si tu viens là sans guerre ou quoi tu viens.
2: Mais oui, c'est pas possible parce que bon, c'est,
0: avant, on faisait les soirées, comment dire, aux boissons, pâtisserie, tout ça. Il n'y avait pas de vigile.
2: Il n'y avait pas de vigile, hein. Maintenant, il n'y avait pas de
0: tout
2: vigile.
0: Tout se passait bien. S'il y avait un petit problème dans la soirée, les gens
2: se calmèrent.
0: Un petit moment, mais après 10 minutes après, les gens sont déjà.
2: Ils sont déjà
0: bien.
2: Mais les mentalités ont changé, les choses ont changé maintenant. Il y a un phénomène, il y a un truc aussi, c'est-à-dire que, je pense que cette violence est montée avec, les jeux vidéo. Et puis la drogue, ça y a pas de mystère, hein. C'est les jeux vidéo. J'ai un fils de 23 ans. Je parlais avec lui il y a pas longtemps. Enfin, il était plus jeune, hein. Alors je le vois regarder un film, mais il jouait un jeu, et c'était violent. Je dis ah non, c'est trop. Ça. Comment tu arrives à te rester concentré? Il me dit mais papa, c'est rien ça. Et en parlant avec lui, quand on s'entend bien, je parle avec lui. Il me dit bon, il aura aucun mal à planter quelqu'un, quoi. J'ai dit waouh. Et parce que je sais pas, moi, jeune, prendre un couteau, planter quelqu'un, pour moi c'est un acte fort, c'est quand même grave. Et lui il me dit non, à force de voir des films comme ça, pour lui planter quelqu'un, c'est, il me dit qu'il va pas le faire parce qu'il a la tête sous les épaules, il sait très bien que ça peut l'amener en prison ou tout comme ça, mais il me dit si c'est pour le faire, c'est pas un problème, il aura le courage de le faire. J'ai dit waouh, c'est quand tu vois ça, c'est que les jeux vidéo conditionnent les gens.
0: Tu mémorises les gestes dans ta tête.
2: La chance que j'ai,
0: ça devient automatique après.
2: Et la chance que j'ai, il joue beaucoup, mais la chance que j'ai, il touche pas à la drogue. Alors, si imagine un gars comme ça qui a déjà cet état d'esprit et qui touche à la drogue, après tu as une bombe dans les mains. Alors je dis aux gars de réfléchir, de poser, puis écouter du zouk, surtout écouter du zouk, écouter musique à Guadeloupe, zouk là,
0: écouter des musiques à message, conscience.
2: Et ça me fait plaisir parce que j'ai remarqué aussi ce qu'il y a de bien. J'étais dans des soirées où je suis passé dans des soirées où il y avait des soirées de jeunes, et quand on entend ces jeunes là qui chantent les aiglons, ça fait plaisir. Ça, par contre, ça fait plaisir. Tu vois, des jeunes de 17, 18 ans, quoi, danser ces aiglons, twist, tout ça, et même, il y a des artistes qui reprennent la musique, de couper, clouer, tout ça, c'est bien. Il y a de belles choses qui se font quand même.
0: Il faut pas mettre tout le monde dans le même sac.
2: Non.
0: Il y a ceux qui suivent le bon chemin, mais ceux qui font la porte d'à côté.
2: Oui.
0: Donc, tu fais des soirées.
2: Oui, j'ai l'espace. C'est-à-dire que je faisais les soirées câlines à Paris. Et arrivé ici, je me suis dit, bon, vraiment, tout va en bite à faire. Et je me suis dit, les soirées câlines en Guadeloupe, bon, c'est vrai que j'en ai fait. Ça s'est passé super bien. Hein. J'en ai fait, je faisais entre Paris et Guadeloupe. Ça se passe super bien. Et puis après, je me suis dit, bon, mais pourquoi ne pas avoir un espace. Parce que moi, c'est mon hobby d'organiser. Alors, j'ai créé l'espace Caline, avec une capacité de 500, 400, 500 places. Je peux aller jusqu'à 500. Et ça se passe très, très bien. Très, très bien. Je suis vraiment content parce que les gens... Ce qu'il y a aussi, c'est qu'avec les réseaux sociaux, c'est pratique parce que j'ai fait, par exemple, le 31 décembre l'année dernière. Et il y avait 2-3 personnes du quartier, mais que des gens des réseaux sociaux qui étaient là. Et la salle était remplie. Alors, tu vois, c'est quand même... il y a de belles choses qui se font et puis je suis très content d'avoir pu réussir ça et pour inviter les gens à découvrir. J'invite les gens à venir découvrir parce que on peut parler déjà moi de le 2 août, je fais le groupe Kabiza en live. Mm-hmm. Kabiza, il y a Kabiza et Eric Negrit en live le 2 août. Tout ça se passe à l'espace Kalina pour Blangosier. Et le 30 août, on fait typical pressé. Le 30 août, clôture des vacances. Parce que l'année dernière, j'ai fait typical. J'ai eu Daniel, le chef d'orchestre Daniel Tian. Je lui ai dit, bon, écoute, Daniel, viens pour me voir. Il est venu me voir, on a regardé. Il a dit, ah, mais on peut faire typical là facilement. C'est belle, ça nous, on peut un bel espace. Alors, du coup, on a balancé typical. Ça s'est très bien passé. Et on dit, Boukaka, dis-moi comme ça, Denis, comme ça passait bien. Clôture des vacances, tous les ans, c'est côté haut. Je lui ai dit, moi, je suis là pour bosser, pour m'amuser. C'est mon hobby. Alors on dit, pas de problème, et là on remet ça le 30 août, clôture des vacances, et puis je dis aux gens, parce que les gens qui étaient là, bon, je pense que ils vont répondre, pas je pense, ils vont répondre présent, parce que bon, les gens sont contents, ils aiment typical, c'est un monument de la musique, tièze.
0: Et pourquoi les gens puissent avoir les tickets, c'est sur les sites où il faut venir directement à l'espace Kalina?
2: C'est-à-dire qu'ils peuvent aller sur Bizouk pour la soirée du... J'ai pas encore fait le Bizouk de 31, mais pour la soirée du 2 août, ils peuvent aller sur Bizouk, prendre leur place. Ils tapent Bizouk, la soirée du 2 août, Kabiza, ils peuvent prendre leur place sur Bizouk. Et bon, dans la semaine-là, je m'arrangerai à faire le Bizouk de typical pressé aussi, le 30 août. Mais sinon, les gens peuvent m'appeler. Il y a le numéro de téléphone, je vais le dire. C'est un numéro de France, hein, 06 12 92 30 31. Je répète, 06 12 92 30 31. J'en peux m'appeler, puis il n'y a pas de souci. Soit je peux me déplacer, ou on s'arrange pour se voir, quoi. Ils peuvent payer aussi par oui. Il y a plein de façons de payer maintenant, hein. Ah ouais, il y a plein de façons. Ils peuvent faire un virement, ils peuvent faire ce comme ils veulent, maintenant.
0: Et ils auront droit quoi? Ils auront droit s'amuser avec le groupe. Il y aura un menu.
2: Eh ben le 2 août, c'est très belle question. Le 2 août, c'est une grillade. Ça veut dire que tous les ans, c'est un truc que j'ai monté il y a peut-être 8 ans. Je fais tout depuis Paris. Je faisais des soirées pour les vacances entre juillet et août, fin début juillet, début août. Je faisais toujours une soirée. Et j'ai gardé ça, mais je le faisais à volonté. Mais comme il y a l'orchestre cette fois, je me suis dit non, je peux pas faire à volonté. J'ai fait un repas pareil, grillade où il y a du mouton, il y a du mouton, du porc, du poisson, il y a un peu tout. Il y a un peu tout. Et la personne a droit à tout ce qu'il veut. C'est-à-dire que on te donne une assez grande assiette ovale. On te met la viande que tu veux, si tu veux admettre. Un exemple, tu veux un morceau de mouton et un morceau de poulet ou un morceau de mouton, un morceau de porc et des merguez, du poisson. Tu prends tout ce que tu veux. Et quand la personne prend l'assiette, je ne fais plus à volonté. Je ne fais pas à volonté pour cette fois-ci. C'est-à-dire que quand tu prends l'assiette, en principe, tu es rempli, quoi. Parce que c'est une belle assiette, là, ça. Ils se veulent de toute manière. C'est une raison qu'on prend photo à cette assiette. Tellement ils sont contents, quoi. Ça, il y a pas de souci pour ça.
0: Et pendant la semaine, l'espace Kalina s'est fermé, tu fais pas des...
2: Non, je fais rien pendant la semaine. Ça veut dire que si quelqu'un, par exemple, René, tu as besoin de la salle, tu m'appelles, tu me dis, Denis, bon, nous avons un événement. Par exemple, le maire, j'étais à Paris en février, le maire du Gosier m'a, l'actuel maire, qui était ancien maire aussi, ils m'ont demandé pour pouvoir faire un truc le soir. Ils ont fait. Moi, je la salle est là. C'est-à-dire que si tu veux faire un truc demain, tu m'appelles. Quand tu m'as donné à vous cette salle là, ben, il pense aussi. Si quelqu'un veut louer aussi, je livre, je fais des locations aussi. Je suis prêt à faire des locations. Hein. Je suis pas pressé, mais bon, si quelqu'un veut louer, il y a pas de souci.
0: Et tu reçois combien de personnes dans la salle?
2: On peut aller jusqu'à 400. Si je mets déjà un Astéo devant, je peux monter jusqu'à 500, mais c'est 400 personnes. Alors, si j'ai une location, je dis aux gens de ne pas dépasser 300 pour ne pas rester dans les normes, pour ne pas... Voilà, quoi. Mais on peut aller tranquillement. 400 personnes peuvent s'asseoir pour manger, quoi.
0: Et t'as commencé la musique quand? Et quel a été le premier texte que t'as écrit? Et c'était basé... le sujet, c'était quoi?
2: La musique, j'ai commencé... J'étais gamin, j'étais petit bouc à l'époque. Et à l'éveil adventiste, papa, moi, t'es pasteur. À l'éveil adventiste, c'était l'école Boissard. Et un professeur de musique, t'es qu'à faire, il beurre son genre, t'es qu'à faire musique, bon, ouais. Et puis, à l'époque, en TMA, tout ce qui était Goka, tout ce qui était musique, Goka, bah, en général, t'es attiré par la musique, même Goka, compas, tout ça, il était ni. À l'époque, les clés, et Francky Vincent, à l'époque, tableau numéro 2, a qu'à dire, moi-même, musique là, mais tu vois, j'étais attiré parce que je faisais pas encore de musique, mais j'étais attiré, j'étais en admiration devant Francky Vincent qui était à l'école pas loin, et enfin, il a qu'à faire musique. Il partait nous pas fait l'école ensemble, Francky, puis âgé que moi. Et, tabou numéro 2, c'est à l'époque, voilà. Et on t'a fait faire musique, mais les parents m'ont t'a fait. Alors, du coup, quand tu as les parents derrière, on ne peut pas faire ça, oublié. C'est quand on partit à Paris, c'est là qu'on a commencé à partir, finalement, à partir vers les platines. On a commencé à mixer, puis c'est venu après, vient la production, et on a décidé de chanter il n'y a pas longtemps, hein, c'est il y a 2023. C'est après un travail avec Apresse. Et c'est un produit qu'après, j'ai produit qu'après, c'est après mon arrêt, après j'ai arrêté de travailler avec Capresse, j'ai décidé de dire, bon, écoute, pourquoi ne pas faire un truc pour moi? A crié Mozart, dit Mozart, bon, on a une petite idée là, n'est-ce qu'on qu'après choisir quelques morceaux, nous va faire un petit compil compas. Alors j'ai choisi, Dieudonné la Rose, que j'aime bien. Et puis justement, j'ai fait accident en Haïti, première fois qu'il y a en Haïti, c'était à l'époque où j'ai fait accident là. Et c'est 91, on va changer exactement. C'était, et puis, en Spontabo Combo, après Dieu de la Rose, après Dixie Ben, et puis Timano. Et là, enfin, tu compiles, les mots ont fait production, les mots ont fait... Instruit là, écoutez, il a dit, effectivement, ça, comme tu as l'oreille du Didier, on dit, c'est une blague pour Pierre, parce que c'est des morceaux que les gens ont aimés. C'est pas comme si j'apportais quelque chose de nouveau. Il fallait le temps d'adaptation, il n'y a pas besoin de ça, parce que les gens, ils connaissaient déjà les morceaux. Alors, du coup, ils ont commencé à jouer ça. Ouais, c'est une blague pour Pierre, et puis c'est parti de là, et puis après, deuxième morceau là, Kalineyo, un parti pareil, vrai Mozart, on dit Mozart, bon, il fait un petit morceau, mais on voulait, on mettait à l'époque, un style joué d'autre filet. Avec un vrai grand. Un style joué d'autre filet. Mais au moment pour me poser, voilà, quand on sentit qu'il ne peut pas poser, comme moi, je vais poser. Alors j'ai dit, bon, écoute, nous allons mettre Timano. Musiciens sont celles qu'on famille, quelle qu'en soit nationalité. Et alors, du coup, on prend un morceau là, ça, nous mettait ça, et puis nous fait un morceau là. Et par contre, après, ça, c'est mon arrêt, même pourquoi qu'on fait un reprise pour la famille d'un guitare? Et de là, vient le dernier morceau que j'ai fait. De là, on y a plus coucou devant pour t'en toutes vacances qui viennent, nous, quoi, boire coucou toute la journée, c'est mon arrêt. Tout le monde a, dernier mois, coucou. Alors, du coup, on dit, pourquoi ça vient à tête à moi? On dit, ben, pourquoi ne pas écrire un morceau sur le coco? Pourquoi? Sans morceau, il va se parce que, en son bouc, il est très attaché à ça, nous, quoi, fait Guadeloupe, ni des fruits, des bitins qui très, très, très machin. Parce que, en tout cas, regardons, on fait des recherches sur ça. À l'époque, il était qu'à perfuser ces mounas pour tourner ces roms, machin. En tout cas, ben, ces mounas de l'eau de coco en perfusion. En passant aussi, il y a le monde qui va savoir ça, mais bon, on l'a regardé, on va dire, bon, mais les bienfaits du coco, en fin de compte, c'était, l'eau de coco est stérile. On peut pas, pour moi, on peut pas dire, bon, l'eau de coco, il fait mal. Si, au bout de couper le coco, là, on l'a vu, il peut pas faire mal. C'est de l'eau stérile, et puis voilà, c'est de là, ça vient, et puis, ça prend un sujet, et c'est de là, il y a un morceau là, ça, qui, ni 4 mois. 4 mois, morceau l'a sorti. Et clip l'a sorti, ni le 7 juillet, là. Ça pointe super bien.
4: super, super bien.
0: Donc, clip-là est sur les sites, on est en site, à DJ.
2: Oui, oui, on est au pays, je suis sur YouTube. On a une chaîne YouTube, DJ Denis. Et puis ici, DJ Denis, il y a un clip-là. Quand t'as PC Kakoko, il y a un clip-là. Les morceaux là aussi, on peut écouter, il n'y a pas de souci. Mais c'est remonté super bien, laisse pas, moi, oulala, on a touché les 1000 vues en 4 jours, je crois. Moi, regarde, c'est un bel score. En 4 jours, 1000 vues, plus de 1000 vues, c'est quand même très bien, parce que bon, ça prend vraiment bien.
0: Eh bien, comme encore en pause musicale, nous allons écouter un titre, oui, Compa Kaline.
2: Ben oui, super, c'est bien.
0: Kassaka, rappelez aussi son là, ça.
2: Eh bien, là, on chantait Compa Kaline.
0: Oui, Compa Kaline.
2: Ben oui, super, c'est bien.
0: Kassaka, rappelez aussi son là, ça.
2: Eh bien, là, on chantait.

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0: Nous sommes toujours avec Didier Denis. Est-ce que tu envisages d'exporter tes soirées Caline du côté de la Martinique, dans la Saint-Marthe, par exemple?
1: Ben, c'est-à-dire que j'étais à Paris, on m'a proposé de le faire sur Bordeaux, sur Rennes, Lyon, mais j'ai jamais eu l'occasion de le faire. Bon, c'est vrai que je suis en Guadeloupe maintenant. Si, admettons, la Martinique, je travaille beaucoup avec Jean-Marc Templet, pardon. Si demain on m'appelle pour pouvoir faire une soirée câline en Martinique, à Saint-Martin ou Marie-Galante, moi j'ai des amis un peu partout, il n'y a aucun problème. Ça c'est faisable, c'est une très bonne idée.
0: Et quand il y a les soirées câline, il y a des artistes qui viennent
1: Oui, j'ai attendez, excuse-moi, je crois que...
0: il faut te désaltérer. On est toujours avec Didier Denis, on est sur Mega FM 88.9 dans l'émission Tempo Week-end de ce samedi.
1: Oui, quand je fais des soirées câlines, il y a toujours des artistes invités. En général, je prends toujours, par exemple, une grosse pointure et une débutante. toujours des artistes, oui.
0: Donc, il y a des artistes, vous faites un repas, il n'y a pas de concours de danse, il n'y a pas de tambola.
1: C'est une soirée normale avec un disque jockey, un repas, il y a tout.
0: Et la soirée, c'est principalement du zouk ou bien toutes sortes de musique?
1: 80% de zouk. C'est l'esprit des soirées câlines, c'est le zouk, c'est du les travers.
0: D'accord. On va prendre une petite pause le temps que tu

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0: L'émission Tempo Weekend continue. Nous sommes toujours avec DJ Denis qui est au studio de Mega FM. Il est allé se rafraîchir. Il est revient là. Il est frais.
1: Oui, oui, ça va, ça va, ça va.
0: Il était cycliste en plus de ça. Hein,
1: je... Oui, je faisais du vélo. Je faisais du vélo quand j'étais plus jeune. Ouais.
0: Donc on parlait de l'exportation de des soirées câlines, parce que je sais qu'il fait ça en métropole, il est revenu en Guadeloupe, il fait ça maintenant à l'espace câline. Il peut bien faire aussi les soirées câlines du côté de la Martinique, du côté de Saint-Martin, comme fait mon ami mon cousin là qui fait le rétrocitol.
1: Ouais, ça c'est une très bonne idée. Moi je reste ouvert hein, si quelqu'un veut, par exemple de la Martinique. J'ai quand même des amis, on m'a déjà parlé de ça, mais c'est pas encore c'est en pour parler. Si admettons demain quelqu'un veut faire un rétrocitol sur Marie-Galante, et j'étais plus concentré sur l'espace câline. Là maintenant je pense que je vois le bout du tunnel. Et là, je vais essayer de m'ouvrir un peu à voir ce qu'on peut faire. Moi, c'est y a pas de souci. Hein.
0: Parce qu'il faut ouvrir les horizons, tu peux aller même faire une soirée câline du côté de l'Afrique, tu pars en tour.
1: Ah oui, non, mais ça c'est pas un problème. Justement, je cherche des contacts comme Toto Patrick, si de toute manière je verrai tout à l'heure pour qu'on me donne ses coordonnées. Si demain, admettons, il veut faire un truc avec maintenant avec les réseaux sociaux, tout ça c'est pas un problème. On peut faire une, pourquoi ne pas faire autour, faire une première, et puis ça peut être sympa. Inviter quelques artistes antillais et puis venir avec des disques jockeys de que j'ai l'habitude de travailler avec, et on amène ça là-bas. Ça peut se faire, ça.
0: Parce que Toto Patrick, lui, il est chanteur, c'est un artiste, mais il est animateur radio aussi.
1: Ah ben c'est intéressant ça, c'est super intéressant.
0: Sur radio Afrique FM.
1: Ah ouais, c'est super intéressant. Si on peut faire un travail comme ça, moi, c'est pas un problème. Hein. Ouais.
0: Donc, vous pouvez ouvrir les horizons.
1: Oui. Je reste ouvert.
0: Parce que c'est ouvert à tout le monde.
1: Ben oui.
0: Et la plupart des artistes que je mets en contact avec Toto, ils sont tous satisfaits du travail qu'il fait. Ça reste pas seulement chez lui. Les titres que je lui envoie, c'est sur la radio où il travaille, mais ça parle tout l'Afrique, dans tous les autres radios.
1: Eh ben, je souhaite que.
0: Et t'arrives jusque dans les boîtes de nuit.
1: Eh ben, j'espère que Sika Koko voyagera. Eh oui, le but c'est ça. Hein.
0: D'accord. Ouais. Donc, bientôt tu vois deux soirées.
1: Ouais, j'ai une soirée le 2 août, le 2 août avec Kabiza, le groupe Kabiza, les petits jeunes là qui jouent Kabiza, qui jouent très très bien. Et c'est un rêve qui va se réaliser parce que je les ai vus jouer et on dit non Denis, faut faire groupe là ça. Et là quand j'ai appelé le patron, il m'a dit OK, il m'a validé direct sans problème. Et je suis très très content parce que quand je donne les flyers, quand j'annonce ça, les gens me disent Kabiza, à qui est là? Les retombées sont très très positifs et ce sera le 2 août. Je dis aux gens, ils peuvent aller sur Bizouk prendre leur place. Ils tapent soirée Kabiza le 2 août à l'espace Caline pour Blanc-Gosier. Et puis il y a le numéro et tout. Ils m'appellent ou ils prennent leur place directement sur Bizouk. Il n'y a aucun problème. Et sinon, ils m'appellent 06 12 92 30 31 pour pouvoir prendre contact avec moi. Et ce sera une grillade, par contre. C'est une grillade de grand barbecue. Et puis, à partir de midi, les heures à partir de midi, midi et demi, et c'est jusqu'à 20 minutes. Mais bon, après, on reste jusqu'à fatiguer, quoi. On aura la chance d'avoir Didier Oliver, Didier Papi, qui officie de soirée câline à Paris, et moi-même, Didier Denis, qui toujours font un petit coup de griffe. C'est vrai que je serais occupé à m'occuper de l'organisation, mais bon, ça arrive, un petit moment j'en trouve, j'arrive à caler quelques morceaux, quoi.
0: Donc chaque mois, tu fais un événement à l'espace Caline?
1: Non, pas chaque mois. Je fais coup par coup. Par exemple, pour les fêtes de Pâques, j'avais fait un truc. Au mois de mai, j'ai fait un truc. Là, je fais un truc pour les vacances. Je me suis dit, en mai, j'ai fait un truc et laissé passer tranquillement. Je fais deux soirées au mois d'août, le 2 et le 30. Et après, je suis en train de tâter peut-être le 11 novembre, mais après, ce sera le 31 décembre sûr, si tout Dieu nous porte vie. Mais peut-être qu'en novembre, ça dépend.
0: Mais pour
1: comme j'ai vu l'artiste que j'ai vu tout à l'heure, là, Vanessa Pommier, moi j'aime bien ce qu'elle fait. Si, admettons, en novembre, on peut faire un travail sans faire une soirée, pourquoi pas? Ça, c'est pas un problème.
0: Pour réaliser ces soirées, ça te demande beaucoup.
1: Beaucoup, beaucoup, beaucoup, beaucoup, physiquement, beaucoup, beaucoup de travail. Et c'est rien n'est facile, hein. Mais c'est un truc que j'aime. C'est-à-dire que même si la tâche est difficile, quand tu es fait un travail et tu aimes, tu vois pas les difficultés, quoi. Ça demande beaucoup physiquement, ça demande beaucoup, beaucoup. Ouais. Après une soirée, en général, le lendemain, deux jours après, tu marches comme un canard. T'as mal partout.
0: Donc, tu prépares ça à peu près deux mois, trois mois à l'avance,
1: oui,
0: ou
1: oui.
0: Bien depuis au début de l'année, tu fais un calendrier et tu te dis,
1: par exemple,
0: ce mois-ci, je vais faire quelque chose.
1: Ouais, je prépare depuis quand l'année commence, je dis, bon, telle date, je crois les dates que j'ai envie de faire. Et après, si j'ai la possibilité, ainsi de suite, je fais. Et, par exemple, la soirée qui arrive là, le 2 août, tout est pratiquement bouclé, tout est pratiquement prêt. Pour faire la fête.
0: Donc, tu travailles avec des professionnels qui te fournissent tes
1: boissons. Oui, j'ai des gens autour de moi comme Eddie Jeanne à Saint-Félix qui me donne ma boisson. J'ai aussi Soudipa à Jarry, enfin, des endroits où je prends mes trucs que ça va. Ça va. J'ai des entreprises qui me font confiance et que je travaille avec sans problème.
0: Donc, nous allons marquer une nouvelle pause. On va écouter Carly Neyo. Et après ça, on va parler de ton clip qui vient de sortir. À tout de suite.
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0: Nous revoilà sur le plateau de l'émission Tempé Weekend de ce samedi. Nous sommes toujours avec Didier Denis. Didier Denis va nous parler du clip de son tout dernier titre qui vient de sortir. Ça va faire à peu près un mois, Sika Coco.
1: Le clip est sorti le 7 juillet.
0: D'accord.
1: Il y a deux semaines.
0: Donc, est-ce que tu peux nous parler comment ça s'est passé, comment vous avez conçu, fait le scénario?
1: Eh bien, le scénario a été pensé, tout a été fait par Michel Zéline qui est à la radio P2M TV, la télé P2M TV, tout a été pensé par lui et c'est lui qui, je laissais la direction de le faire. Normalement, c'est Jim Mourovin qui m'a fait mes deux premiers clips. Et là, il m'a dit, Denis, bon, écoute, comme on est très proche, on doit faire justement un programme au mois d'octobre à la salle Laura Fressel, le Dynamique d'or. Alors du coup, on est très souvent au téléphone. Il m'a dit, Denis, pourquoi ne pas, laisse-moi le faire réaliser. Alors du coup, je lui fais confiance et c'est sorti, c'est vraiment beau. Tu l'as déjà vu?
0: Oui, j'ai vu.
1: Moi, j'ai dit c'est beau parce que ma caca pas trouvé petite taille OLED.
0: Hein? Les images sont en HD.
1: Ouais. Alors, c'est pas moi. Le retour que j'ai, c'est que les gens me disent, ah, mais plus belle encore, plus belle, ah, c'est joli. Les gens, ils aiment. Alors, moi, ce qui est important, c'est que, et surtout ce qu'il a fait, c'est qu'il a mis un peu tout ce qu'il y a de la Guadeloupe, un peu tous les produits de chez nous, quoi. Donc, on voit tout ça, on fait avec coco, on voit bœuf cachaillé coco, on voit moun cachaillé coco à mobilette, on voit coca, crabe, tout. Ah, il y a un peu tout. Il y avait même une mangousse, il l'a enlevé, je sais pas comment il a fait, il l'a enlevé, je le vois plus, la mangousse, je crois qu'il s'est sauvé. Non, mais c'est un super beau clip. Je suis vraiment content et je vous ai dit, en quelques jours, en 2-3 jours, ça a monté à plus de 1000 vues. Et je suis content de la façon que ça se déroule.
0: Donc, tu envisages de sortir un autre titre pour la fête de l'année au niveau musical?
1: Non. Là, nous sommes en 2026. Si je fais un truc, ce sera peut-être en 2027, si Dieu me prête la vie. J'ai un morceau, j'ai l'instru, tout, mais ce sera pas avant, parce que je veux pas faire pour faire, parce que Sika Coco, c'est un morceau pour moi, je pense qu'il faut laisser le temps au temps pour que les gens apprécient, parce que moi j'aime bien le travail, je suis très satisfait de la musique, de tout, et j'ai de très bons retours. Alors les gens me disent, ouais, c'est une musique festive. Alors c'est à moi de faire une bonne communication et puis voir comment ça prend.
0: Donc Sika Coco, son tout dernier titre, c'est le troisième.
1: Ouais, c'est le troisième, Sika Coco.
0: Donc tu vas faire une vingtaine de titres et après ça tu vas faire une compilation.
1: Oh non, peut-être que non. Je pense que si je fais un truc, ce sera peut-être un titre encore, mais je veux me calmer, hein, parce que là, ça va. Moi, j'estime que si quelqu'un veut me faire une prestation avec 3 titres, ce que je voulais, c'est avoir, si quelqu'un veut me faire passer en prestation, dire que je prends Didier Denis, avoir de quoi proposer aux gens, quoi. Avec 3 titres, je pense qu'on peut faire une prestation. 3-4 titres. On peut inviter un artiste et lui dire, bon, il va chanter 3 titres. Ça va?
0: Donc, tu n'envisages pas de faire un duo? Ou tu restes toujours en solo?
1: Ouais, en solo. C'est vrai que ça m'aurait plu de faire un duo avec un gars qui fait du go-kart, par exemple, Grivla, ou ben, bon, faire un go-kart, un morceau en duo, oui, ça m'aurait plu. Mais bon, j'ai pas demandé, j'ai pas cherché à non plus. Mais c'est vrai que ça m'aurait plu de chanter, parce que j'aime beaucoup chanter le goka. Dimanche, jour des repos, c'était là des veines pour les boucos. Mes amis.
0: Eh bien, faut descendre au Grivla.
1: Oui, Grivla. C'est vrai que Grivla ou Négrit, parce que Négrit, bon, c'est un autre morceau en groupe, c'est son showman. Mais c'est vrai que ça a fait mon plaisir de faire un duo. Eh bien, peut-être est-ce que... Faut voir. Peut-être qu'il faut voir les artistes qui vont vouloir le faire. Parce que je pense que quand l'artiste est à un niveau, il veut pas non plus se mouiller à un truc qui, tu vois, il veut être sûr. Ou que, vous voyez, par exemple, je sais pas moi, Coquerel, ils font, on featuring, et ben, notre gros morceau plus facilement. Mm-hmm. Mais toi qui débute, j'ai voulu reprendre le morceau de Joe Mimi. Les lits ou partout de Kamash. Et puis, mais Joe Mimi m'a, il était pas trop chaud. C'est vrai que je ne chantais pas encore, mm-hmm. mais son morceau qu'a chanté très très bien, un gros cas, et il battait chaud. Mais peut-être si j'en relance, peut-être les cas, il voit ce que je fais aujourd'hui, peut-être qu'il va changer d'avis. Mm-hmm. Il n'était pas chaud, alors du coup, je sais pas, j'aurais pu le reprendre et puis ne rien lui dire et faire mon truc et laisser ses droits d'auteur, ses droits. Mais j'ai préféré lui demander. Mais c'est vrai que son morceau qui a plaît, moi, t'es bien mes points. Les lits, c'est un bon morceau que j'aime beaucoup. Gilles Pochot, attends, j'ai un message à quelqu'un. Gilles Pochot, tu peux appeler sur la radio pour dire ce que tu en penses. Hein. On a Francine, Michel, Alex sur le direct. Le téléphone, c'est 06
0: 90.
1: 05 90. Ah, 05 90. 23 17 11. J'aurais bien aimé que Michel ou Alex ou bien Pochot, Jules Pochot appelle sur la radio pour dire ça et quoi penser. Ou même Francine Guada, parce que j'ai des gens sur mon direct qui peuvent appeler, il n'y a pas de souci, hein, ça fera plaisir. Joël Zénard, j'ai crié. Ok.
0: Donc, c'est une fan club à Oka sur vous.
1: Oui, ça va, les gens suivent, ça va. Je me plains pas. Pour un début, moi, en tout cas, au départ, on a fait ça pour amuser moi. Mm-hmm. Au début, quand j'ai dit, on a fait ça pour amuser moi. Mais quand j'ai écrit le morceau Sika Coco, je me suis dit, non, Denis, c'est plus l'amusement, parce que là, tu sors un produit que tu as pensé de toi-même qui est sorti de mes tripes. On peut aimer, on peut ne pas aimer, mais c'est un truc que j'ai voulu faire. Et je l'ai fait à la façon que j'ai voulu faire. J'aurais pu faire différemment. J'ai fait vraiment comme j'ai voulu faire et ça me plaît. Franchement, ça me plaît. On peut toujours mieux faire. Mm-hmm. Mais ça me plaît et je pense que du moment que tu crées un truc et ça plaît aux gens, je pense que là, tu ne blagues plus, quoi. C'est plus un jeu. Faut rester debout. Quand Yannick Kabouyon et Joël Guédois m'ont dit, il faut debout de ça, on va faire là. Tu es là maintenant, il faut mettre debout de ça, on va faire, et puis avancer.
0: Il faut assumer. Hein.
1: Il faut assumer, voilà, il faut assumer.
0: Là. Il faut pas prendre les choses à la rigolade, rentrer là, faire en couchanté et après disparaître.
1: Non, c'est pas mon but. Moi, c'est un rêve. Moi, j'aime la musique et j'ai pas l'intention de peut-être faire. On va dire un pifant, machin, mais quand j'ai envie de sortir un truc, j'ai envie de pouvoir le faire. Ouais, c'est.
0: Est-ce que tu vas toujours rester dans le style compas ou changer, venu dans le zouk ou.
1: Je pense que s'il y a un changement, ce sera plus vers le goka. J'aime beaucoup le goka. Ou le zouk, bon, je sais qu'il y a des gars qui chantent le zouk très bien. C'est vrai que j'ai. Pas vraiment, parce que il y a des morceaux qu'on a chanté, par exemple, un morceau à l'escatrine silence, un morceau qu'on répond bien, mais c'est vrai que ce serait bien aussi de... On sait pas, comment ensemble qui aime tester capacité, moi, ça se peut quand je chante un jour, peut-être que ça peut plaire, je sais pas, mais je sais que j'ai, moi, bien chanté un morceau de Goka, parce que un morceau que Grive là, numéro 5 démarrer moi, Patricia, c'est moi qui ai écrit ce morceau-là. Et puis, c'est un morceau qui est sorti, mais Grivla dit moi, le morceau l'a rappelé, une fois en deal, et puis voilà. Mais bon, c'est vrai que, voilà, c'est, ça déplaît moi, on sait jamais. Si ni en gros, on chante un gros cas, et qui te voulait formiter avec moi, ben si on propose moi, qui garde si, selon les capacités, hein, faut pas dire que, ok, faut péfer bien. C'est peut-être un peu capable de faire, mais faut y sortir bien, quoi. Voilà. Faut faire un bon travail.
0: D'accord. Eh ben, nous allons écouter, Sika Coco.
1: Oui.
0: Et après ça, nous allons venir pour nous conclure, pour nous parler de toutes ces soirées à Ola, numéro, téléphone, tout ça. Si on veut nous joindre vous, pour nous initiatiquer là, et Ola, tout le monde pétini. C'est une composition musicale, Ola. À tout de suite.
1: Okay.

0: Voilà, on arrive pratiquement à la fin de l'émission Tempo Weekend de ce samedi. Nous avons reçu Pamela Pommier. Nous avons avec nous aussi Toto Patrick et toujours DJ Denis qui est toujours avec nous au studio de Mega FM. DJ Denis, c'est un DJ, il anime les soirées. C'est aussi il fait des soirées événementielles là, et création l'espace Caline du côté de Port-Blanc. C'est bien Port-Blanc.
1: Port-Blanc-Gosier, oui,
0: Port-Blanc-Gosier. Oui. Si vous voulez aussi faire une location de salle pour faire une petite soirée de son côté, vous pouvez aussi le contacter. Ces jours-ci, il a des manifestations à la salle Espace Caline. Et aussi, il va nous dire où est-ce qu'on peut le trouver en prestation. Et il va nous dire comment faire pour se procurer les tickets des différentes activités à venir. C'est à toi, DJ Denis.
1: Tout d'abord, Ronnie, je me viens à l'idée de proposer entrée gratuite pour 5 coupes. Mm-hmm. Je te donne le feu vert dans tes émissions jusqu'à la soirée. Tu proposeras pour 5 personnes des entrées gratuites à la soirée du Kabiza de la part de Mega FM. Tu pourras faire un jeu, t'arranger comme tu veux.
0: Tu m'envoies les trucs.
1: Ouais,
0: je t'en comme si c'est sur Bizou que tu m'envoies les tickets.
1: Ouais, je vais voir comment je vais faire parce que c'est pas programmé pour ça, mais je peux. Ou tu m'enverras les noms des gens. Tu prendras les noms des gens et tu m'enverras et puis à l'entrée il y a pas de problème.
0: D'accord.
1: Comme ça tu pourras offrir pendant tes émissions de la part de Mega FM, ça donne les gens envie d'écouter Mega et voir que tu peux tendre la main aux gens. J'aime bien quand off des choses. Alors, pour parler de ma soirée, le 2 août, ouais, une grande grillade, un grand barbecue avec le groupe Kabiza en live, avec artiste invité Eric Negrit. Ça se passe à l'espace Caline, à Port-Blanc-Gosier. Pour les gens qui connaissent, en sortant de Pointe-à-Pitre, au niveau de la cascade, vous tournez à gauche, vous rentrez dans les terres, Port-Blanc, c'est là. Et sinon, il y a mon numéro de téléphone, les gens m'appellent. Et j'envoie la géologue 06 12 92 30 31. Le numéro c'est 06 12 92 30 31. Et un Facebook si les gens veulent aussi avoir plus d'infos. Il y a Facebook Denis Barbin. Ils peuvent aller sur le Facebook Denis Barbin. Comme ça ils pourront voir un peu tout. Il y a un TikTok aussi Denis Guada. Enfin, c'est pas compliqué. Et tout circule sur les réseaux. Alors, je dis le 2 août, à partir de midi, les gens viennent, ils peuvent manger, boire, et puis danser jusqu'à fatiguer, avec le groupe Kabiza et les DJ, c'est DJ Oliver. On a DJ Oliver, DJ Papi, qui officie, DJ officiel des soirées Caline de Paris, qui arrive très bientôt pour cette occasion. Et on a moi-même DJ Denis qui va intervenir aussi au niveau des platines à un moment dans l'après-midi. Après aussi, en clôture des vacances, on a Typical Pressé le 30 août. Le 30 août, Typical Pressé en live avec la formation Typical Pressé avec le chef d'orchestre Daniel Tian. Ce sera pas un barbecue, le 30 août, ce sera un déjeuner champêtre. Et le déjeuner champêtre, il y aura du bébé lait ou crudité en entrée. Le plat, cabri local, coco lambi, cochon roussi, poisson. En accompagnement, il y aura riz du chef, riz jojon, gratin de légumes, riz haricots rouges. Et tout ça pour la maudite somme de 30 euros. Les deux soirées sont à 30 euros, hein, parce qu'en général, les soirées avec orchestre, c'est toujours 35, mais moi, je me suis dit, je fais un geste commercial en laissant à 30 euros. Je pense que ça fait plaisir aux gens de manger et puis d'avoir un petit prix accessible, quoi.
0: Donc, tu attends toute la Guadeloupe?
1: Ben oui, peut-être, ouais. Après, il faut que les gens, si je suis... C'est-à-dire que je peux aller à un certain nombre de personnes, et puis après, il faut pas attendre la dernière minute pour réserver, parce que avec Typical, on était complet l'autre fois. Kabiza, c'est pratiquement, je pense que Kabiza, il reste encore des places, mais ça, je pense que pour moi, ça va être complet, parce que Kabiza, les gens raffolent de Kabiza. Typical, n'en parlons pas, Typical a sa clientèle. Et je dis aux gens d'appeler au 06 12 92 30 31. Sinon, ils peuvent appeler à la radio Mega FM. Ronnie, tu feras la transmission de messages, il n'y a pas de souci. Et toi, Ronnie aussi, je t'invite ce jour-là. Sur Kabisa, je t'invite, tu es mon invité, un VIP. Quoi, viens boire un petit pied avec nous. Il n'y a pas de souci. Enfin, aux deux soirées, hein, que le soit le typical ou machin, c'est toi qui vois. La balle est de ton côté.
0: Il n'y a pas de souci.
1: Il n'y a aucun problème. Quoi, venez, à l'aise, avance. L'espace Caline, t'es chez toi. Parce que moi, quand je viens à la radio Mega FM, tu me mets tellement à l'aise que je me sens chez moi. Et voilà. Il n'y a aucun problème. Et aussi, je dis aux gens pour revenir sur. Ça me vient l'idée pour revenir sur. Le clip Tika Coco. Il y a la possibilité d'avoir les titres, ce que j'ai fait sur clé USB. Si les gens veulent, ils m'appellent au numéro de téléphone que j'ai donné, 06 12 92 30 31. Et puis, ils peuvent se procurer la clé USB avec les morceaux de Sika Coco, Compa Kaline et Kalineo. Voilà. Et puis, autre chose, voilà.
0: D'accord. Donc, je te remercie d'être venu à Mega FM. Tu reviens quand tu veux.
1: C'est moi qui te remercie.
0: Et j'espère que la prochaine fois, tu vas venir avec, comment ils appellent, Daniel Tian du Typical.
1: Oui, aussi. Voilà. Tiens, je vais essayer de voir, Oni, je te tiendrai au courant.
0: Et si vous pétiez une grive là aussi, mais voilà. Parce qu'il est déjà venu une fois, il a été venu, nous t'es l'autre côté là. Et bien. Comment pas, en paix le numéro, en paix par
1: Vicky. À qui mettez un numéro en contact avec, à qui vous le numéro, et bon?
0: Ouais.
1: Et prochainement, à qui c'est vrai, tiens, comme.
0: Gardez ce zop et pas venir à toi, voilà. Et en même temps, gardez ce zop et venez puis l'homme Zouki.
1: Oui. À qui c'est ce jour-là, à qui c'est écrit Zouki, donc essayez, voici, nous pouvons faire une équipe de 4 points de passer en radio là, à qui c'est écrit là, comme sur la soirée de typical, il n'y a pas d'artiste invité, il n'y a pas d'artiste prévu, à qui c'est proposé Grive là de faire nos titres. Mm-hmm. Et puis voilà, qui crie. Je mets ça sur le point et je te tiendrai au courant.
0: D'accord. Il faut dire que ça bonne.
1: Oui, oui.
0: Moi, puis réserver.
1: Je te dis ça là.
0: Dans l'espace Kaline Bazo.
1: Ouais, je te dis ça là, dans le week-end même. J'appelle, dès que je parle là, j'ai appelé Daniel Tian, qui a appelé Grivlan, qui est un peu programmé à 8h.
0: D'accord.
1: Ok, il n'y a pas de souci.
0: Donc, on va se quitter sur ces mots. On était avec Pamela Pommier, Toto Patek du côté du Togo. Je vais vous quitter avant d'écouter le titre Antekevli du moment de Pamela. Et après, on va écouter le titre de Toto Patek. Comment te dire? Et tout juste après, on va écouter le titre Sika Coco de DJ Denis. Je vous dis ciao, bye bye. La semaine prochaine, on sera avec. Il y a un artiste, je ne me souviens pas du nom de l'artiste. Et ouais, aussi, mon ami, comment il s'appelle encore? DJ Mike qui sera là pour le Rétrocitol du 1er août. Je vous dis ciao, bye bye. Bon week-end à vous.

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0: Bonjour à l'émission Si Bon Dit. Bon, vous êtes ici avec nous à cette belle émission qui parle de cuisine, qui parle de terroir, qui parle de tout ce que vous avez autour de chez vous. Pas simplement ce que vous avez cultivé, mais de jardin créole. Vous l'avez deviné, l'émission d'aujourd'hui parlera du jardin créole. Vous pourrez prendre contact avec nous au 05 90 23
1: 17 11.
0: Vous avez entendu la voix de Patricia et Christelle qui sont avec nous.
2: Bonjour. Salut, salut.
0: Bonjour Christelle.
2: Bonjour à toi Gilles. Bonjour Patricia.
0: Bonjour Patricia.
3: Bonjour tout le monde.
0: Bonjour chers auditeurs.
2: Bonjour chers auditeurs.
0: Christelle, Patricia, sourire radieux. Je suis contente d'être là avec vous. Je suis sûr que vous êtes connectés avec nous chaque premier jeudi, retenez bien, et troisième jeudi du mois. Ce mois-ci va être spécial parce que cela va être la dernière de la saison pour recommencer plus tard en septembre. Donc août, retenez bien, il y aura des rediffusions de l'émission, mais en août, nous ne serons pas en direct. Restez connectés aussi sur le Facebook où nous publions à l'avance les thématiques. Aujourd'hui, nous allons parler de jardin créole. Mais en plus de cela, regardez bien, aujourd'hui, nous avons quelque chose de spécial.
3: Spécial.
0: Parce que nous allons aller à votre
3: rencontre.
0: Nous allons vous rencontrer. Qui va vous rencontrer? Christelle est déjà préparée avec son matériel professionnel pour vous rencontrer. Et on va sortir et aller chez l'habitant, c'est-à-dire chez vous. Et on va vous demander comment est-ce que vous faites avec votre jardin créole, si vous en avez un, qu'est-ce que vous avez là-dedans, comment vous le préparez. Donc, ça va être spécial jardin créole aujourd'hui avec vous. Donc, restez connectés. Premier et troisième jeudi du mois, de 9h à 11h. 9h à 11h, voilà. Premier et troisième jeudi du mois. Très bien. Donc, jardin créole, c'est ça.
3: Et on n'oublie pas aujourd'hui notre invité spécial, n'est-ce pas?
2: Oui.
3: Christelle sera chez vous. Nous restons ici et nous avons notre invité spécial que vous connaissez déjà, mais on vous laisse encore la surprise.
0: Et tout à fait.
2: Ah d'accord, ok. Alors moi ce que j'aime, c'est vraiment parce que quand je regarde tout ce matériel qui a été branché à mon portable, je me dis, waouh, ça me fait penser au tourcycliste de la Guadeloupe. Quand les gens on parle et tout. Donc là, je vais me rendre chez deux personnes. Elles savent déjà que je viendrai les voir. Je vais leur poser quelques questions. Vous serez à même d'entendre, mais c'est malheureux. Vous ne pourrez pas voir ce qui se trouve devant la maison de ces personnes.
3: Autour de la maison.
2: C'est achalandé de chez achalandé. Mais je vais faire un effort pour vous décrire un peu le lieu, pour que vous puissiez vous imaginer le lieu. Le lieu où je me trouve, Sens Bertrand. Oui, mais où? Précisément, qu'est-ce qu'il y a près de cette maison, autour de cette maison et tout. Donc, je ferai de mon mieux.
0: Et c'est très bien. Et peut-être que tu peux prendre deux photos.
2: Je vais prendre deux ou trois photos.
0: On peut partager sur le
2: Facebook aussi. Je prendrai la photo de la personne que je vais interviewer et vous pourrez voir après.
0: Excellent. Vous voyez, c'est dynamique, c'est passionnant, c'est intéressant. Donc, préparez votre jardin, mettez votre belle casquette, mettez aussi un petit jus aussi pour nous accueillir et nous venons vous voir dans un instant parce que il faut être près de chez l'habitant. Très bien. Et alors le jardin créole, qu'est-ce que l'on appelle jardin créole? C'est quoi ce jardin créole? Alors on dit que les origines du jardin créole viennent un peu du mélange des traditions des Amérindiens. Aussi de ceux qui vont conquérir les îles, puisque vous n'avez pas simplement des jardins créoles ici en Guadeloupe. Vous avez des jardins créoles aussi dans l'Amérique latine et dans les Antilles petites comme les grandes Antilles. Et donc, vous savez, à l'époque, il y avait, quand on était à Saint-Domingue, les îles petites comme les grandes Antilles. Et donc, vous savez, à l'époque, il y avait, quand on était

0: Donc jardin créole, okay. C'est ça la problématique.
1: Et le jardin créole, c'est une très bonne chose parce que lorsque j'entends j'entendais parler ma grand-mère, et quand j'allais aussi, j'ai eu l'occasion d'aller dans ce jardin que ma grand-mère avait lorsque j'étais âgée de 8 ans, 8-10 ans à peu près. Il y avait de tout, il y avait des pastèques. Nous avions plaisir à récolter les pastèques. Chaque fois que j'avais des pastèques, ça me fait penser à la récolte que j'ai eue avec mon grand-père. Pour manger la pastèque, on laissait tomber exprès. Et on lui disait, elle est tombée, qu'est-ce qu'on fait? Il nous disait, ben, manger. Alors, on disait, ben, d'accord. Comme si, d'après nous, on faisait exprès de laisser tomber la pastèque pour pouvoir la manger. Il y avait des ignames. Grand-père, lorsqu'il récoltait des ignames, le dépôt était rempli. Donc, il vendait, il donnait aussi. Nous avions quoi encore? Nous avions, paupiers, nous avions madère, nous avions des fruits. Il y avait papaye, il y avait plein d'autres choses, patates douces. Enfin, c'était magnifique. J'ai eu l'occasion de voir. Que du côté paternel, que du côté maternel, un petit jardin créole.
0: Il y a quelque chose qui m'a toujours intéressé dans le jardin créole. C'est à savoir, un certain nombre de fois, on plante des espèces, mm-hmm. en patouille, on mélange tout, etc. Il y a des herbes hautes, il y a des plantes aromatiques, médicinales, là-dessus. Mais j'ai toujours voulu connaître la science de comment associer telle ou telle plante pour qu'il y ait vraiment une harmonie. C'est-à-dire, vous connaissez un peu ce qu'on appelle lorsqu'on plante en diversification des cultures. Mm-hmm. Ça permet d'optimiser le rendement terre. Et aussi, certains insectes sont présents lorsqu'il y a uniquement un certain nombre de plantes qui sont là ou pas. Mm-hmm. Permettent à la pollinisation de prendre place. Parce qu'on a dit qu'on est dans une époque où il y a une disparition des abeilles.
2: Par exemple.
0: Ou ouais. des insectes pollinisateurs mm-hmm. qui permettent vraiment d'avoir un rendement intéressant. Mm-hmm. Donc, je me suis toujours posé cette question de comment faire. Et j'avais un cahier, je ne sais pas où je l'ai mis, parce que j'avais appris avec ma grand-mère mm-hmm. Toutes les plantes et comment il fallait les planter.
1: Ouais.
0: Il fallait faire attention, certaines avaient besoin d'être plantées plus près d'un cours d'eau, elle me disait, parce qu'il y avait une petite mare qui n'était pas loin. Mm-hmm. Donc, il fallait planter celle-ci un peu plus là pour éloigner les moustiques. Ouais. Hein, qui pullulait un certain nombre de fois. Uh-huh. Et donc, il y avait toute cette science-là. Et je veux vraiment savoir, et on va avoir des réponses hein, tout à l'heure, hein, uh-huh. sûrement des réponses.
2: Sûrement.
0: Pour savoir comment faire.
2: Agencer. Pour que l'un soit à l'aide de l'autre.
0: En c'est cela.
2: Voilà.
0: Voilà.
2: Protecteur.
0: C'est ça.
1: C'est toujours ce que j'ai entendu quand on plantait. Il fallait pas que les insectes, si les insectes devaient manger A,
0: ouais.
1: Les insectes B étaient là pour empêcher aux insectes de manger A. Et B, ouais. c'est s'occuper de B. C'était ça.
0: Voilà.
1: Et ça me fait penser à la société d'aujourd'hui. Nous avons perdu ça, malheureusement. Mais savoir être dans un jardin qui est le monde, qui est un espace, ça peut être le monde, la maison, l'entreprise dans laquelle je travaille. Nous sommes tous différents, mais nous sommes là l'un pour veiller sur l'autre, mm-hmm. pas surveiller, l'un pour veiller sur l'autre mm-hmm. et l'aider à croître,
2: à grandir,
1: à évoluer en même temps que moi j'évolue.
2: Dans les meilleures conditions.
1: Ça évite la jalousie, ça évite l'égoïsme, ça évite beaucoup de choses, mais bon. Voilà, le jardin créole apprenait ça aussi, à savoir être humble et accepter que l'autre évolue plus rapidement que moi, et moi je suis là pour l'aider à évoluer sans les attaques de ce monde ou les attaques, voilà.
2: Docteur Henri Joseph disait, ces bêtes-là, ça y est, aimé manger.
1: Mm-hmm.
2: Tu ne veux pas qu'ils viennent dans tes choux, mais avant les choux, quelque chose qu'ils aiment.
1: Voilà.
2: Et ça, c'est tout un art, c'est toute une science de savoir exactement qu'est-ce qu'on peut faire pour que barrière naturelle, voilà. Barrière naturelle.
0: On a une époque aussi, on voit se développer énormément la canicule.
1: Oui.
0: Aussi, les gens avaient toujours un petit jardin quelque part où planter. On disait aussi que c'était, la bouée de sauvetage du pauvre.
1: Mm-hmm.
0: Lorsque vous n'aviez pas de quoi acheter, vous aviez mm-hmm. toujours un petit de quoi. Qui poussait dans l'arrière du jardin, un bananier
1: toujours.
0: Qui était là et qui vous donnait. On a perdu ça, maintenant on bétonne tout ce qu'il faut bétonner, on n'a rien pour pouvoir s'alimenter par soi-même et on se rend compte qu'on a peut-être fait une erreur de société
1: mm-hmm.
0: en mettant du béton partout parce que ça nous embêtait de couper
2: de désherber. Mais si on avait bien agencé

0: Ça.
1: On n'aurait pas eu besoin de désherber autant. Le propre du jardin créole, en fait, ce n'est pas d'avoir une culture de d'idiome, une culture, c'est d'avoir un peu de chaque, comme disait Gilles, qui nous permettent de mettre quelque chose dans le canard.
2: Voilà, au moins de help, comme dit maman, au moins de help.
1: Nous permet de manger avec la famille.
2: Au moins de help. Voilà, nous avons un problème, moins de help, ou nous avons un peu de là, ou un jardin là, ou ni petit monde pour manger, ou pas ni temps, l'argent n'a pas rentré, ben, on y a un fruit à pain là, quoi prendre, ou on y a un petit patate là, on comprend, et petit monde n'a qu'à manger.
1: Et ou quoi dire, ou quoi prendre, mon quoi fouiller, derrière case là, c'est le propre du jardin créé, du, en fait, nous baillons nos modernes.
2: Oui, j'en ai créé.
1: Mais non, c'était un tilopinté.
2: Tilopinté.
1: Derrière case là.
2: Mais là, tout le monde y allait.
1: Oui, mais heureusement que les gens prennent conscience. Heureusement aussi qu'il y a des associations qui prévalent à ce genre de trucs-là.
2: Tout à fait.
1: Les gens prennent conscience qu'il faut absolument qu'on ait quelque chose, pas loin de chez nous en tout cas, sinon derrière la maison. On t'y prend beaucoup soin, on t'y prend savon,
2: pas
1: on t'y
2: d'angole.
1: Prend d'angole, on t'y, oh là là. On t'y cadre help, on t'y gigot mon capoussé, on t'y teint, on t'y persil, on t'y cive. Alors toi, ça c'est tellement belle, ou en cuisine, non?
0: Ouais.
1: Ou qu'à faire manger là, on fait ça hier. Ça fait un plaisir. En sortie des cases là, qui j'en qu'à agrémenter et prendre moins, et fille à peine moins, en partie des cases là, prendre mon sautin, on mettait un canari en moins.
2: Et voilà.
1: Voilà. Et donc c'est non seulement non seulement que
2: fermé.
0: Et ça et
1: j'avais laissé ouvert.
0: Donc il y a tu disais que autour de la maison tu étais en train de préparer quelque chose.
2: Oui, moi aussi ça m'arrive.
0: Tu vas aller chercher quelque chose, enfin une plante
2: pour aromatiser ton plat. Moi j'ai bois d'aigle. J'ai bois d'aigle, j'aime bien aller prendre deux feuilles de bois d'aigle pour mettre quand je fais un poisson, une viande, je mets ça aromatise. Maintenant là j'ai plus enfin. Merci Seigneur, je les ai bien fait maintenant que j'ai planté, je peux l'utiliser aussi dans des sauces autour de la maison. C'est super, franchement, j'ai pas de problème avec ça. Elle a raison. Hein.
0: Et il y a quelque chose qui est important. Personne ne va s'empoisonner soi-même.
2: Ah, d'accord.
0: Alors, j'envoie peut-être une pierre dans la soupe, comme on dit, mais il faut le dire. Personne ne va s'empoisonner soi-même intentionnellement,
2: d'accord.
0: Au moins.
2: Hein. D'accord. Hein.
0: Lorsque vous faites votre jardin, vous savez que vous n'avez pas mis des choses qui risquent de tuer votre famille et vous-même. Mm-hmm. Et c'est ce qui donnait une garantie.
2: Ouais,
0: mais
2: oui.
0: Dans ce monde-là où il faut produire beaucoup, beaucoup, et où la terre, un certain nombre de fois, ne peut pas produire tout cela. Il faut, et ça, c'est une réalité. On doit produire, on a beaucoup d'excédents aussi, parce que les magasins jettent pas mal de fruits et de légumes qui sont passés. Et on arrive à une société de surconsommation parce qu'on produit ce dont on n'a pas besoin. Autour de chez soi, plus ou moins, disaient un certain nombre d'experts, lorsque nous plantons, nous savons que nous en aurons besoin en général, à moins que, voilà.
2: Tu sais, hier soir, j'étais sur le point d'aller me coucher sans faire de publicité aucune, mais quand même, c'est intéressant que tout le monde aille. J'aurais aimé que tout le monde y aille. Parce que le projet que nous avons de parler de manger local rentre vraiment dans cette optique de l'émission que j'ai vue hier soir. Mais sans publicité aucune, sans aucun, il y a rien derrière. Cache investigation hier soir, c'était l'arrière-cuisine de nos industries, les aliments sur
1: raffiné.
2: Pas plus que ça, c'était les aliments les aliments qu'on a super transformés. Et on a parlé hier soir, ils ont parlé de plusieurs associations d'entreprises qui s'associent avec les lobbyistes de ce monde. Pour dire que les aliments que nous avons ne sont pas surtransformés. Et je vous incite à aller regarder cette émission avec Élise Doucet. C'est une femme, c'est une investigatrice, une journaliste qui est carrée. Et elle pose des questions qui, quand même, valent le coup d'avoir des réponses et elle insiste. Tout cela pour dire que hier soir, j'ai vu que dans l'arrière-cuisine de nos entreprises, il y a une malbouffe qui est de manière
1: institutionnalisée.
2: Merci pour qu'on puisse être malade. Juste un exemple pour vous faire un tout petit peu peur. Juste un exemple. Ils ont parlé de l'hexane. L'hexane, c'est un gaz qu'on trouve dans le pétrole. Ce gaz-là, on le trouve dans le poulet. Ce gaz-là, on le trouve dans le lait.
0: Eh bien bon.
2: Ce gaz-là, on le trouve dans le lait des bébés. Et on le trouve dans le beurre. C'est pour ça que les gens vous disent, allez, regardez, vous verrez si je mens ou pas. Et ils ont fait l'expérience sur un groupe de 4 souris. On monte bien. Premier groupe, une goutte d'hexane. Non, pas d'hexane. Une goutte, je crois, oui. Ils ont, ça va. Elles ont bien tenu. On a augmenté le dosage. Elles ont commencé à avoir des problèmes au niveau des reins. Et nous avons beaucoup d'insuffisances rénaux en Guadeloupe. Au niveau d'obésité, au niveau du cerveau qui a rétréci. Et ensuite, on a dans notre troisième groupe un petit peu plus.
0: Oui.
2: Elles sont toutes mortes. Tout ça pour dire que dans l'hexane, ils ont donné un certain pourcentage. Et ils font semblant de donner les 0,08 mg dans le lait. On a beaucoup plus d'hexane dans le lait des bébés qu'ailleurs. Pourquoi il y a dans la viande? Parce que les bêtes mangent quoi? Des produits de soja raffinés
0: qu'on donne. Transformation.
2: Et dans cette émission, il y a un homme qui nourrissait les cochons, les porcs. Et il a demandé à ce qu'on puisse analyser ce qu'il donne à manger. Je puis vous dire qu'il y avait plus de 16 mg d'hexane dans ce qu'il donnait à manger à ses porcs. Et le porc est mangé sous toutes les formes. Jambon, saucisse, et tout ce qui s'ensuit. Donc, imaginez la quantité d'hexane que nous accumulons, que nous ingérons. Mm-hmm. Maintenant, si nous produisons nous-mêmes, et vous voyez une émission aussi pour enfants, c'est pas sorcier, j'aime beaucoup cette émission.
0: Pas mal, vous voyez, avec Gianni, c'est ça?
2: Gianni, il a été justement, on lui a tapé des doigts parce qu'il a dit le mot surtransformer. Faut pas parler d'alimentation. Parce qu'on va être rayé de la surface de la terre. Et lui, on lui a envoyé un courrier au ministre, on lui a envoyé un courrier disant, pourquoi vous avez dit ce mot? J'espère que c'est juste une erreur de votre part. Alors que ce qu'il dit est vrai. Et il disait simplement, évitez d'aller manger ce type d'alimentation. Consommez tout chez vous. Faites vous-même. Vous voulez faire des nuggets? Faites vos propres nuggets. Vous voulez faire vos steaks? Faites vos propres steaks. Allez chez le boucher. Je sais pas, trouvez quelque chose, mais faites vous-même. Comme ça, vous n'aurez pas la quantité de produits que l'on trouve dans les supermarchés. Donc, nos grands-parents l'avaient compris.
1: Il l'a fait pas savoir. Sans le savoir.
2: Parce qu'il savait pas qu'actuellement, on aurait eu tous ces grands supermarchés actuellement. Mais il l'avait compris au début. Produis ce que tu dois produire autour de chez toi. Parce que tu ne vas pas te tuer. Tu vas te faire que du bien.
1: Consommer local.
2: Consommer. Donc je vous promets.
0: C'est ça consommer local, véritablement.
2: C'est ça.
0: C'est pas uniquement.
2: Non. Moi, non. Consomme ce que toi tu produis.
0: Ta maison, ce que tu produis. Oui. Là-dessus. Ça donnait, vous savez, il y a un côté aussi de bienfait. Souvent, on est beaucoup dans les activités et on a besoin de couper. Et certaines personnes me disaient. Derrière chez moi, c'est là que je trouve un petit peu de
1: répit
0: pour pouvoir sortir un peu de l'activité et d'être avec la main dans la terre,
1: dans l'élément
0: lui-même. Et ça te donne une coupure avec l'agitation anormale d'une société qui est aussi
1: survoltée,
0: faite pour pouvoir plus travailler. Et abîmer sa santé en mangeant ce dont on a soi-disant besoin, puisque on n'a plus le temps de préparer ce qu'on doit préparer.
1: Les produits laitiers sont nos amis tous les jours.
0: Tiens, ça veut dire quelque chose.
2: On ne le dit plus. Ils ne le disent plus. Oui, je me prépare. Allez, le chef a dit que je dois me préparer.
0: Très bien, très bien.
2: Donc, attention à vos marques. Prêt?
1: Parti.
2: À plus tard, les amis.
0: Plus tard, très bien. Donc, Christelle vient à votre. Rencontre, préparez-vous, elle arrive dans un instant. Très bien.
1: Attention.
0: Excellent, donc vous restez connectés là-dessus et vous pouvoir échanger avec nous.
3: Attends.
0: Oui.
3: C'est quoi? Ah, ok.
0: Donc certains nombres de questions restent à notre esprit et qui vont être peut-être tout à l'heure abordées par notre invité. Concernant le jardin créole, est-il seulement un potager? Ce sont des questions qu'on lui a posées aussi. Le désordre apparent du jardin créole est-il vraiment du désordre? Mais le jardin créole est-il forcément situé autour de la maison? Quel bénéfice est-ce qu'il y a à avoir un jardin autour de la maison? Pourquoi parle-t-on de jardin multi-étagé certains nombres de fois? Quelles sont les principales origines historiques du jardin? D'où ça vient? Est-ce que c'est une pratique qu'on trouve partout ou une pratique que l'on trouve uniquement dans un certain nombre de pays? Le jardin créole aussi est un patrimoine, c'est clair. Quelles plantes faut-il planter pour notre santé? En fonction aussi des maladies que les gens ont. Souvent, on peut planter sans tenir compte aussi des difficultés particulières qu'une personne a dans son foyer.
1: Quoique.
0: Qu'en penses-tu?
1: Quoique, ça a été vérifié que certaines plantes poussent autour de certaines maisons et pas autour de d'autres.
0: Ah, dis-moi, il se dit,
1: notre invité tout à l'heure pourra peut-être nous le dire,
0: oui.
1: Il se dit que si ça pousse autour de chez toi, c'est que quelqu'un dans la maison en a besoin. Et il s'est avéré à plusieurs reprises déjà que je ne peux pas vous citer de quelle plante il s'agissait. Il s'est avéré qu'il y a des plantes qui ont poussé autour de certaines maisons. Les gens ne savaient pas pour les gens, ils étaient en santé. Et quand ils ont fait des recherches biologiques et autres, ils se rendent compte que cette plante-là qui s'est vertuée à arracher, à couper, est bonne pour aider à l'amélioration de leur santé. Mm-hmm. Donc, la nature, la mère nature, hein,
0: oui.
1: La mère nature, par quel mystère, nous ne savons pas, mais c'est pour voir. On est des croyants aussi, et je veux croire que le Créateur a créé pour que nous soyons en santé, par ce que nous mangeons, par ce que nous cultivons. Je me dis même pas forcément par ce que nous mangeons, que par ce que nous mangeons, mais par ce qu'il y a autour de nous.
0: C'est intéressant cela, c'est très beau. Et le fait de penser que si la plante pousse autour de la maison, c'est qu'il y a
1: un besoin
0: de quelqu'un qui est dans la maison. C'est très bien trouvé et bien dit, parce que ça donne envie de trouver la plante qui va aussi, ou l'ensemble des plantes, puisque l'être humain est si complexe.
1: C'est ça.
0: Et il a tellement de besoins qui doivent s'harmoniser que l'on doit trouver cela. Donc n'oubliez pas, vous pouvez nous appeler sur la radio Méga FM. Vous avez le numéro en tête sûrement, 0590 23 17 11 sur la radio. Appelez-nous, dites-nous comment vous faites vos jardins créoles. Qui vous a appris à le faire? Est-ce que vous avez développé aussi un savoir-faire en la matière? Très bien, nous sommes maintenant en ligne avec Christelle qui est partie en mission pour rencontrer des habitants. Bonjour Christelle. Bonjour Christelle.
4: Bonjour, vous m'entendez?
0: Bonjour,
1: on t'entend. On t'entend très bien.
4: Super. Alors bonjour, je suis avec monsieur.
5: Monsieur Franciscain François,
4: je suis devant chez lui. Et il va me parler de certaines choses qui se trouvent autour de chez lui.
5: Ouais.
4: Donc il me parlait de... ça c'est quoi? C'est quel arbre ça?
5: L'immortel.
4: Et qu'on va faire éveil?
5: Eh bien, on va faire un bain éveil, on va faire 10 ans, enfin, bon pour la santé.
4: Et bon pour la santé.
5: Ouais.
4: Quand on y est encore au Wakaza?
5: On y...
4: Qui nous a ça?
5: Là, ça c'est...
4: La louée. Quand on va faire éveil?
5: La louée là, bon pour tout cancer, pour tout bitin même.
4: Pour tout bitin, pour nettoyer le bidon encore.
5: Oui, voilà.
4: Et quand encore on y...
5: Ça là aussi, c'est...
4: Qui laisse là? Oui, qui nous aille?
5: Non, c'est... Gâcher champion, mais bon, il est bon pour... Là, on voit où on a un problème de santé.
4: Oui. C'est pas grave. Mais qu'est-ce que ça fait? Nous l'avons un petit moment. Mais attends, vous parlez moins de...
5: Il est bon pour
4: diabète.
5: D'accord.
4: Ok. Et il y a un petit goût en main. Et il a poussé à Dombelle Porte.
5: Oui.
4: D'accord. et un doliprane aussi moi.
5: Un doliprane et un épéralga.
4: D'accord. Ouais. Donc tout ça, c'est plantes. Alors ce sont les plantes qu'il a au niveau médicinal.
5: Médicinal.
4: Maintenant, nous allons parler de ce qu'il mange. Qu'est-ce qu'il a comme plante comestible? Alors, quand on y comme plante, à quoi vous
5: Zaboka.
4: Pourquoi faire des abocats là?
5: Eh bien, on va manger.
4: En pigeon.
5: On peut manger en salade, on peut manger enfin, en tout, dans toute manière.
4: En toute manière.
5: Ouais, ouais.
4: Ok.
5: On y salade aussi, c'est.
4: Quinoa, ouais.
5: Et.
4: Pomme d'eau, c'est pomme d'eau, hein? Ah, pas pomme d'eau? Pomme malaka?
5: Pomme malaka.
4: Pomme malaka.
5: Pomme malaka.
4: Ok. Ouais, quand on y est encore.
5: Il
4: bon pour, oui, il est bon pour faire.
5: Continuer en variété. Letchi, mais son
4: variété. Ah, letchi, ok. Va,
5: son variété, il pas fait beau, il pas fait beau plante, mais il est tout petit, mais il a fait très sucré, très bon pour la santé.
4: Ah,
5: il boit letchi, là même.
4: Oui.
1: Christelle, letchi, oui. Là qui est intéressé, moi, en ce Bertrand.
4: Mais moi aussi, comme mais moi aussi, quand dit, on letchi en ce Bertrand. Hein?
1: Ouais. Qui chante, qui chante, qui chante, qui chante, qui chante,
4: alors, on l'a y est. Oh, on l'a y est. Oui, oui, encore faire attention. Donc, je suis monsieur Siskin. Voilà. Ça, c'est l'a y est.
5: Mais, il y a qu'à faire un lot même.
4: Voilà. Coupé, parce que c'est déjà qu'à monter.
5: Alors, nous, Emile, on y
4: est. D'accord. Mais, quand on depuis que vous coupez, c'est quand
5: on. Pour l'instant, il faut qu'à moi, mais il faut moi.
4: D'accord.
5: Il faut moi, ouais.
4: Ok, encore vos nous cerises.
5: Ouais, cerise là, ouais.
4: Alors, cerise, qu'est-ce qui est bon, Adam?
5: Eh bien, cerise là est bon pour vous faire jus.
4: Voilà.
5: Ouais, ouais, voilà tout ça, ouais.
4: Et on y est
1: aussi. Vitamine C.
0: On est en question.
4: Vitamine C en point gari.
5: Ouais.
4: Avec la cerise. Il a aussi carambole. Et il a aussi.
5: Carambole.
4: Carambole et.
5: Voilà, ça c'est. Ça là c'est. Il va crier dendé.
4: Ah! On pied dendé ça?
5: Ou papé. Mais. Ouais.
4: Première fois qu'on voit pied dendé.
5: Ouais.
4: Ok, fais photo là, papé. Et t'as là.
5: T'as là, par contre, on va connaître madame, moi aussi, je connais bien.
4: Là, mais quand on veut pelé.
5: Ouais.
4: Et quand on veut pelé. Quand on veut pelé là. Ouais, veut pelé.
0: C'est quoi? Quand ça y est, veut pelé. Expliquez.
4: Veut pelé. Alors, veut pelé, c'est quoi?
5: En fait, si je veux pelé, ma pas connaître. Veut tu, ouais, pas connaître madame, mais je connais ça.
4: Son antimicrobien, très puissant, très efficace, antifongique aussi, qu'on utilise les Indiens pour. Il ne mange pas, les veut pelé. Mais on l'utilise comme médicament.
5: Ouais.
4: Donc ça ne fait pas entrer dans les plantes médicinales.
5: Ouais.
4: Donc voilà un peu autour du jardin.
5: Ouais.
4: Il a des mangues aussi.
5: Oui, oui.
4: Il a mangue.
5: Ah, ouais, ouais.
4: Voilà derrière. Ouais. Il a mangue. Et bois d'aine.
5: Oui,
4: bois d'aine.
5: Oui, bois
4: d'aine. Donc il a de quoi manger.
5: Un peu les abricots aussi.
4: Les abricots pays.
5: Oui,
4: les abricots
5: pays.
4: Oui,
5: les abricots.
4: Voilà. Donc il a ce qu'il faut pour manger. Et il a ce qu'il faut aussi pour se soigner autour de chez lui.
5: Ouais.
4: Donc il a grenobafeille, il a doliprane, il a des avocats, il a immortel, il a aussi. Ah, qui n'a ça? Ça c'est orchidée.
5: Ouais, orchidée.
4: Orchidée ou vanille?
5: C'est un orchidée, il va faire vanille. Mais
4: d'accord.
5: Il va faire vanille.
4: C'est pour ça
5: poser la question,
4: il
5: va faire
4: ça.
5: Ouais, il va faire ça, mais pas ça.
4: Ah, pas ça, ok.
0: C'est un
5: orchidée.
4: Oui.
0: Une question, qui monde qui apprend à faire jardin créole? Laisse-nous un monde qui monte.
4: Qui monde qui
5: a bien c'est grand-mère, madame à moi.
4: Ok.
5: Il a décédé, mais c'est il apprend à faire ça. Madame, c'est un monde qui est ici.
4: Oui.
5: Mais c'est il apprend à faire. Il apprend à toutes ces plantes-là.
4: Et il apprend à planter au wakazaï.
5: Oui, il apprend à planter au wakazaï.
0: Qui vient monter au ça? Qui caille au?
5: Maman, par contre, c'est rien qui dit que tu peux des tels avant.
4: Ah, c'est madame là pour noter. Ouais. Ouais, parce que je peux vous dire une chose, c'est, on va penser que, on va se dire, bon, il y a beaucoup.
5: Il y a l'hibiscus aussi.
4: Oui,
5: il y a l'hibiscus aussi, on peut faire jus avec.
4: Oui, et on va laver chivé à aussi, voilà, avec son shampoing international.
5: Voilà.
4: Ouais. Mais c'est super bien agencé, même si on se dit qu'il y a beaucoup. Mais c'est toutes les plantes sont l'une à côté des autres.
5: Ouais, ouais.
4: Et je peux vous dire qu'il n'y a aucune qui est en concurrence vis-à-vis de l'autre.
5: Ça,
4: elles poussent bien, elles sont bien vertes, elles sont bien là, tranquilles. Ouais, les arbres sont un à côté et les plantes sont dans
5: aussi,
4: des pots.
5: Il y a aussi
4: et tout est beau, franchement. Je vais faire une photo. Ça c'est qui ça?
5: Ça là c'est là on va faire thé pour faire Enfin, le pour laver pour
6: ah oui, qui non
5: Chien d'or, voilà.
6: Eh ben voilà, nous avons fait le tour.
5: Oui, tout bien là.
6: Et il y a aussi des fleurs, hein. Il a des fleurs pour mettre chez lui. Les balisiers, voilà, sont là. Donc, il y a tout dans ce petit jardin. J'ai fait une petite photo. Il y a des anti-royaumes aussi. Et c'est bien beau devant chez lui. Donc, voilà. Je remercie monsieur Maximin. Et quand on y a, dis-nous. Quand on peut, dis-nous.
5: Eh ben, sans plaisir, c'est parce que pour moi, je peux réussir tout ça, l'aura fait. Et tira de là à côté, moi, et au lit, c'est bon, c'est famille.
6: Ah, ben, super.
5: Au lit, ouais.
6: Ah, ben, ok. Ah ben merci.
5: Ouais.
6: Et on se dit à tout à l'heure.
0: À tout à l'heure, ben on te laisse continuer.
6: Oui, je me dirige, je vais faire d'abord des photos et je me dirige vers mon deuxième intervenant. Si je le trouve.
5: Mais la plupart qui rentrent, ils ont là toujours.
0: Ah ben, très bien, merci d'être. Vous avez vu, nous avons vu nos autres. Donc, si on est jardin, on est bien préparé un petit bitin, et regardez qui j'en, vous autres, peut expliquer nous, qui monde qui montre les autres, qui j'en fait jardin criol à autres, qui monde qui montre les autres, qui bitin faut les autres planter, qui plante, qu'a faut faire, qu'a faut arracher, qu'a faut pas arracher, regardez bien ça, zoni, qui monde qui montre les autres, et nous, quand vient poser les autres des questions à cas les autres même. Donc, ouvert portail là déjà préparer tes sourires aux autres et puis à ce que nous avons vu nos autres pour que ça va.
1: Alors chez monsieur franciscain il y avait le Vepele,
0: oui.
1: Le Vepele, c'est ce qu'on appelle nim dans le nom scientifique, le nim.
0: Comment tu écris cela?
1: N-E-E-M.
0: Ah
1: ouais. Donc c'est un stimulant pour la circulation sanguine et cette plante favorise la croissance des cheveux. Souvent, on l'a dans le commerce en termes d'huile de nîmes. Et donc, c'est fait bon pour la croissance des cheveux et limite leur chute. Yes, c'est ça. Mm-hmm. C'est exactement ça. Ce qu'on a chez nous, on l'appelle Vepele. C'est exactement la même chose. On nous dit que le nîmes est un soin qui peut être aussi utilisé en cas de pellicule. Il élimine les cellules mortes dues aux irritations pour des cheveux plus épais et plus fourbes. Alors, chez nous, on utilise le Vepele comme purin pour pouvoir nettoyer nos arbres. Donc, il y a une macération à faire. On parle de 10 kilos, hein. 10 kilos de feuilles à mettre en macération pendant un certain nombre de jours, je me rappelle plus trop. Et après, on pulvérise sur les plantes, ça éloigne les nuisibles pour nos plantes. Ça, c'est l'usage en Guadeloupe. Il y en a peut-être d'autres, mais je ne me rappelle pas. C'est bon aussi pour laver les animaux. Laver les animaux, les agriculteurs l'utilisent beaucoup pour laver leur bœuf. Voilà.
0: Donc c'était, là, c'était le nîmes. C'était le nîmes ou Vepele.
1: Mm-hmm.
0: Vepele qui est utilisé dans bon nombre de choses. Et vous utilisez le Vepele pourquoi? Vous pouvez nous appeler, n'hésitez pas. Vous nous envoyez un message sur le Facebook. Quelle est l'utilisation que vous faites du Vepele?
1: D'accord. Nous avons aussi chez monsieur franciscain eu des cerises. Les cerises, c'est une source, les cerises d'ici surtout, la teneur en vitamine C est plus importante que les cerises que nous trouvons autre part. Donc la cerise, c'est un antioxydant. Vous vous rappelez ce que je vous ai dit concernant les antioxydants? Les antioxydants sont là pour empêcher la destruction rapide de nos cellules qui s'oxydent La vitamine C aussi est bonne pour notre immunité, pour renforcer notre immunité. Et la vitamine C sert à absorber le fer. C'est un conducteur du fer. Alors, quand nous rencontrons, nous avons des personnes qui sont anémiées, le médecin prescrit du fer. Mais le fer ne peut pas être prescrit tout seul. Il faut avoir la vitamine C aussi, qui permet de fixer le fer, voilà. La vitamine C permet de fixer le fer. Donc, vous êtes habitué à ce qu'on nous dise qu'en période de, d'hivernage, c'est nous, c'est quand il fait frais, quand il pleut beaucoup.
0: Oui,
1: quand période de grippe. Oui, ça nous manque en effet.
0: Manque beaucoup, là,
1: quand en période de grippe, d'état grippal, de syndrome grippal, vitamine C, d'accord, pour renforcer l'immunité, pour augmenter notre taux de défense. Mm-hmm. Vitamine C.
0: Vitamine
1: donc on
0: C.
1: le trouve entre autres dans les agrumes, dans les cerises. Quand on a une bonne cerise de chez nous qui a pris du soleil, qui a pris la pluie pour l'engorger de jus et qui a pris le soleil, on a un médicament. Un
0: médicament fait sur mesure.
1: Fait sur mesure.
0: Fait sur mesure pour nous.
1: D'accord.
0: Hein.
1: Alors, qu'est-ce que tu peux nous dire encore de la naissance ou de l'institution du jardin potager ou du jardin alentour à Casano?
0: Alors, c'est quelque chose qui est historique, on le disait. Il y a des recherches qui sont maintenant bien connues. On dit qu'au temps de l'esclavage, sur les domaines de plantation, les propriétaires aussi, hein, vous savez, mettaient à disposition des terres pour que les esclaves puissent cultiver des vivres. À un certain moment, on leur donnait cette possibilité de cultiver autour de chez eux un certain nombre bien de plantes là-dessus qui permettaient de se développer. Donc certains propriétaires accordent donc aux esclavagisés la possibilité de faire cela. Et ça va se développer au fur et à mesure. Alors, il y a plusieurs cultures qui se sont mélangées en Guadeloupe. Et il y a des cultures européennes, il y a des cultures indiennes, il y a des cultures africaines qui vont se mélanger pour pouvoir donner aussi une manière de mettre un certain nombre d'éléments dans son jardin.
1: Mmh.
0: Exactement.
1: Mmh.
0: On appelle ça dans certains nombres de pays autour de nous, Bocaï, Martinique, on appelle ça l'acou. En Haïti, et créole aux Antilles et la Réunion, on retrouve donc le modèle de jardin créole hérité d'un passé, hein, et qui s'est installé. Donc ce sont des éléments qui sont importants là-dessus. Nous allons donner des détails juste après l'appel avec Christelle qui est en direct. Oui, allô, bonjour Christelle, comment vas-tu? Allô? Es-tu connecté avec nous?
7: Vous m'entendez?
0: Nous t'entendons. Oui. Tu es en direct.
7: Ok. Je suis avec Monsieur
8: Danette.
7: Alors, lui, par contre, il a un jardin qui n'est pas pareil que celui de Monsieur Maximin. Il a beaucoup de fruits à fuiter.
0: Ah.
7: Il va nous dire ce qu'il a autour de chez lui.
0: Très bien.
8: Oui, j'ai le jardin manguier, j'ai avocat,
7: il y a le pot au sol.
8: Ouais, il y a mon bain, et ça pourrait faire un jus avec ça.
7: Noni,
8: abricot, j'ai quoi encore?
7: Cocotier, c'est bon?
8: Ouais, cocotier, et j'ai souhaité.
7: Bananier?
8: Ouais, bananier, et quoi encore? J'avais planté ça sur tuto pour les enfants.
7: Ah.
8: Pour que les enfants puissent pas aller ailleurs.
7: Oui.
8: Et on va trouver tout ça.
7: Chez papa. Ouais. Et quels sont les bienfaits de tous ces fruits? Est-ce qu'ils ont une particularité? Est-ce que ce sont des arbres que vous avez choisis parce que vous aimez ou parce que vous savez qu'ils ont des arbres à certaines propriétés pour la santé ou pourquoi?
8: Non, mais j'avais pas. je ne sais pas encore si j'avais une propriété,
7: oui.
8: Mais j'ai toujours mis dans ma tête que demain ou après-demain,
7: oui.
8: Si j'ai quelque chose, une terre et puis je vais planter pour mes enfants. Si j'ai des enfants demain,
7: oui.
8: Je vais faire pour les enfants. Et puis, c'est ce que j'ai pensé quand j'étais gamin. Mm-hmm. Donc, c'est ça que je faisais, d'aller dans les bois chercher, manger.
7: Ouais.
8: Et donc, j'ai pensé demain ou après-demain. Parce que j'ai toujours pensé demain ou après-demain ou...
7: Ah, j'aime l'idée, vous voyez, il a dit quand il était petit, il allait dans les bois chercher. Et là, il s'est dit, quand il aura, si jamais il en a, mais il pensait à déjà, c'est très bien ça, anticiper. Je vois une dame qui a mangé une goyave, mon maman goyave,
0: oui.
7: Avec appétit, elle dit, oh, madame là, elle frappait, peut-être, elle dit, ouais, pour moi, elle m'a dit, madame là. Elle me dit, non, c'est pas moi, mais c'est monsieur qui est là. Mais je vous dis, la goyave était énorme. Elle a tout mangé. Je crois qu'elle est bien sucrée. Attendez. Je me rapproche de vous, madame. Alors, comment était la goyave?
9: Très bon.
7: Aïe, aïe, aïe.
9: Ouais, bien sucrée.
7: Bien sucrée.
9: Juteuse.
7: Alors, vous faites du jus, vous préférez manger. Qu'est-ce qu'elle préfère pour vous?
9: Je fais un peu de tout. Je fais la confiture avec.
7: Oui.
9: Je fais du jus aussi. Je mange comme ça.
7: Oui.
9: Ça fait mal au cœur quand je vois par terre. Voilà. Mais voilà. Sinon, tout ce qui, comme ce qu'il a dit là, plus les...
7: Ah oui, les amandes.
9: Les amandes aussi.
7: Ah oui, il y a des amandes.
9: Avec, quand c'est bien sec,
7: oui.
9: Les amandes, je prends un caillou et oui. Je casse et je mange jusqu'à l'intérieur. C'est bon.
7: Super. Ah, je vous dis que c'est magnifique. Ah, Bertrand, je vous dis franchement, il y a des mots que les enfants utilisent que oui. J'aime. Alors, monsieur Dané disait qu'il a préparé l'avenir, le futur. Mieux manger, mais elle a eu le temps de trouver une très belle goyave et elle a bien mangé.
0: Est-ce que la dame a un jardin créole?
7: Est-ce que vous avez un jardin créole autour de chez vous?
9: Je suis plutôt française.
7: Ah, ça veut dire quoi,
9: française? Française qui veut dire j'ai ma maison en Normandie.
7: Ah,
0: peut avoir un jardin.
7: Est-ce qu'elle aurait un jardin?
9: Oui. J'ai des pommiers, j'ai des pois. J'ai des
7: Mais est-ce que vous faites aussi des petites plantes, les pompes aromatiques pour mettre dans le repas, le cive et tout, vous avez ça là-bas?
9: Oui, moi je fais des petites salades de feuilles de pissenlit.
7: D'accord.
9: Et ben les salades, on les sort de la terre.
7: Ok.
9: Voilà.
7: Ça, que vous préférez et vous mangez ce que vous produisez.
9: Voilà, exactement.
7: Très bien. Ben, merci beaucoup, madame. Merci, monsieur Allen. Je vous remercie. Un dernier mot pour la population, Antoine.
8: Dernier mot pour la population. Donc, je voudrais qu'il y a même une ou deux personnes qui essaient de faire comme moi. Mais comme la vie est tellement difficile maintenant, donc, c'est pas évident.
7: Voilà. Eh bien, merci beaucoup. J'espère que votre témoignage va servir à deux ou trois, parce que nous sommes écoutés sur le net et sur la radio. Donc, j'espère que certains vont se lancer. Je crois qu'il n'est jamais trop tard pour bien faire, c'est ce qu'on dit.
0: Mm-hmm.
7: Donc, alors, que tout le monde s'y mette, afin qu'on puisse trouver autour de la maison tout ce qu'il faut pour la...
8: Eh bien, oui.
7: Pour la santé.
0: Pour la santé,
8: oui,
0: c'est ça.
8: Pour la santé et pour l'avenir aussi.
7: Ah, bien dit. Merci beaucoup.
8: Okay,
7: vous voulez parler, dire un dernier mot, madame? Rien à dire?
9: Je suis contente de vous voir. Hein,
7: moi aussi.
9: C'est la première fois que je passe à la radio. bonne journée à vous.
7: Merci.
9: Et vous passez.
7: Ok, il n'y a pas de soucis de noter. Allez, bye-bye à tous. Allez, bye-bye. Ok, à très bientôt. Je vais faire une petite photo.
0: Donc, nous étions en mission avec Christelle qui était avec le micro Bocaz Ouais, hey. Et qui allait interroger ici et là concernant le jardin créole. Je ne sais pas si il y a une autre personne encore, mais Christelle pourrait nous surprendre possiblement.
1: Elle pourrait nous surprendre.
0: Il y a cette possibilité.
1: Oui.
0: Appelez-nous, quel est votre jardin créole?
1: Quel est votre avis là-dessus?
0: Quel est votre avis sur ce jardin créole et comment? Eh bien.
1: Alors, oui. Christelle a parlé chez Monsieur Danette, elle a trouvé du noni. À un moment dans notre en Guadeloupe, le noni a fait ce qu'on comme on dirait, le noni a fait fureur. C'était noni par-ci, noni par-là, noni par-ci. Et puis on ne parle plus de noni. Mais les pieds de noni existent. Je ne sais pas comment on l'appelle, si c'est nonier.
0: Pourquoi les gens n'aiment pas
1: Attends. les nonis existent toujours. Cependant, les gens l'utilisent de moins en moins, je pense. Parce que il y a quelque chose de particulier. Le noni a quelque chose de particulier, c'est qu'il a une odeur
0: bien
1: très
0: connu.
1: Désagréable.
0: Ah, pour cela, c'est particulier.
1: Aussi désagréable que soit l'odeur, le noni, je découvre là que le noni a beaucoup de propriétés pour l'être humain. Il contient de.
0: Oui.
1: Alors, je suis en train de chercher.
0: C'est un homme de propriété.
1: Il est intéressant pour. Contre le diabète.
0: Oui. Donc, on a bien besoin ici.
1: C'est un antidiabétique. Hein.
0: Oui.
1: Et on nous explique qu'ils ont fait une expérience avec des personnes. Et on a vu que la prescription d'un régime pour glucides, que ça a fait baisser le taux de sucre dans le sang. Les participants ont... Le taux de glycémie a diminué sur les 20 participants chez 14 personnes. D'accord? Donc... c'est plutôt correct. Je ne suis pas en mesure de vous donner les quantités. Il se peut qu'on trouve quelqu'un, peut-être que notre invité pourra nous dire tout à l'heure, les quantités suffisantes pour. D'accord? Quantités suffisantes pour. Mais des études ont été faites en ce sens. Il y a une propriété aussi anti-inflammatoire. L'inflammation dans le corps... emmène l'oxydation, le stress oxydatif, d'accord? Donc anti-inflammatoire, baisser l'inflammation dans le corps humain, d'accord? Quand on baisse l'inflammation dans le corps humain aussi,
0: oui,
1: on protège le système cardiovasculaire.
0: C'est quoi une inflammation?
1: L'inflammation, c'est le stress qui se produit dans notre corps qui fait que tout va vite.
0: Oui.
1: Tout va vite et risque d'exploser. Par des AVC, par des fabrications de caillots, de thromboses et faire que ça explose et ça peut être délétère, ça peut entraîner jusqu'à la mort.
0: Donc c'est très important de comprendre ce concept pour pouvoir trouver les propriétés dans les plantes.
1: D'accord.
0: Qui sont bonnes. Oui.
1: Donc autant que le noni n'est pas agréable quand on le laisse mûrir surtout, hein, tant qu'il est vert, tant que le fruit est vert, on accueille à nouveau Christelle. Christelle, prends ton casque, dis-nous ton expérience et on va te laisser partir.
10: Oui.
1: Ah, Christelle, retourne en Guyave.
10: Ah, attention.
1: Et graine à quoi? Graine à machin, le chi?
10: Non.
1: Ah, Amande, d'accord. D'accord, dis-nous.
10: Alors, merci beaucoup, c'est gentil, merci. Alors, j'ai eu ma Guyave.
0: Oui.
10: Vous sentez déjà l'odeur?
0: Oui, c'est en sens que...
10: Sans ça.
0: C'est très parfumé.
10: Je vous dis que c'est très parfumé et elle m'a donné 4 amandes. Si vous voyez l'amandier qui est devant chez le monsieur.
0: Elles ont l'air belles, ces amandes.
10: Oui, et elle m'a dit qu'elle a plaisir à s'asseoir
2: et à les écraser pour manger la...
1: Elle ne les écrase pas.
2: En fait, elle casse la coque.
1: Et quand on était enfant...
2: Moi, je faisais ça.
1: Quand on était enfant, on faisait des concours de celui qui garde l'amande entière.
2: Oui, c'était un concours. Mais je vois ce jeu-là. Donc, j'ai fait toutes les photos. J'ai fait toutes les photos. Je vais vous les envoyer pour pouvoir en mettre sur,
11: Facebook.
2: Et je, franchement, le dernier monsieur, il était content. La dame même.
1: C'est le monsieur en face?
2: Non, le monsieur qui est là, à côté de là, sur la route en passant.
1: Ah ouais, d'accord.
2: Parce que je suis allée chez monsieur Maxime, il attendait, il était content lui aussi, très content. Mais l'autre voisin n'était pas présent. Je me suis dit, non, Seigneur, il me faut trouver quelqu'un, donc dirige-moi. Et il m'a dirigé, je vous dis, je suis en train de marcher, je vois cette dame avec une, elle était plus grosse que ça, elle casse et elle mange la goyave avec appétit. Et c'est mon fruit préféré parce que j'aime ce jus, c'est mon jus préféré aussi, goyave. Donc j'ai dit, waouh, madame, vous permettez? Elle m'a dit, je passe à la télé. Je lui ai dit, non, je vais simplement entendre. Mais d'accord, mais c'est pas moi, le propriétaire, c'est le monsieur qui est là. Alors je vois le monsieur, je lui dis bonjour. Il était là à attendre d'attendre, je me suis présentée. Et il n'attendait que ça. Et je puis vous dire, ça, c'est une expérience inoubliable. Je vous mens pas.
11: Le fait
2: d'avoir
1: rencontré la population.
2: Oh, c'est magnifique.
11: Bon, ben, on va t'embaucher, hein.
2: Pas de
11: fiches de paix, merci.
2: C'est bien. Non, mais ils étaient contents. Et ce que j'ai retenu de ces deux maisons, c'est qu'un a planté parce que c'est son épouse qui a eu de sa mère cet héritage.
11: Oui.
2: Et le deuxième, lui, il a pensé à l'avenir, à ses enfants, pour que les enfants n'aillent pas ailleurs. Et même cette dame qui vit en Normandie, elle a fait en sorte de continuer ce qu'elle a appris ici. Elle a chez elle des poires, des fruits de l'Hexagone qu'elle a planté.
11: C'est rare d'entendre cela. J'ai planté pour transmettre aux enfants. C'est-à-dire, nous ne considérons des fois que du patrimoine que lorsqu'il y a fenêtre, porte et que c'est une maison ou un terrain.
2: Non.
11: Mais on ne pense pas du tout à cette notion de...
2: Ah oui.
11: Parce qu'un terrain, il est bien vide, il faut replanter, il faut remettre des choses là-dedans, il faut attendre des décennies pour avoir le même niveau que si l'on avait planté pour ses enfants. On ne pense pas à ça comme cela. Hein. Est-ce que là, c'est en train de nous donner un petit coup
2: une
11: de
2: leçon? Oui,
11: leçon,
2: je lui ai dit
11: là.
2: Ça.
1: Parce que c'est très vrai qu'on pense plutôt à construire. On pense à faire des gîtes pour saisonniers, tout ça.
2: Ouais.
1: Mais il faut qu'on passe à un autre niveau et planter pour l'avenir. Même si nous, on n'en bénéficie pas. Je me rappelle, quand j'étais enfant, on habitait quelque part, on sortait de la ville et on entrait à la campagne. Donc, toutes les graines qu'on avait, c'était un concours aussi. On était 6, c'était un concours pour aller planter et surveiller la germination de la graine. Nous, on n'en a pas bénéficié. Mais quand on fait le tour là où on habitait, on voit les cocotiers, on voit les avocatiers,
2: on voit les arbres fruitiers,
1: on se dit, c'est mes mains qui ont mis en terre. Et d'autres personnes en profitent. Il faut qu'on ait ce regard-là de mettre en terre.
2: Pour l'avenir.
1: Pour l'avenir, voilà.
2: Ouais. Et franchement.
11: Terre pour l'avenir, oui, Christelle.
2: Voilà. Et franchement, je les remercie parce que ça m'a encore ouvert les yeux. Vous voyez, le fait de rencontrer l'autre permet de
1: voir
2: de grandir énormément. Donc, ça m'a permis de voir que, de reconnaître vraiment qu'il est grand temps de ne pas penser qu'au moment présent, mais de penser à l'avenir. Ça veut dire que je dois prendre soin de ma santé maintenant pour l'avenir.
1: Et les bateaux, et la jardin la périvée, elle est de l'eau là.
2: Et les bateaux la périvée, donc, est bien un problème. Donc, tout ça pour des autres. En Kakoda, parce qu'il me faut maintenant aller faire le travail pour lequel... voilà.
11: Oui.
2: Donc, je vous souhaite
1: bonne continuation.
2: Je continue à vous écouter sur les ondes.
11: Très bien. D'accord.
2: Je vous embrasse, chers auditeurs. Bisous, maintenant, la caméra. Vous me voyez de face. Et maintenant, c'est bon.
11: Pas
2: de
11: dos.
2: Bisous. Je suis pas si lettre que ça. Magnifique.
11: Allez sur le Facebook pour le voir. Vous allez pouvoir zoomer et voir tout le monde.
2: Ok, allez,
11: bye-bye.
1: On prend la pause.
2: Bisous.
11: Très bien, on va prendre la pause. Alors, tout de suite.
1: Prudence sur la route.

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0: Bien, bienvenue une fois de plus sur la radio Méga FM 88.9, la fréquence du Nord. Vous êtes donc connecté avec nous dans cette belle émission Si bon dit y bon, une émission présentée avec Patricia et Christelle. Juste avant que nous puissions avoir la pause, nous étions donc chez l'habitant. Et oui, nous passons vous voir avec le micro de Christelle et qui vous interroge sur les thématiques que nous abordons ici en studio. Donc, préparez-vous à ce que nous puissions aller à votre rencontre et échanger avec vous à cette belle radio. Très bien, nous sommes donc en direct maintenant avec Marianick Debisaram. Bonjour Marianick, est-ce que tu peux te présenter bonjour. Pour nous? Bonjour Marianick.
1: Bonjour.
0: Bonjour à toi, merci oui. d'être connecté avec la radio Méga FM 88.9. Nous savons donc que tu es une passionnée, pas simplement de l'agriculture, mais que tu travailles en tant que professionnelle dans ce domaine. Et nous abordons donc la thématique du jardin créole. As-tu un jardin créole et est-ce que les gens t'ont déjà demandé des conseils? Est-ce que tu peux nous dire un peu quel est ton profil, te présenter juste avant?
2: Eh bien oui, hein, donc je suis en même temps agro-transformatrice. Donc il est vrai que donc j'aime beaucoup l'agriculture, hein, j'aime la terre. Et c'est souvent aussi que j'ai des stagiaires.
0: Donc tu prends aussi des stagiaires. Tu es dans quelle région?
2: Je suis à Guéry, Guéry-Yonce-Bertrand.
0: Guéry-Yonce-Bertrand, très bien. Donc voilà. Ils peuvent prendre contact avec toi par quel moyen?
2: Ben, il m'appelle, hein. Sinon je suis face à la vallée de Guéry. Donc mon exploitation se trouve face à la vallée de Guéry. On peut me retrouver aussi sur la plage d'Anse-la-Borde, hein, où je vends mes différents produits. Ils sont transformés, donc les produits à part que je transforme à partir de mes fruits, de mes légumes, de mes plantes, voilà.
0: Très bien. Peux-tu nous donner ton numéro de téléphone pour que les gens prennent contact avec toi?
2: Alors, 06-41-22-05-23.
0: 06-41-22-05-23.
2: Voilà.
0: Très bien. Donc,
2: et il m'arrive souvent aussi de faire des ateliers, des ateliers où je montre aux gens, en fait, comment transformer le manioc, comment transformer une plante en huile. Voilà, donc pas mal, en fait, d'ateliers.
0: Donc, c'est...
2: Je m'efforce de transmettre un peu le savoir.
0: Un peu le savoir des personnes. Est-ce que le...
2: Je m'efforce de transmettre un peu le savoir.
0: Un peu le savoir des personnes. Est-ce que le...

0: ou ka sorti ou bizan a présent là ou bizan pied chiffre ou bizan chiffre pour mettre donc au bouillon là ou ka sorti ou ka chercher tout ou bizan tomate ou ka sorti ou ka prend tomate donc il y a de tout dans un jardin créole donc c'est à dire que moi je j'aime avoir mon propre jardin créole bien qu'il m'arrive de faire un petit peu de en fait parce que je suis quand même exploitante agricole donc je fais un peu de monoculture. Quand je dis monoculture, c'est à peu près sur environ 30 arbres de par exemple, je vais faire 30 arbres de patates douces. Mais dans le jardin créole, sur une surface, on trouve de tout.
1: Oui, c'est ça, hein. Tout à fait.
0: C'est autour de la maison. Ça se trouve autour de la maison. Donc, on trouve de tout. On va trouver tout ce qui est vivrière. On va trouver même des arbres fruitiers, hein, ça, en fonction de la surface du terrain qu'on a. On va trouver ces épices. On va trouver ces plantes médicinales, surtout. Hein, nous, dans un jardin créole, systématiquement, il y a des plantes aromatiques et médicinales.
2: Mm-hmm. Donc, Marie-Annick, tu disais que le jardin Bocaz est absolument Bocaz.
0: Oui, voilà. C'est un jardin qui est autour de ma maison. Je n'ai pas besoin d'aller faire des kilomètres pour boire et manger.
2: Mm-hmm.
0: Donc, en fait, c'est un système qui est arrivé au temps de l'esclavage où les esclaves avaient autour de leur petite case de quoi manger.
1: Mm-hmm. On a un peu délaissé ça. Hein?
0: On a délaissé ça et c'est vraiment dommage. Quoi. C'est dommage.
1: Mm-hmm. Donc, on va plutôt chez Jardin Créole Supermarket, mm-hmm. un supermarché.
0: Tout à fait. On va acheter des choses, on préfère les choses qui sont transformées. Quand il n'y a pas dit nous piscine pour ces chariots, alors que le jardin peut être autour de la maison.
1: Mm-hmm. Tout à fait.
0: Je prends mon exemple. Quand j'ai fait ma maison, je n'ai pas eu l'électricité. Tout de suite, plusieurs années après, j'ai eu l'électricité. Mais je n'avais pas besoin d'un réfrigérateur parce que le frais. C'était du frais dans mon jardin. Il suffit de sortir pour manger du frais.
1: Mmh. Mmh, donc, c'est une mentalité d'économie aussi.
0: Tout à fait, c'est ça.
1: Ça permet aussi d'investir dans d'autres choses tout en ayant de quoi manger au lieu de pouvoir donner à tonton supermarché ce que on aurait pu cultiver soi-même et réinvestir là-dessus. Donc, il y a un enrichissement, pas simplement en termes aussi
0: de santé,
1: mais un enrichissement santé, aussi, c'est ça, de l'économie d'une personne. Mm-hmm. C'est intéressant ce point-là, hein. C'est très intéressant ce que tu as
0: dit. Et en cette période, par exemple, en cette période où il fait très très très chaud, c'est compliqué de jardiner. Mais pendant cette période-là, qu'est-ce que je vais faire? Je vais préparer mon sol. La préparation du sol est très, très importante.
2: Uh-huh.
0: Mes déchets à la cuisine, je n'ai pas à les jeter, je les garde. Ça va être du compost pour après alimenter mon sol.
2: Uh-huh.
0: Uh-huh. Il y a toute une façon de vivre quand on a un jardin créole.
2: Donc, même à l'intersaison, on s'occupe de son jardin créole.
0: Voilà. On prépare son jardin créole en période de sécheresse. Où le soleil agit et purifie le sol, parce que le soleil est quand même important, hein, ce beau soleil que vous voyez, purifie le sol. Donc moi, je prépare déjà pour ça. Et puis tout ce que j'ai récolté, je dois trouver un moyen de le transformer pour que pendant la période où je ne jardine pas, que je puisse avoir de quoi manger chez moi.
2: Uh-huh.
0: Donc il y a une façon de le conserver.
2: Uh-huh.
0: Donc nos parents faisaient beaucoup de conservation.
1: On ne sait plus transformer, effectivement, parce que le fait de récolter ne veut pas dire que c'est suffisant. Il y a beaucoup de pertes aussi qu'on peut avoir en récolter, parce qu'on ne consomme pas tout.
0: On a son jardin créole, on évite les pertes en transformant. Je vais peut-être transformer en farine, je vais transformer, par exemple, les gens autrefois avaient leur pied de roucou dans leur jardin créole, et ils faisaient de la macération, ce qu'on appelle le macérat huileux. Les graines étaient macérées dans de l'huile et c'est ça qui était capable de manger à yon coulé. Il n'y a pas de cacher ces bitères à ça.
2: Alors, Gilles t'a posé la question tout à l'heure, Marie-Annick. Si tu avais 3 conseils à donner à quelqu'un qui voudrait commencer, comme il n'est jamais trop tard pour bien faire, quelqu'un qui voudrait commencer un jardin Bocaz, quels sont les 3 conseils que tu pourrais leur donner?
0: Donc, ce que donc, je vais

0: déjà leur dire, c'est déjà de regarder déjà où est-ce qu'il va placer son jardin. Sortir en case là, il faut sortir en case là, aller inspecter le terrain là, ouais, où là on va placer. D'accord?
1: Et c'est quoi le meilleur endroit?
0: Donc le meilleur endroit, ce serait plus derrière la maison.
1: D'accord.
0: Où il y a un petit peu d'ombrage.
1: D'accord.
0: Donc, ni c'est un peu d'ombrage, donc il y a un peu plein soleil. Donc, il faut, donc, il faut les deux. Et donc, c'est aussi de se renseigner, en fait, sur la préparation du sol. Le sol, c'est le plus... Donc, si mon sol n'est pas préparé, je ne sais pas comment préparer mon sol. Là, je n'aurai pas un bon jardin. Donc, il faut se former déjà sur la préparation du sol. Vous voyez, les YouTube, il y a tout un tas d'informations à ce sujet-là. OK? Donc, et pendant que je prépare mon sol, savoir aussi que j'aurai besoin de compost. Donc, mes déchets, je ne vais plus les jeter. Donc, savoir comment gérer mes déchets végétaux. Donc, ça, ça serait important. Et aussi, donc, il y a ajouté aussi de prendre quelques renseignements sur la manière de conserver.
1: Comme la lactofermentation, par exemple.
0: Voilà, la lactofermentation qui permet de conserver les légumes dans un milieu en eau salée, simplement en eau salée, qui permet de conserver les légumes.
1: Et où qu'a fait ce genre d'atelier-là, ça, Marie-Annick?
0: Oui, je fais des ateliers. Voilà.
1: De lactoconfort, d'accord, OK.
0: De la lactofermentation, je fais des ateliers d'huile aussi. Donc, comment en fait, transformer, peu importe la plante, en huile.
1: D'accord. Moyennant, il faut savoir les propriétés, les bienfaits.
0: Tout à fait.
1: D'accord.
0: Donc, une fois que je connais les propriétés de telle plante, j'ai tel et tel problème, ou je sais pas forcément problème, je veux simplement prendre soin de mon corps, de ma peau, ben, je me renseigne pour savoir quels sont les bienfaits de cette plante-là. Et je vais aller simplement chercher cette plante et avec de l'huile, même de l'huile d'olive ou une huile bio, récupérer les actifs de la plante pour dans l'huile. Et l'huile, à ce moment-là, c'est de sol.
2: D'accord. Très bien, très bien. Mais Marie-Annick, merci pour les conseils. On rappelle ton numéro de téléphone, 06 41 22 05 23. 06 41 22 05 23. Donc, appelez Marie-Annick aussi pour si vous voulez faire un stage. Voilà,
0: des détails. Un plaisir pour moi, il n'y a pas
2: de souci. Merci beaucoup, Marie-Annick, et nous restons en contact parce que tu constitues aussi bien notre vivier d'intervenants qui sont passionnés par l'alimentation et l'agriculture. Merci à toi. Bonne journée.
1: Merci. À bientôt. Au revoir.
2: Donc, en faisant simplement un petit rappel de ce que Marie-Annick nous a dit, elle a parlé pour faire son jardin de l'emplacement. Patricia posait la question du bon emplacement. Elle disait qu'il faut un équilibre entre ombrage, soleil. Important, ombrage, soleil, en fonction sûrement du type de plante que vous allez avoir. Préparation du sol, très important. Avoir une bonne préparation de votre sol et de savoir comment le préparer. Elle parlait du soleil qui est très important pour aussi purifier. On n'y pense pas souvent, mais il a un rôle pour pouvoir aussi préparer le sol et il faut laisser le temps au temps. Donc, il y a aussi le compost. Elle disait qu'il faut bien équilibrer ce compost pour aussi nourrir son sol, ce qui rejoint le point de préparation du sol. Eh bien, donc nous sommes en contact toujours avec des auditeurs qui sont connectés avec nous. Nous avons notre cher monsieur Pouillet qui est au poulet. Chaque fois, je pense à la nourriture en disant monsieur Poulet, puisque il est bien indiqué pour nous parler de tout ce qui est alimentation et cela nous fait grand plaisir. Nous allons lui passer un appel dans un instant hein, pour être en contact avec lui là-dessus.
3: Pardonné.
2: Oui.
3: Il n'a pas été pardonné.
2: Très bien, nous continuons sur ça. C'est voilà. Très bien. Nous continuons sur cette lancée. Dans un instant, nous allons l'appeler, Monsieur Poulet, qui a déjà été un de nos intervenants pour cette émission de cuisine, mais pas simplement de cuisine, c'est d'alimentation, d'agriculture.
1: Et de résilience et alimentaire.
2: Alors on parlait d'autonomie alimentaire et on parle aussi de résilience alimentaire.
1: On nous sentir plus. Alors, je vous disais tout à l'heure que on a des plantes qui poussent autour de notre maison pour nous soigner, qu'on ne le sait même pas. Nous avons.
2: Très bien, Monsieur
1: Poulet.
2: Je crois nous sommes en direct avec notre cher Monsieur Poulet. Bonjour Monsieur Poulet.
4: Bien bonjour tout le monde.
1: Bonjour Monsieur Poulet.
4: Bien, à capons de fond naturellement comme d'habitude.
1: Oui, nous voulons.
4: Alors, commencez par féliciter les autres pour l'émission à jour de l'emploi particulier, parce que là, vraiment, en prenant l'eau, on l'obtient aussi.
1: Ah ouais.
4: Et plus que jamais, on a dit, ouais, voilà, nous, on est bon chemin.
1: D'accord.
4: Nous avons un bon chemin à la souveraineté alimentaire, nous avons le chemin à l'émancipation à peuple en nous. Et c'est ça qui est important. Parce que là, on n'a pas quelques monde qui interviennent. Et il y a tout qui a un sens à ça, nous, à KBM, qui a pour boire et manger, nous avons prôné depuis 15 ans, nous avons fait rien de ça, nous avons discuté, nous avons parlé, mais nous avons fait. Et nous avons fait dans le jardin, dans la conceptualisation du jardin là aussi, nous avons écrit un petit livre, nous avons essayé Jardin Bocaz, et nous avons demandé tous les auditeurs à Mega FM, et nous avons profité pour saluer eux aussi, pour dire, yo, essayez de trouver ce livre là, ça, parce que c'est Adam, ni tout condensé à ça, nous tombe là, déjà.
1: Mm-hmm.
4: Explication. Et en plus, nous, fiche technique, en qui j'ai pour nous planter du riz à la fin, hein, qui va répondre, à dans quel contexte nous va faire du riz.
1: D'accord. Mais c'est pour les, on là, nous peut trouver livre là, ça. Demain, nous, on pisse ton côté.
4: Livre là, ça. Alors, nous, en bas, on responsable à Radio Azote, à Radio nous. Numéro à secrétariat à l'organisation.
1: Bonne nuit.
4: Alors, à panier numéro là, monsieur Angéo Villeni, c'est moi, Henri Daudol.
1: Ah, oui, d'accord. Ok, nous.
4: Si ça coûte nous, il peut crier en direct et c'est basote. Et nous, quand il travaille avec Radio là, parce que il est tellement bien dit là que moi-même, on juste m'aider. Alors, ça, c'est moi, parce que en tant que tout bien là, tout à dents, et en tant que transformation, en tant que jardin bocal, en tant que conception à histoire à jardin, etc. Alors, moi personnellement, en que contentez-moi, simplement, humblement, d'essayer à partir de certains petits concepts, expliquer des trois butins, concentrer. Et nous avons eu l'occasion à partir de septembre, faire des émissions avec les autres, pourquoi pas en disant déjà des canonies, en disant aussi à Studio Azote, arriver sur des thèmes précis, mais qui est moins global, par exemple, nous pouvons insister, c'est qui gens pour nous faire un jardin, qui gens pour nous faire compost, qui gens pour modifier, pour faire transformation, qui gens pour nous faire aussi vente en nous, c'est-à-dire qui gens nous ont fait marcher en nous, bocal en nous.
1: C'est ça.
4: Parce que nous avons des concepts, et concepts bocal, c'est un concept. Son concept que nous avons défini comme une alternative à ça, ils ont mis dans nous pour tuer justement, non seulement peuple en nous, mais pour tuer tout ça nous a fait des bons de l'étang, et notamment jardin traditionnel en nous.
1: D'accord.
4: Ça sera mis à hasard, ça sera mis à hasard. Donc, après répondre à des questions à autres, mais si vous voulez commencer par ça, puisque, à point de vue en moins, nous avons 15 ans d'existence en KBL. Nous, issus de LKP, donc ça veut dire que nous avons une orientation. Pour nous clair et net, nous toujours bail orientation. Nous avons milité pour l'émancipation à Pépin. L'émancipation, c'est qu'à passer, par, évidemment, par quoi boire et manger.
1: Mm-hmm.
4: Par qui gens ou quoi organiser santé, qui gens liés jardin, alimentation et santé. Tout ça sont liés, sont tout. Son ensemble. Et ça qui est dommage, c'est que certains mondes qui ont présenté un parti à tout là. on peut parler de il dit jardin, il y a le jardin, jardin, jardin, mais jardin là ça, on peut faire de plusieurs façons en fonction d'objectifs qu'on a. À moyen terme, à court terme d'abord, à moyen terme, mais surtout à long terme. Et nous, madame, il intervient là, on va trouver ça extraordinaire, ce qu'elle dit, lui, il travaille pour Timounaï, Timouna, Timounaï. Par contre, ça, il prend là, il prend des grands-mères, on pourrait dire, ah oui, aux grands-mères. Donc, nous, transmission à des valeurs qu'il a, que faut nous capables de mettre en évidence, mais non pas à partir des mots, des théories uniquement. C'est pas qu'on nous va négliger ça, hein. Mais nous, on dit, nous, à partir des pratiques, pratiques en nous, depuis l'histoire en nous, fait que nous, nous, c'est nous, et bien, à partir de ça, qui gens nous évoluer et qui gens nous pas différencier, par exemple, progrès et modernité, par exemple. On veut dire par là qu'on jardin, même au jardin Bocaz, on peut faire de plusieurs façons. On peut faire avec, qui j'en disais, au banc, produits chimiques, tout ça, ouais. On peut faire de façon naturelle. On peut faire avec gros machines, même si c'est une petite surface. Et on peut faire avec meilleur, et ça a induit un autre comportement. Ça va pas dire nos autres machines. Attention, là, nous ne pas parler de transformation, par exemple. Nous avons dit qu'il faut nous utiliser des machines aussi. Par exemple, si nous trouvons une machine pour picher pour la plus vite,
1: yes.
4: Eh bien, nous ne pouvons pas. Mais il ne faut pas nous utiliser une machine qui est trop gros, trop grand pour ça, nous pas produit. Et ça a fait un paquet de fois en Guadeloupe. C'est-à-dire que les objectifs pas bien définis. Nous pas un appareil qui est trop lourd, qui va coûter cher, qui ne pas correspondre à besoin réel.
2: La population
4: donc,
2: là.
4: Ouais. Donc, on va arrêter la série de questions ici pour expliquer les autres après les différents concepts.
2: C'est intéressant ça, on va dire. Nous avons noté ça l'esprit en nous, en qui en nous aussi, pour nous pouvoir avancer, pour nous pouvoir apprendre qui j'en fais, j'ai des créoles. Et pour qui biter nos cafés, parce que nous bisons aussi en autonomie, pour nous pouvoir jouer, jouer à danse, connaissance en nous, et peuple-là, pèsa, et bien apprendre, si moi blisse. Et pour qui biter, nous avons planté en l'eau plante ensemble. Est-ce que ça a un sens? Pour qui biter, est-ce que c'est parce que yo pas ni en l'eau surface, certaines fois? Des fois, yo ni en l'eau, mais yo ka rassembler quelques espèces à dans un petit recoin à jardin là. Mais pour qui biter, yo ka mette tous ces plantes-là ensemble? Est-ce que yon ka aider l'autre? Est-ce que un petit plante armoise ka aider, un petit plante bien basilique pousser mieux? Nous toujours une petite question là, ça. Est-ce que on y a deux ou trois expériences à ça?
4: Avant ça, à ce que je voulais quand même expliquer pourquoi nous ne pouvons pas parler des jardins créoles. Et madame, dernière madame a intervenu dans ça, il dit justement le jardin créole pour ici, jardin Bocaz. Bon, alors, c'est un petit concept rapide, c'est-à-dire que nous disons nous allons lutter pour l'émancipation en nous. Émancipation première là, c'est là pour nous casse-code, pour nous marronner, c'est l'esprit en nous. Oula Mola sa sorti, qu'a ça veut dire créole? En créole, sont blancs esclavagistes. Et ils ont fourré en tête en nous que nous sommes créoles. Donc à partir de ça, nous pouvons parler de case créole, nous pouvons parler de jardin créole, nous pouvons parler de créolisation. Alors, en plus, là nous voyons que ça n'a pas collé tellement, eh bien nous avons défini un concept de mélange. Nous sommes mélanges, nous sommes des métis, etc. Ça, c'est des concepts qui ont mené nous. Justement, à inféoder nous plus en disant système-là qui a prend tête en nous-là. Donc, ça veut dire que nous, par exemple, on rapproche souvent, on café aux lettres. Lorsqu'on mélange un café avant lettres, pourquoi on mélange blanc et noir? Il y a un café aux lettres. Le café aux lettres, là, une fois il fait, il peut j'en virer ni noir ni blanc, hein. Il café aux lettres pour vivre. Mais ça veut dire qu'il n'est pas ni noir ni blanc, donc il n'est pas rien. Comprendre? Or, le monde a dit qu'un café au lait n'est pas bon pour la santé. Vaut mieux prendre un café à eau, prendre un petit lait après si vous voulez, bon, mais on ne peut pas dissocier. Donc on ne peut pas rejeter pour bien pour couler et pour saillir, mais on peut dire qu'on ne peut pas mélange. Et en plus, il y a une signification mélange là, ça. Moi qui là, en son milat. Mais quand ça veut dire un milat? On met là son croisement entre un cheval et un bouquet. ou rabaisser à un niveau en monde qui pas monde ou rabaisser à un niveau en bête. En plus, je crois dire chabin, mais chabin, c'est croisement entre mouton et tabouite. En pas ni chabin, ni milat. Faut un choix à faire.
2: Donc,
4: pour la déterminer moi, mais son concept.
2: Ni en origine des concepts là. Ouais,
4: voilà. Exactement. Donc, nous ne pouvons pas parler de jardin créole. Nous, c'est un jardin issu d'une histoire qui n'est pas dans un rapport, effectivement, indien Chali, un rapport. Un jardin du samedi pendant la période d'esclavagisme. C'est nous qui nous avons développé après en l'essai. Et qui cabaille après le métayage, c'est-à-dire, il n'y a pas de métayage en Guadeloupe, je vais créer ça, le colonat parochial. C'est-à-dire, c'est ou expliquer ça tout à l'heure, c'est bien ça. Mettre là, il va me compte que ça plus intéressant bah, de faire esclavage. Nourrir lui-même. Le conseil t'a mis à nourrir.
2: Moi, je
4: t'a mis à nourrir. Alors, il t'a baillé un petit morceau de terre. Mais qu'est-ce qu'il a fait? Il t'a baillé un morceau de terre qui est en pente, qui a défriché le plus souvent. Et puis, il t'a dit, bon, ben, mettre ça en valeur. Et là, on mettait en valeur pour nous réveiller. Mais là, on mettait en valeur. Il t'a dit, c'est taillé. C'est taillé. À pas de temps. Comment? Et bon, donc voilà. Donc, ça veut dire, il fait un butin pour mettre en valeur un butin qu'il avait mettre en valeur, et en même temps, il a bénéficié du fait qu'il n'a pas mis même à nourrir.
2: Mais là, on est
4: minimum, parce que tu peux considérer nous comme des animaux. Le minimum, c'est de nourrir correctement pour être en vie. Bon, voilà. Donc, c'est premier type de ça. Deuxième butin, madame là, bien répond dans les associations de plantes. C'est-à-dire, là aussi, on a un paquet de concepts qui a sorti en Europe, il n'y a pas de baquet, et on va dire roule tout de suite. On n'a pas qu'à rejeter tout aspect. Ailleurs, attention, permaculture, jardin forêt, enfin bref, toute une série de conceptions, agroforesterie, et c'est on a un paquet de concepts qui a dit exactement ça, nous toujours dit depuis 15 ans, et d'autres avec nous, on est des gars, on est zandés, des directeurs et des mondes qui travaillent l'INOA, qui mettent ça devant, c'est des butins vivants. C'est le vivant qu'on mettait devant. Ça veut dire que ces concepts-là, ça veut dire qu'on ne pas doit utiliser ni engrais, ni des herbants. Par exemple, pour produits chimiques, ça veut dire que ces produits chimiques-là, ça, ils ont tué la nature et vont faire partie de la nature. C'est ça la philosophie en nous. Nous qu'à faire partie, nous pas ni à détruire, faut nous préserver, faut nous porter devant. Donc, qui problème a de l'eau? Qui problème a ça, on va se poser avec? Tous ces problèmes, c'est à nous de prendre en main et de faire en sorte à résoudre, parce que dans nous c'est des êtres vivants, à donc côté précis. Nous appuyons territoire. Bon, territoire. Bon, voilà. Donc, ça veut dire que dans le territoire en nous, nous n'y apprenons en charge. Ça est qu'à nous manger. Pour nous manger et pour nous être en santé.
1: Alors, voilà. Donc jardin bocazan nous qui était en les termes là ça hein. Jardin bocazan nous quand vrai ni fleur dedans, nous quand vrai ni grand pied bois, nous quand vrai ni pied bois qui carré et en bus qui carré était puis bas, nous quand ni ça qui a couvert sol là et qui genre pour nous faire les associations pour que c'est des bonnes associations.
4: Alors là, nous pas mis pas de prétention. Nous allons mettre devant un concept encore, expérimentation. Depuis nous avons existé KBM, nous avons expérimenté. Nous pas de sachants, nous pas de monde qui n'a le savoir. Nous pouvons bailler des pistes de réflexion, nous pouvons bailler des expérimentations, montrer ça nous pas fait, et à partir de ça nous pas fait, vous compter avec d'autres monde si ça n'a pas fait. Et pour pas mentir, c'est nous en plein débat là. C'est ça qui a posé comme problème à l'air. C'est problème à mode de développement là. Qui gens ou quoi développer? Alors, association, là, il a toujours existé. À prendre un exemple, et c'est justement là, c'est pour ça qu'il y a pas de bougouillon, mais nous pas couillons. Là, il n'y a pas parlé d'agroforesterie ou il n'y a pas un jardin-forêt. Ou bien forêt-jardin, bah, terme oublié. Ça veut dire qu'il n'y a pas garder la forêt. Regardons forêt. Combien de pieds bois il y a donc? Combien de catégories de pieds bois il y a? Combien d'associations il y a? Non, pas quatre.
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4: 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Yon pale de jardin, de association de plantes, etc. Mm-hmm. On piyeboa essentiel, deja. Parce que yon y racine, yon y on gran parti feuillu, avec feuille, et se feuille la, sa ka kreye de microclimat, yon ka kapte les photons du soleil, mm-hmm, de rayon soleil, et ça a transformé à donc matière vivante. Qui c'est le glucose qui travaille dans l'amidon, etc., etc., donc la sève. Mm-hmm. Donc, tes bois là, en lui-même, sont un exemple, sont un symbole. Alors, ils ont trop, ils ont racine, mais souvent, ils peuvent mettre vous en contact avec l'invisible, l'invisiblement grand, parce que racine, non, pas en vrai, il est en bas, ou pas ça, qui vient de développer. Et l'infiniment petit, parce que en vidant ces racines, on y a des micro-organismes, on y a des bactéries, on y a des levures, on y a toute une série d'habitudes qui fait qu'on y a la possibilité d'une décomposition à la matière organique qui permet de nourrir plantes là. Et quand nous avons fait, mais de façon bien bébête, nous avons acheté un grain, nous avons baïs, manger aïe, on mange artificiel, qui à terme nous avons tué, parce que il n'est pas habitué, ou quoi, il trouve vite à veille, il n'est pas habitué à vite comme ça. Donc, lui, il a pris un temps, il avait racine là, il n'a pas bouilli. Et en plus, il a aéré sol là. Donc, ça a fait réfléchir aussi, c'est qui genre, qui méthode pour lui, pour travailler terre. Parce que racine là, pour être capable d'utiliser correctement. Faut pas couper, faut pas tuer. Parce qu'on peut tuer pieds bois là. Bon, voilà. Donc, lui, ensuite, et voilà, ça, son tuteur, il fait ton tuteur vivant, c'est en l'air, mm-hmm. Tout son
2: tuteur vivant.
4: Voilà. Donc, ensuite, il a créé son visage là, au microclimat, qui va permettre de transformer, alors, à l'air, pas de son mais moi, j'ai été pitié, souvent des bouillards. C'est des gouttelettes bleues. Mais plus ni pied bois, plus pour les bouillards. Et garder la soufrière, garder à l'entour à Saint-Claude les récifs forestiers, on couvre ni bouillards. Mais ça semble extraordinaire, c'est une capacité à l'eau qu'on a en réserve là. Sous sa captée et orientée, eh bien, on pas doit manquer de l'eau. Donc voilà, donc nous aussi débuté comme ça, mais
2: c'est pas trop long
4: de ça.
2: Oui.
4: Donc l'association là, famille, on nous dit, il n'y a pas fait. Alors nous, mettons madame dit là aussi, qui est extraordinaire, c'est ça, c'est bien ça. Puis on prend des plantes là qui sont manger là, puis il a servi correctement.
2: On peut pas dire ça des
4: nous,
2: fois.
4: Nous avons parlé d'association des plantes, mais ça pour nous dire, au départ, et nous, notre madame dit ça aussi, il parlait de créateur, mais disons qu'au départ, tous les êtres vivants n'ont pas vibré, c'est une source d'énergie. Mm-hmm. Et ça n'a pas anodin, parce qu'il n'y a pas correspondre à l'énergie. Ayo, on plante qu'à correspondre à mon autre plante. Donc, c'est normal que l'œuvre énergie n'aille pas qu'à correspondre avec ton autre, ben, pas d'accord avec. Mais la taille qu'à correspondre avec, on peut voir une plante qui pousse mieux qu'autre en autre. Mm-hmm. Et alors, on plante son autre côté, on autre plante, ben, qu'est-ce que Et puis, qu'à correspondre avec, et pas quoi que son tête en moins, ça va sortir, ni en tête à KBM. Parce qu'à l'œil, on peut mettre ça en. Ils ont mettre avec la science à eux, ils ont mettre en évidence. Mm-hmm. Ils ont pu capter, ils ont joué musique pour une plante, quand ça a réagi. Et plante, ça correspond aux plantes. Ouais, mais par l'énergie, là nous ciser, nous avons planté un peu pour nous ciser à terre pour ne pas pousser. Nous avons transmettre, nous avons dit qu'on s'est bon. Alors on vit ou pas pousser trop haut, nous avons parlé de plante à haut, et ça va là pour toute plante. Hein. Quand on avait parlé de bail, ben, il a répondu. Il a parlé. Si il a d'accord, il a un bite positif, il a un bel fruit, il a un bel plante, mais si il n'est pas d'accord avec ça, on dit parce qu'on passe ça, mais on transmet son loi, et il y connaît. Évidemment. Mm-hmm. Voilà, C'est ça la base, la philosophie là, c'est ça. C'est-à-dire, nous pas observer la nature, nous pas observer qui gens ne pas correspondre avec l'autre, et sensiblement, on être humain, il va correspondre avec la nature, il va correspondre aux pieds bois, il va correspondre aux plantes, mais il va correspondre aussi avec l'univers. C'est pour ça que nous ne pas planter en beaucoup, nous ne pas planter dans des saisons précises, nous ne pas planter n'importe qui bitin, n'importe qui gens. Donc tout ça est là, nous avons science à bain. Et science là, ça, nous ne pas non, bah, pourquoi vous savez, parce qu'en plus, on peut faire ça, on peut maîtriser. Puis on est surface, on est grand surface. Eh bien, on ne peut pas travailler toute surface là tout seul, qu'ils ont encore fait. Eh bien, on va placer, on va mettre des herbons, on va mettre un machin. Mais si on met plusieurs petites surfaces ensemble, moi, avec, on va occuper d'état là, encore occuper d'état là, encore occuper d'état là, nous tous, bon, dans ça, nous pas faire, dans le domaine en nous, nous pas associer, nous pas faire ça, nous pas faire, nous j'en ai pas entendu.
1: Et là, vous parlez d'association. Alors, vous t'es dit nous, tantôt, que plante là qui a senti bien, à côté à ta là, à côté à ta là, et non seulement là, faut te parler, moi, en vrai, on trappe en éclairation, en les plantes là, qui associé aussi à moun là, qui a vivre à l'entour, à la y planter là.
4: Mais absolument.
1: De ce fait, est-ce que, nous paie, de manière intentionnelle, mettez en plante, puis en service en autre plante, yon côte à côte, ou yon pas loin yon de l'autre. Est-ce que, alors là, on a parlé de l'intention. Est-ce que de manière intentionnelle, nous permettez yon pour yon pérer de l'autre et pour yon pérer grandir en correctement?
4: Alors, moi, on a parlé de deux types de réponses. Hein, qui t'avais dans la tête au moins à la question. Hein. Premier butin, famille en nous expérimenté avant nous. Mm-hmm. Et yon fait ça au pas dit là. Donc, nous, ça, ça nous pèjera. Observer, et si on transmet correctement, ça veut dire nous savons, nous nions, c'est une science qui nous nions, dit dans nous, mm-hmm. qui a sorti. Parfois, nous pas nous confiants, mais nous nions, science là, ça. Mm-hmm. Et singulièrement, science là, ça est sorti loin, loin, loin. Il est sorti en théorité en nous, il est sorti en Afrique. Mm-hmm. Parce que les premiers hommes, c'était des Africains, quel que soit là où ils. Ensuite, là où ils vont en Guadeloupe. Nous voyons, les Africains voient avec des Amérindiens. Ils aussi, ils ont tenu des traditions. Qui j'ai planté un pied parcours.
2: Donc, ni tradition et ni tradition derrière tradition. Et ça s'appelle. Bien, monsieur Poulet, eh bien, nous, j'arrivais en bout de jardin, effectivement. Ah, mais ça vient ni en l'eau jardin, mais nous, qu'à garder le restant jardin là, parce que ça, on a dit là, formidable. Et nous, qui toujours été en contact avec les autres aussi. Parce que nous, qu'à croire que, bien,
1: On a l'impression que prise de conscience là, j'ai fait, mais à présent, c'est mettez-nous en tête collée pour nous payer avancer.
4: Absolument, absolument. C'est pour ça que nous avons fait des jardins expérimentaux. Nous avons mis en place des jardins qui sont pédagogiques, qui sont aussi. Alors, ça qui est important à bien comprendre, c'est que nous avons construit ensemble.
1: Oui.
4: Ne pas expérimenter, parfois nous faisons erreur, nous disons bon, nous faisons erreur. Mais on fait erreur là, ça part de la pratique, à pas parole. Hein. Mm-hmm. Et puis demain, nous prenons une science là, nous allons approfondir, nous allons dire de façon précise avec la recherche, et ça vaut aussi un domaine à la santé. Hein. Nous partisons, nous, à mettre en place en santé bocage, qui n'y a dans les médecins, ainsi ou mieux, traduit praticien, parce qu'ils ont été connus, ça, ils ont été fait, qui n'ont pas fouté, avec qui plantent. Qui fait bon pour qui bitin, etc. etc. Après, au hasard, et en tant que bitin au départ, on va finir ça rapidement. Oui, j'avais un nombre de plantes qui peuvent tuer nos anciens. Attention.
1: Oui, oui.
4: Donc, il faut nous connaître. Il ne faut pas nous faire n'importe qui bitin. Donc, mais ça quand même de la pratique. Donc, connaissance pratique, donc connaissance
1: expérimentale.
4: Expérimentale. Expérimenter avec la science d'aujourd'hui jour.
1: Yes.
2: Très bien.
4: Pour bien en évidence.
2: Eh bien, voilà. 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
1: 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Moi, personnellement, très frustré parce qu'en fait, nous me compte que. Ou ni Canary pour découvrir encore événement. Mais nous ensemble.
4: Nous faisons partenariat et arriver à mettre ensemble une série d'habitants. Et pourquoi pas tourner avec les autres dans des côtés, des jardins.
1: Yes.
4: Et donc, on nous les jardins pour qu'ils expérimentent des buts.
1: Nous voulons ça même.
2: 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Nous avons dit en pile merci. Et puis.
4: Et moi, je peux pas nous garder le lien-âge avec KBM parce que demain, on ne peut pas là. D'une part, on ne peut pas disponible. Mm-hmm. Et ni d'autres mouns à KBM aussi fort, sinon plus fort qu'il bosse.
1: D'accord. Nous savons Tikoui là, nous savons Henri là. Mais bon, nous
4: quelques fois. Il faut façon de dire. Nous avons un certain nombre de connaissances quand même déjà. Voilà.
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Et nous allons continuer toujours dans les mêmes rythmes là. Stalag rythme. 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